0: Dans le titre de ce nouveau rendez-vous, pour une idée simple, partir en France chaque soir à la rencontre des lieux et des idées. Et pour ça, j'ai un invité à mes côtés. Il est producteur, il est animateur de télévision, de radio aussi, c'est un journaliste, un dirigeant d'entreprise. Il co-anime avec le prolongement de lui-même, indiscutablement, Laurent Fontaine, l'émission « Y'a que la vérité qui compte » diffusée sur TF1, puis C8, puis actuellement chaque jeudi soir sur W9. Il est aussi, depuis la rentrée, membre emblématique de notre famille ici, puisqu'il s'invite désormais chez vous de 10h à 11h le samedi sur Ici Gironde, région que vous allez découvrir qui lui est chère, autour d'une rencontre, un lieu et une histoire. Donc il ne sera pas dépaysé ce soir. Il est également en librairie avec le petit traité de la jouissance à l'usage de ceux qui en rêvent aux éditions Très Daniel. Je reçois avec beaucoup de plaisir Pascal Bataille. Bonsoir Pascal Bataille.
1: Bonsoir Eric, merci de cette invitation.
0: Je suis ravi d'accueillir mon nouveau collègue de bureau.
1: À distance, mais très heureux d'avoir rejoint le réseau ici et puis d'être dans cette Gironde que j'affectionne. On en reparlera.
0: Oui, on reparlera
1: tous les samedis matin.
0: Non, mais on peut se dire que vous avez le plaisir de donner la parole aux Girondins.
1: Exactement.
0: Voilà, chaque week-end, ceux qui sont chers à votre cœur aussi, de partager leur métier, leur quotidien, c'est ça.
1: L'idée, c'est d'aller en immersion. Je m'invite chez eux et c'est ça que j'aime aussi, ce côté faire découvrir un univers. Et la radio, c'est formidable pour ça. Je vous apprends rien, Eric. Vous le faites tous les jours, mais c'est emmener les gens à la découverte non seulement d'une personnalité, mais aussi de lieux. Et la prise de son, c'est formidable, que les ambiances soient là, au-delà de la voix de la personne. Voilà, le faire rentrer vraiment mes auditeurs dans l'univers de cette personnalité que je découvre chaque semaine et qui a quelque chose d'intéressant, d'étonnant à nous faire partager.
0: Allez sur ici.fr pour podcaster, notamment vous pourrez retrouver cette aventure au cœur de la caserne des pompiers de Biganos. C'était il y a encore quelques jours. Bon, ce soir, c'est mon émission, c'est vous que je vais aller, Pascal. C'est vous l'invité. Est-ce que vous êtes prêt à balader un petit peu dans votre France personnelle, dans votre cartographie?
1: Mais je suis là pour ça et je suis ravi que vous m'invitiez pour ça.
0: Alors, on remonte le temps et vous l'avez dit, vous êtes né à Bordeaux, hein, Pascal.
1: Oui.
0: Première carte postale. Allez, vous m'envoyez, vous savez, vous choisissez une carte postale en librairie, là, au bureau de tabac. Quelle photo vous choisissez?
1: Alors, étonnamment, c'est la première carte postale qui me vient tout le temps à l'esprit quand on me demande ma prime enfance. C'est pas Bordeaux, c'est le sable du Cap Ferret. Alors, on y reviendra, cet endroit cher à mon cœur. Je suis assis, j'ai peut-être 18 mois, et je suis assis sur le sable, et je fais une mine dégoûtée parce que j'ai horreur du contact du sable sur les mains. Et ma mère se moque de moi parce que j'essaie d'enlever le sable que j'ai sur les doigts, frénétiquement. Voilà. Et pour quelqu'un qui a cette passion pourtant pour le bord de mer et pour nos plages atlantiques, etc. Voilà, le premier souvenir, c'est moi en essayant de se débarrasser de ce sable sur les doigts.
0: Où est-ce que vous vivez, Pascal, quand vous êtes enfant? Vous êtes dans une maison, dans un appartement?
1: Alors, j'ai beaucoup bougé, mes parents avaient la bougeotte et j'ai gardé ça d'eux. J'ai vécu en appartement d'abord et puis j'ai eu la chance, j'avais un père médecin, je suis un privilégié, j'ai eu la chance d'avoir une enfance bourgeoise et donc j'ai eu la chance aussi de vivre dans des maisons, dans le vieux Bordeaux, ces maisons avec cette pierre blonde du 18e siècle qui caractérise Bordeaux, comme d'autres villes en France, comme Aix-en-Provence par exemple. On retrouve un peu cette
0: même
1: architecture.
0: Qui compte pour vous, parce que votre papa vous y emmenait souvent, il me semble.
1: Tout à fait. Aix-en-Provence, j'y allais tous les étés pour écouter
0: de la musique,
1: de l'opéra. Voilà, mon père était fan d'opéra et voilà. Donc j'ai vécu en appartement, en maison, mais toujours dans le centre de Bordeaux.
0: Alors je vous emmène dans une cour d'école, Pascal, et puis je vous plonge dans votre enfance. Vous allez dans une école de jésuites, qui est une espèce de particularité, c'est que vous y restez, je ne sais pas si vous allez rester jusqu'au bout, mais en tous les cas, elle fait de la maternelle jusqu'à la fin du lycée, en fait.
1: Jusqu'à la terminale, oui. J'ai fait toute ma scolarité au collège Saint-Joseph de Tivoli, qui existe encore, qui est un très bon lycée. Mais effectivement, j'ai fait, je ne sais plus combien d'années ça fait de la maternelle jusqu'à la terminale, mais un certain nombre, au moins 14 ans, chez les pères jésuites qui m'ont apporté beaucoup. C'est dans Bordeaux, près d'un très beau parc qui s'appelle le parc Bordelais, que évidemment les Girondins connaissent bien. Et ce premier jour à l'école, je m'en souviens encore.
0: Oui, je vous laisse raconter, voilà. Vous avez inventé une nouvelle classe.
1: J'ai inventé une classe parce qu'en fait, j'étais tétanisé et comme beaucoup de petits-enfants, j'ai eu moi-même des quatre fils et la première rentrée, c'est jamais très facile. Et donc, j'étais en larmes, en pleurs et je m'accrochais au basque de ma maman et je lui dis, mais reste, il y a une classe pour les mamans. Et ça me demeure encore, elle m'en parle encore aujourd'hui.
0: Ça donne des idées aux enfants. C'est marrant que vous en parliez encore aujourd'hui. Bon, cette cour d'école, voilà, vous allez y passer pas mal d'années, vous l'avez dit. Vous y repensez avec nostalgie, d'ailleurs, c'est une période insouciante, souvent agréable. Vous y repassez en plus devant, vous me dites qu'elle existe encore.
1: Oui, oui, bien sûr, c'est une période magnifique pour moi. Les jésuites, ce sont des... Alors moi, je ne suis pas croyant, mais j'ai été élevé, effectivement, dans la religion catholique et par des prêtres et des pères. Mais... Ils ont éveillé mon esprit et ma capacité de réflexion avec cette chose magnifique que Descartes nous a apprise, c'est le doute. Et en fait, je dois aux jésuites de ne pas avoir cru bêtement, de ne pas avoir la foi du charbonnier, parce qu'ils m'ont fait mettre en doute ce qu'ils m'enseignaient. Et voilà, je leur dois ce que je considère comme ma petite ouverture intellectuelle.
0: Mademoiselle Ganivet.
1: Ah, Mademoiselle Ganivet, c'était ma maîtresse en CE2.
0: Il y en a toujours des personnages comme ça qui nous ont marqué. Plus que d'autres.
1: Oui, c'est marrant parce que je me souviens de peu de noms, mais elle, vraiment, je ne sais pas si elle est encore parmi nous, c'est tout à fait possible, et si elle m'entend, je l'embrasse très respectueusement. C'était une maîtresse très sévère, très exigeante, mais en même temps, ce genre de maîtresse qui vous donne envie d'apprendre, qui sait transmettre, voilà, donc à la fois dans l'exigence, mais aussi dans quand même, je dis sévère, mais dans la bienveillance. On parle d'un temps, mon cher Eric.
0: Pas si longtemps, parce que.
1: Mais si, quand même.
0: Vous faites du mal.
1: Où la discipline était peut-être un peu différente.
0: Oui, mais ça vous donne aussi. Hein, je vous trouve très rigoureux aussi dans votre façon d'être. Vous avez un côté didactique, je trouve.
1: C'est vrai. Ça m'a beaucoup. Et donc, Mademoiselle Ganivet. Elle a attaché une importance énorme à l'orthographe. Et j'avais la chance, comme je le disais beaucoup, de pas faire de faute. Et un jour, j'ai fait une faute dans une dictée. Et elle m'a vraiment humilié. J'ai eu honte.
0: Si vous m'en parlez aujourd'hui, c'est qu'il y a un traumatisme.
1: Oui, il y a un traumatisme.
0: Vous l'avez pas oublié.
1: Devant toute la classe, elle a dit, mais Pascal Bataille, vous avez fait une faute.
0: Vous l'avez salué amicalement quand même. Hein.
1: Oui, je lui en veux pas. Au contraire, elle m'a. Ouais. Mais ça reste un souvenir marquant, d'avoir déçu cette enseignante que j'aimais beaucoup et à qui je dois certainement aussi un peu de cette rigueur, comme vous dites.
0: Pascal, on va parler un petit peu de nature et d'environnement. On va continuer évidemment de suivre votre parcours à Bordeaux. On découvrira aussi que dans ce lycée, à un moment donné, il y a un département de petites caméras qui, je ne sais pas si c'est le début de votre vocation, mais qui va vous permettre tout doucement de vous conduire là où vous irez aujourd'hui. Nature et environnement, en effet, avec la Revue des Merveilles, c'est l'occasion de changer de région et d'aller faire un tour à Bagnoul-sur-Mer. Écoutez Benoît Prospero qui nous rejoint.
2: Ah, et nous voici en présence d'une méduse qui ne ressemble à aucune autre. Nous sommes avec Issy Roussillon et Pascal Roman, biologiste marin au conservatoire de Bagnoul-sur-Mer. Et cette méduse, eh ben c'est la méduse œuf au plat. Et avant quoi que ce soit, pourquoi la méduse œuf au plat s'appelle la méduse œuf au plat?
3: Parce qu'en fait, elle a vraiment la forme d'un œuf au plat. Elle se trouve plutôt en surface. Elle a un disque plutôt blanchâtre, jaunâtre, avec au centre une sorte de zone plus renflée, plus foncée, qui donne vraiment l'impression que quand on la regarde par le dessus, on a affaire à un œuf au plat.
2: Oui, c'est vrai qu'on dirait vraiment un œuf au plat, c'est un peu dingue. Et au-delà de cet aspect,
3: elle a la particularité aussi, au niveau des tentacules, d'avoir des tentacules qui se terminent par des sortes de petites boules, qui sont des boules blanches ou bleues et éclatantes. Ce qui fait que vraiment, on peut pas la confondre avec une autre espèce.
2: Voilà. Et là où l'on rentre dans le domaine de l'extraordinaire, c'est que la méduse œuf au plat ne vit pas seule, mais en symbiose, notamment avec des algues.
3: C'est bien ça, tout à fait. Donc cette méduse, comme les coraux des récifs coralliens, en fait, elle va héberger dans ses tissus, à l'intérieur de ses cellules, ces petites algues microscopiques qui font partie du phytoplancton, et avec lesquelles donc elle va collaborer en quelque sorte, puisque la méduse va protéger ses algues, va lui amener aussi du gaz carbonique, elle va les exposer à la lumière, puisqu'elle est près de la surface.
2: Ça, c'est ce qu'apporte la méduse aux algues. Mais qu'apportent les algues à la méduse?
3: Et les algues, en contrepartie, vont faire de la photosynthèse. Et donc, finalement, grâce justement au gaz carbonique, grâce à la lumière, grâce aux nutriments aussi que leur ramène la méduse, va lui amener en fait, en quelque sorte, de la nourriture. Elle va produire finalement l'algue de la matière organique. Ça va faire une vraie collaboration.
2: Eh ben voilà. C'est pas mal, hein, finalement, pour une algue, hein, d'habiter dans une méduse, Pascal Roman.
3: Oui, finalement, ça fait une sorte d'hôtel, hein, puisqu'il y a ces algues à l'intérieur. Et puis, elle vit aussi entouré de petits poissons qui se cachent à l'intérieur des tentacules.
2: Avec des poissons qui, comme les algues, vivent en symbiose avec la méduse œuf au plat.
3: Ce sont des petits poissons, alors généralement des petits chinchards, des petits poissons gris qui vivent en pleine eau, des petites céréoles aussi, qui vont vivre vraiment tout autour de la méduse et quand un prédateur s'approche, qui vont rentrer, donc ces petits poissons, à l'intérieur des bras de la méduse pour se protéger.
2: Et quand on regarde la méduse œuf au plat, du coup, qu'est-ce qu'on voit?
3: Donc quand on les observe, généralement, on voit ces méduses qui flottent près de la surface, très colorées, et on a souvent une couronne de petits poissons comme ça qui vont naviguer autour. C'est vraiment fascinant.
2: Et je dirais même plus, c'est une merveille. Merci Pascal Roman, biologiste marin au conservatoire de Bagnoul-sur-Mer. Merci Issy Roussillon. Photo de la méduse œuf au plat à retrouver sur issy.fr.
0: Pascal Bataille, associer la méduse œuf au plat.
1: Pas du tout, et je vais pas regarder mes œufs au plat de la même façon ce soir, mais je trouve quand même que, bravo pour ce reportage, ça nous redit à chaque fois à quel point la nature est magique et magnifique, et tout, oui, cette symbiose entre ces organismes que, a priori, pour lesquels on n'a pas forcément beaucoup de sympathie, évidemment. Les algues, les méduses.
0: Et vous en avez pas peur, on m'a dit.
1: Alors j'en ai pas peur, mais je vais pas non plus
0: les algues de l'océan, vous en avez vu souvent, j'imagine.
1: Oui, il y en a beaucoup, il y en a eu beaucoup cet été d'ailleurs sur les côtes atlantiques.
0: Pascal Bataille est votre invité jusqu'à 21h, on va continuer de se balader dans le quartier historique, peut-être près de la rue Sainte-Catherine, du côté de Bordeaux. On parlera de sport aussi, parce qu'il a fait beaucoup de sport il y a quelques années, Pascal, le tennis, l'athlétisme, le basket, et puis voilà sa carrière qui va débuter petit à petit, que l'on retrace ce soir sur votre radio, ici.

Là, elle vient du blues. Les mots ne sont jamais les mêmes pour exprimer ce qu'est le blues.

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2: Et avec votre invité qui est animateur, producteur, créateur, chef d'entreprise, auteur, son livre dont nous parlerons d'ailleurs avant 21h est très positif. Petit traité de la jouissance à l'usage de ceux qui en rêvent. Il est sur W9 avec son complice Laurent, que l'on salue chaque jeudi face au rideau le plus célèbre de ce pays dans Il n'y a que la vérité qui compte. Et puis il est sur Ici Gironde désormais chaque samedi de 10h à 11h sur votre radio. Et on salue toute l'équipe d'Ici Gironde. Bon Pascal, on a parlé un petit peu de cette enfance à Bordeaux, dans le quartier Saint-Pierre. Pas seulement, vous avez beaucoup bougé, hein, ça vous l'avez dit. Il n'y a pas de hasard, je l'ai évoqué tout à l'heure, dans cet endroit jésuite, ce collège, lycée, enfin voilà, de la maternelle et de lycée. Je découvre qu'un petit peu sur la fin, hein, où il y a effectivement un département avec des petites caméras et vous allez faire vos premiers reportages.
3: Oui, on avait effectivement, ils étaient assez précurseurs. On avait un petit laboratoire audiovisuel. Effectivement, on s'est un tout petit peu initié à ce moment-là à la caméra.
2: Et vous pensez à ça déjà ou c'est pas encore vraiment dans votre
3: tête? Non, j'y pense pas encore vraiment. C'est le journalisme, c'est venu un petit peu, pas longtemps après, mais un petit peu après. Et donc, je me rends compte à ce moment-là que j'aime bien être celui qui pose des questions, mais j'aime pas du tout être devant la caméra. Parce qu'à l'époque, il faut le savoir, et ça m'a duré quand même quelques années encore, je suis maladivement timide et je perds beaucoup mes moyens quand je suis exposé. Voilà.
2: Ça va mieux quand même. Après
3: ça va mieux, je suis soigné.
2: Pascal. Bon, je parlais, il y a eu un petit peu de sport, hein, du tennis, de l'athlétisme, du basket, de l'escrime. Vous avez essayé à plein de choses.
3: Oui, j'aimais le sport, j'adorais le sport. J'avais la chance d'avoir un corps plutôt athlétique. J'étais grand, très grand pour mon âge même, puisque j'ai grandi jeune. Et donc, oui, j'ai fait beaucoup de basket. J'ai fait de l'escrime aussi, ce qui est un très beau sport dans lequel la France excelle plutôt en général.
2: Ouais.
3: Et puis, j'ai été très sportif jusqu'à ce que je me blesse très gravement il y a 25 ans maintenant et que malheureusement ça réduise beaucoup mes capacités.
2: On a parlé de Bordeaux, mais c'est le Cap Ferret qui compte aussi pour vous parce qu'il y avait une maison familiale. Je crois que vos parents avaient une maison là-bas.
3: Il y avait une maison familiale, il y avait des rendez-vous très très fréquents au Cap Ferret, que ce soit avec mes parents, même on partait en camping avec des copains adolescents sur nos mobylettes depuis Bordeaux. On mettait 2h30 à rejoindre le Cap Ferret, mais on était très motivés. Et c'est vrai que ce Cap Ferret, pour moi, c'est là où sont mes vraies racines. Et tout au long de ma vie, tout au long de ma carrière, même quand j'étais très sollicité à Paris, mais il n'y a pas que Paris dans la vie, Eric, vous le savez. Et donc, j'ai fait en sorte de, hiver comme été, comme automne, comme printemps, d'aller un week-end sur deux me ressourcer au Cap Ferret. Voilà, sauf exception, mais voilà, c'était très important pour moi d'aller là-bas, de retrouver un peu mes racines, les gens, les vrais gens authentiques qu'on ne croise pas tous les jours dans les médias non plus.
2: C'est vrai. Et voilà. Votre papa, vous l'avez évoqué tout à l'heure, il est professeur, il est psychiatre, il est psychanalyste. Votre maman, c'est Roselyne, je crois.
3: C'est ça.
2: Qu'est-ce qu'elle faisait d'ailleurs? Bien sûr. Elle faisait quoi, Roselyne, comme métier?
3: Alors, elle s'est occupée de ses quatre enfants.
2: C'est déjà beaucoup de travail.
3: Et puis ensuite, elle a travaillé, elle était agent immobilier et avec beaucoup de talent et de passion, elle adorait ça. Elle m'a transmis aussi cette passion pour la pierre, pour la décoration, etc. Et voilà, et je l'embrasse fort parce qu'elle vit à Biarritz, autre coin de France.
2: Votre frère aussi, un de vos frères.
3: J'ai un de mes frères aussi qui a une maison là-bas. Et elle se porte bien malgré elle va fêter la semaine prochaine ses 91 ans. Voilà.
2: Et bien alors, avec un peu d'avance, même si ça ne se fait pas, je lui souhaite un bon anniversaire. Est-ce que ce son, ça vous parle, Pascal Bataille?
3: C'est une cloche,
2: ouais.
3: Une église,
2: oui,
3: sans doute.
2: Est-ce que c'est pas un souvenir particulier avec votre papa? Qui vous a plu peu partout en France.
3: Alors, plusieurs souvenirs. D'abord parce que dans Bordeaux, on a habité longtemps en face d'une église, figurez-vous, l'église Saint-Seurin. Et donc, cloche, je l'entendais beaucoup.
2: Il était fan des églises.
3: Il était fan des églises et on a passé des week-ends, des dimanches entiers à sillonner les routes de Gironde et d'ailleurs pour visiter des églises romanes, des églises gothiques, etc. Il était fan d'architecture, il était fan de tout ça. Et pas toujours très soucieux de ce qui nous intéressait, nous, mais au moins... Il fallait suivre, monter dans la voiture et puis hop, et on s'arrêtait, allez, une église de plus, regardez comme c'est beau les enfants, et bien, finalement ça m'a donné, je pense, le sens du beau. Il faut savoir parfois forcer un peu ses enfants à découvrir des choses.
2: Alors, j'ai des lieux, j'ai Carcassonne, j'ai le Lot-et-Garonne, le Tarn, ça c'est des souvenirs particuliers.
3: Oui, beaucoup de vacances aussi là-bas. On avait ma famille maternelle avait une maison dans le Tarn et donc j'ai découvert. Alors ça s'appelle Saint-Géry, c'est à Rabastens dans le Tarn. Voilà.
2: Okay, mais c'est bien de citer tous les endroits. J'adore quoi. Alors je change de région et je vous emmène là où la mer est un petit peu plus forte parce qu'on va parler un petit peu de voile. Mm-hmm. Je vais vous emmener en Bretagne parce que vous allez aussi découvrir la Bretagne et d'ailleurs vous allez faire des régates, vous, Pascal Bataille.
3: Oui, j'ai fait aussi beaucoup de voile au chapitre sportif. Moi, je vous l'avez compris, j'ai une passion pour la mer, j'ai même un besoin. Pour moi, habiter une ville où il n'y aurait pas de fleuve, par exemple, ou un lac, ça serait compliqué. Et donc, la Bretagne, j'ai fait des stages de voile, des compétitions aussi. Et puis après, j'ai retrouvé la Bretagne dans ma... puisque j'ai épousé une Bretonne, qui est la maman de mes deux fils aînés. Et donc, qu'il y avait des attaches en Ille-et-Vilaine, dans la région de Dinard, Saint-Malo, Saint-Briac, Saint-Lunaire, c'est magnifique. Et donc j'ai mieux découvert la Bretagne ensuite adulte avec Bénédicte, ma première femme.
2: Alors il y a plein d'autres endroits, la Méditerranée, on n'en a pas beaucoup parlé, on a évoqué Aix-en-Provence parce que votre papa vous y emmenait souvent pour des aires classiques. Il y a le camping, vous l'avez évoqué tout à l'heure, votre camping de potes c'était dans les Landes.
3: Oui. On allait ou au Cap Ferret ou vers Parentis dans les Landes, près du lac. Et moi, j'ai toujours aimé le camping. D'ailleurs, j'ai fait aussi du camping dans d'autres pays que la France. Ce côté, effectivement, un peu roots, un peu comme ça à la One Again, où on peut débarquer, se poser n'importe où. Je trouve que c'est une façon hyper sympa, hyper agréable de voyager, surtout quand on est jeune et qu'on a peut-être un peu moins besoin de confort que le vieillard Kakoshim que je suis devenu.
2: Alors après toutes ces belles réflexions que vous faites à l'auberge, qui était votre café, il me semble, à Bordeaux, à 17 ans...
3: On faisait le mur, là.
2: Ah, bah, oui. 17 ans, vous partez à Paris, prépa, normal sup, à Henri IV, déracinement, important pour vous, vous découvrez la Paris. Mais vos fenêtres de jeune étudiant, si j'ai bien compris, données sur la coupole du Panthéon, ce qui vous a permis de rêver un petit peu dans un premier temps.
3: Vous imaginez, vous êtes étudiant en lettres et en philo, et vous êtes dans un dortoir où il y a 100 mecs, sans lit là, et puis des fenêtres, donc c'est le lycée Henri IV à Paris, et puis votre fenêtre elle donne sur quoi? Sur la coupole du Panthéon illuminée le soir.
2: Il y a pire.
3: Et vous vous dites il y a pire comme exemple hein, aux grands hommes de la patrie reconnaissante. Bon, alors ça vous donne peut-être des idées, j'en sais rien, ou des ambitions, mais bon, cela dit, les conditions étaient un peu rudes aussi hein, vous savez, c'est vraiment les dortoirs à l'ancienne, 50 lits d'un côté, 50 lits de l'autre, et au milieu la rangée de lavabos. Et puis voilà, mais très heureux dans cette ambiance et cette émulsion intellectuelle. Et c'est des belles années ça aussi.
2: Je vais évoquer dans un instant tous les diplômes que vous avez obtenus jusqu'à une rencontre importante qui sera déterminante dans votre vie et puis la suite. Je vous emmène dans une autre région, Pascal, parce qu'ici ça entreprend, dans toute la France on entreprend et ça marche. Aujourd'hui, Catherine Quiquendon vous propose une idée qui va vous faire aimer ce qui est bien souvent une corvée.
4: À Reims, faire son lit ne ressemble plus à ça.
5: J'ai failli crever une fois en essayant de changer mon lit, c'est pas une blague. J'étais en train de me débattre là dans ma housse avec ma couverture et sans faire exprès avec mon pied, j'ai tapé dans l'énorme miroir en métal de ma chambre, un truc super lourd.
4: Et pour cela, nous pouvons remercier Sophie Barbier qui a créé Housebed, un système breveté qui permet de changer sa housse de couette plus facilement et sans effort.
6: C'est une housse qui est zippée avec des fermetures éclair invisibles qui permet d'être ouverte en portefeuille. Et à l'intérieur, il y a un système de maintien de la couette pour qu'elle reste justement bien dans les coins. En hiver, ça permet de rester bien au chaud et de ne pas avoir la couette qui part en bas de la housse.
4: Et ça, nous sommes tous d'accord, c'est très agaçant. Le système dont parle Sophie, ce sont des petites pinces qui permettent de changer la housse à plat sur le lit avec une ergonomie qui vous garantit zéro effort et zéro douleur. Pour développer son activité, Sophie a plusieurs partenaires.
6: Dans les Vosges, dans les Ardennes. Mais là, ça se restructure un petit peu. Donc, ça va. Voilà, les choses vont évoluer pour permettre aussi de pouvoir produire plus sereinement sur de plus grandes quantités. Il y a déjà une partie de la production qui est délocalisée. Et on va du coup devoir tout délocaliser sur la Tunisie.
4: L'idée est partie de la problématique du handicap et des troubles musculo-squelettiques, notamment dans l'hôtellerie. Mais en fait, Housebed facilite la vie de tout le monde. J'ai bien dit de tout le monde, donc vous n'avez plus d'excuses. Mais comment Sophie, qui a travaillé dans la pharmacie, l'immobilier et l'événementiel, en est arrivée à entreprendre ?
6: J'ai fait une petite cascade involontaire à cheval et j'ai eu du coup le bras immobilisé pendant plusieurs semaines. Et puis on se rend compte de choses qu'on percevait pas du tout auparavant. Et c'est vrai que la housse de couette était déjà compliquée, mais avec un bras en moins.
4: Eh ben, c'est encore plus galère et nous voyons tous de quoi elle parle.

d'ici quelques minutes. C'est Pascal Bataille qui est votre invité. L'arrivée à Paris, la maîtrise de philosophie, le diplôme en lettres modernes à la Sorbonne, un DESS en technique d'information. Bon, tout ça, ça avait commencé aussi à Sud-Ouest, à Bordeaux, hein, avec les premiers stages. Qu'en est-il de la suite de son parcours et de sa carrière? Je serai où? Je resterai sur ici.

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0: depuis 20h avec Pascal Bataille qui a participé à la création de la première agence presse pour les radios privées, qui deviendra journaliste, puis il va travailler ensuite à l'AFP. C'est un amateur de littérature, d'art, de philosophie. Il est déjà l'auteur d'ailleurs du petit traité du silence, lauréat du prix Jean Nouin l'an passé. Il publie là, ces jours-ci, le petit traité de la jouissance à l'usage de ceux qui en rêvent. On en parle avant 21h aux éditions Très Daniel. Journaliste et producteur, il a remis au goût du jour l'importance de mettre des rideaux à nos fenêtres et de ne jamais mentir. Je suis avec Pascal Bataille. Ceux qui n'auraient pas compris, c'est pour, il n'y a que la vérité qui compte, le jeudi. C'est toute la nuit d'ailleurs, j'ai vu, c'est même pas...
1: Oui, c'est
0: la nouvelle Pascal Bataille, c'est la télévision,
1: c'est la télévision d'aujourd'hui, vous savez, on rentabilise, donc on diffuse, on rediffuse, on rediffuse. Mais oui, effectivement, ceux qui, les vrais passionnés, ils peuvent regarder, il n'y a que la vérité qui compte, une bonne partie de la nuit.
0: On en dira un mot parce qu'on parlera de Laurent, on ne peut pas ne pas parler de Laurent à un moment donné. Bon, vous avez toujours diversifié vos activités, on a déjà évoqué plein de choses que vous avez fait depuis le début. Vous l'avez fait aussi par rapport à des endroits en France, c'est-à-dire que quand vous allez dans un endroit, vous pouvez tomber amoureux d'un endroit et vous avez aussi parfois envie d'investir. On parlait d'entrepreneuriat tout à l'heure. Vous êtes lancé sur ce projet d'hôtel qui était au Cap Ferret, qui s'appelait Côté Sable. Vous n'avez plus, je crois, aujourd'hui.
1: Je viens de le vendre.
0: Voilà. Et puis, il reste Côté Parc dans le Perche. C'est quoi Côté Parc du côté de Rémalard, si j'ai bien noté?
1: Alors, c'est un petit hôtel, un petit boutique hôtel, comme on les appelle. C'est-à-dire qu'il y a très peu de chambres, il y a moins d'une dizaine de jolies chambres avec un petit spa, etc. C'est un endroit qu'on a créé avec. Mon ex-femme, mais néanmoins meilleure amie, qui le gère en partie avec sa sœur. Ouais. Donc, en plein cœur du Perche, Rémalard, c'est pour vous situer, c'est entre Nogent-le-Rotrou, Mortagne-au-Perche et Bellem. Vous voyez,
0: c'est pile le Perche,
1: ce triangle magnifique. Et donc, c'est pile au milieu de tout ça. Et en fait, j'avais ce projet de créer un hôtel au Cap Ferret. Je n'arrivais pas à trouver le bon endroit. C'est compliqué là-bas. Et puis, on s'est dit avec ma femme et son frère, pourquoi on n'en ferait pas un dans le Perche. Et en fait, ce qui est important, c'est que je suis tombé, moi, amoureux de cette région, en tombant amoureux de ma femme.
0: Et comme vous étiez tombé amoureux de la Bretagne, voilà, avec votre première épouse.
1: À l'époque, effectivement. Et je pense que les lieux, les gens, c'est souvent lié. Et j'ai découvert cette campagne magnifique qui est celle du Perche.
0: Ça, c'est vallonné.
1: C'est très vallonné. Ouais. Je savais pas avant d'aller là-bas, je crois qu'il y avait autant de nuances de vert dans la nature. C'est incroyable. Et voilà. Et donc, j'ai eu envie. L'idée. Je pourrais pas investir dans un endroit que j'aime pas.
0: Vous voyez, c'est ce que je vous disais. Voilà,
1: ouais. Mes démarches d'entrepreneur, c'est souvent, même essentiellement, lié à une nécessité de m'ancrer quelque part et de contribuer un peu à l'économie locale, très modestement, à mon petit niveau. Mais voilà, je trouve que quand on aime un endroit, ben c'est important aussi de lui rendre un petit peu de ce qu'il vous donne, créer des emplois, etc. Mais je pourrais pas faire ça dans un endroit où je ne serais pas.
0: Ça s'appelle Côté Parc, j'en parle pas plus, sinon on va m'accuser de publier reportage. C'est vrai que la maison de famille, c'était à Saint-Lunaire et Saint-Briac, ça c'était plus...
1: Première épouse.
0: Ça, c'était
1: je suis en très bon terme avec les deux.
0: D'ailleurs, c'est marrant parce que pour préparer cette émission, donc la première est en Bretagne, la deuxième est dans le Perche, et vous avez dit à Catherine Quicandon, je cherche quelqu'un à Strasbourg, là, je cherche l'Alsace. C'est vrai?
1: Non. c'était un joke, mais effectivement...
0: Si je peux rendre service, moi.
1: Écoutez, je suis célibataire, non, je suis vrai, un cœur à prendre, mais je suis très heureux dans mon statut de célibataire.
0: Mais vous rencontrez personne au Pays Basque.
1: Mais on rencontre je rencontre des gens partout. C'est merveilleux, c'est effectivement. Et puis dans mon émission sur Ici Gironde, je vais aussi à la rencontre d'hommes et de femmes exceptionnels. Mais
0: j'ai compris pourquoi vous faites cette émission.
1: je cherche la future élue de mon cœur. Non. Mais ce qui est important effectivement dans cette démarche de ce que vous soulignez, c'est que, voilà, c'est ce que je disais il y a un instant, les lieux, c'est aussi des personnes, les personnes, c'est aussi des lieux, ils ont des ancrages, ces personnes-là, elles ont des en l'occurrence, et découvrir une personne, c'est aussi découvrir les lieux qu'elle aime, et s'y attacher aussi, donc je parlais de Strasbourg à votre assistante, parce que, en préparant l'émission, parce que je connais très mal, par exemple, l'Alsace, c'est l'Est de la France, je connais très mal, et voilà, c'est une envie que j'ai, voilà.
0: Alors je sais que vous aimez bien l'arrière-Pays Basque, on a parlé de votre maman et de vos frères qui vivent dans le Pays Basque, on pourrait parler de Guétari, d'Espelette, de Saint-Jean-de-Luz, mais je vais vous emmener ailleurs, là. On va parler de la région d'Annecy. Je crois que vous avez un copain, puisque vous parlez des gens qui est associé à ça, via une association qui compte, vous l'avez évoqué tout à l'heure, c'est la recherche de maladies de Charcot, donc vous êtes ambassadeur, et du coup c'est un peu comme ça que vous avez découvert la région d'Annecy.
1: Oui, c'est mon ami Lorraine Vivier, qui est atteinte de la maladie de Charcot depuis 25 ans, qui est une femme magnifique, est ambassadrice elle-même de l'ARSLA, l'Association pour la Recherche sur la maladie de Charcot, sclérose latérale amyotrophique, le nom scientifique, et Lorraine, que je connaissais parce qu'elle avait travaillé notamment dans mon hôtel, est venue me voir en me disant « Je viens d'être diagnostiquée de la maladie de Charcot, j'ai envie de m'investir, j'ai envie de m'appliquer. » Et on est partis ensemble, en binôme, dans ce combat qu'elle mène toujours, même si malheureusement son physique décline beaucoup. Et c'est elle qui m'a ensuite amené dans sa région, la région d'Annecy, et j'ai découvert, grâce à elle, la Haute-Savoie et la Savoie.
2: Le lac, parce que vous l'avez dit, l'eau est très important pour vous.
1: Et j'ai découvert effectivement cette ville magnifique où les gens sont extrêmement sportifs. Vous pouvez pas vous balader dans Annecy sans croiser 150 joggeurs, des gens qui
2: ils sont tous fins.
1: Ils sont tous sveltes et ils nous donnent des complexes.
2: Parce que la ville,
1: voilà. Mais en tout cas, c'est là aussi, c'est attaché à une personne, Lorraine, que j'embrasse fort, qui mène ce combat extrêmement compliqué qui est celui de la maladie de Charcot, maladie sur laquelle il faut aider parce que on a besoin de trouver à tout pris un remède.
2: L'eau, très important, je l'ai dit pour vous. D'ailleurs, l'eau, il y a la Seine aussi. Hein. Vous avez toujours vécu sur la rive gauche. Vous nous expliquerez peut-être pourquoi dans un instant. On change de région. Si vous trouvez qu'il y a trop de pubs, non pas sur W9, mais sur le bord de nos routes, eh bien, à force de les voir, Pascal, on finit parfois à plus vraiment les remarquer. Pourtant, ces panneaux qui occupent une place importante dans nos paysages, que l'on voit avec la carte Michelin sur les genoux quand on se balade, on peut les voir. Ça influence aussi nos habitudes de consommation. Figurez-vous qu'une commune a décidé de remplacer ses publicités par des œuvres d'art. Un reportage de Robin Bernot avec Fabien Leduc et Ici Provence.
3: À Bouc-Bélair, entre Marseille et Aix-en-Provence, la mairie a décidé de faire retirer plusieurs panneaux publicitaires.
4: Je trouve que c'est bien d'en retirer parce qu'il y en a trop, quoi.
3: Vous voyez ces panneaux publicitaires au bord des routes, ceux qui vous annoncent un fast-food dans deux ronds-points ou un magasin de meubles à moins de 5 minutes? Eh bien, à l'entrée de la ville, sur ce grand axe routier, la publicité est devenue trop présente. C'est en tout cas le constat de Lilia, fleuriste, qu'a rencontré notre reporter Fabien Ledu.
5: Regardez devant chez moi combien de panneaux j'ai. Vous commencez par exemple ici, Total, un panneau. Là, on est à la Mounine, 2-3 panneaux. Vous montez en face à la boulangerie, il y a 2 panneaux. Ça cache la visibilité, le panorama. Il y a trop de panneaux.
3: Alors, face à cette situation, la mairie a d'ores et déjà décidé de faire retirer 14 panneaux publicitaires. Elle annonce également la réalisation d'une cartographie précise de tous les affichages présents sur son territoire. Objectif, vérifier que les panneaux sont conformes à la réglementation, mais aussi réduire la pollution visuelle et les incitations à consommer. Écoutez Mathieu Pietri, le maire d'Hiverdroite de Bouc-Bélair.
6: L'idée, c'est d'enlever notamment les grands panneaux publicitaires, les 4x3, et on installe en lieu et place des œuvres d'art, des reproductions, quelque chose de différent de l'ultra-consommation que nous offrent aujourd'hui ces panneaux.
3: Sur place, les habitants rencontrés par Ici Provence semblent plutôt séduits par la mesure. Ici, ça marche, mais vous, qu'en pensez-vous? Écoutez l'avis d'Adrien.
4: Je trouve que ça gâche un peu l'image de la France, enfin les paysages, etc. Et ça dénaturalise complètement les villes et tout, quoi.
3: Cela veut-il dire que nous sommes trop exposés à la publicité, parfois même sans nous en rendre compte?
4: En vrai, j'ai envie de te dire, c'est le monde dans lequel on vit en ce moment, quoi. Enfin le 21e siècle, quoi. Et je pense qu'il y en a vraiment beaucoup trop. Même là, on le voit sur Snapchat maintenant, c'est devenu... il y a plein de pubs, faut payer un abonnement pour ne pas avoir de pub, quoi. Donc c'est un peu trop, quoi.
3: Alors supprimer ces panneaux, pourquoi pas, mais n'oublions pas qu'ils permettent aussi aux commerçants locaux de se faire connaître, eux qui ne disposent pas des mêmes moyens que les grandes enseignes. Alors, plutôt que de tout supprimer, pourquoi ne pas chercher un juste équilibre, moins de panneaux, mais toujours une place pour les commerces de proximité.
2: Robin Bernot, avec les équipes d'Ici Provence, ça vous inspire, Pascal Bataille, ces pubs sur la route, ces panneaux?
1: Je trouve l'idée géniale. Alors évidemment, ça va peut-être pas faire plaisir ni aux publicitaires, ni aux afficheurs et ni aux marques, mais je trouve ça sublime. Et l'idée de remplacer ça par des œuvres d'art, très très belle idée. Et ça me fait penser à une marque de téléviseur qui fait ça aussi, parce qu'il n'y a rien de plus moche qu'une télé. On ne va pas faire de pub, mais je trouve ça très beau, cette idée de mettre une œuvre d'art dans l'écran de la télé quand elle n'est pas allumée.
2: Voilà. C'est pas mal. On a beaucoup parlé du Cap Ferré, qui est une région, qui est un endroit qui a compté durant votre enfance et encore aujourd'hui, puisque vous y vivez en alternance avec Paris. Est-ce qu'il y a une plage en particulier que vous aimeriez mettre à l'honneur de votre région, Pascal?
1: Oui, la plage du Mimbo, pour ceux qui connaissent, c'est sur la Conche, en plein cœur du Cap Ferret. C'est une sorte de... La Conche est une sorte de mini-bassin d'Arcachon. Dans le bassin d'Arcachon, c'est délimité par un joli banc de sable qu'on appelle le Mimbo. Et cette plage-là, j'essaie d'y passer tous les jours, moi, quand je suis au Cap Ferret. Quelle que soit l'heure, quel que soit le moment, je m'arrête 10 secondes, parfois je reste un quart d'heure. Et à chaque fois, c'est des paysages, des couleurs, des points de vue différents. C'est selon la marée, selon la météo, évidemment. Et je ne m'en lasse jamais. Il ne faut jamais être blasé, en fait.
2: Il n'y a pas photo, quoi.
1: Il n'y a pas photo.
2: Pour le petit clin d'œil. J'essaie toujours de faire des petits clins d'œil. Vous l'avez la référence, vous qui nous écoutez? Ben oui, il n'y a pas photo. C'est une des émissions, entre autres, que Pascal a animé avec Laurent.
1: Vous savez que c'est très bien, toutes les émissions qui commencent par IA, elles ont un grand succès.
2: Je l'espère. Et je vous en remercie. Je ne vois pas du tout à quoi vous faites allusion. On se retrouve dans Il n'y a pas que Paris, dans la vie, avec Pascal Bataille, pour la dernière ligne droite. Encore plein de lieux à visiter. Vous restez avec nous sur votre radio ici. Salut encore à ici Jérôme, parce que Pascal, il y est tous les samedis, c'est-à-dire dès demain, 10h, 11h. Et

0: jusqu'à 21h.
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2: Avec Pascal Bataille, votre invité qui a travaillé sur Canal Jimmy. Il a fait ses débuts à la télévision en 1991. Et ouais, il a travaillé aux côtés de Jean-Pierre Pernaut. Même produit Christophe de Chavannes pour Coucou, produit la méthode Coé. Ça, c'était sur TF1. Il a créé des sociétés de production. J'oublie pas que vous avez produit des fictions, des dessins animés, des films, fait de la radio. Et on ne peut pas oublier votre rencontre avec votre jumeau lors d'un concours de grands reporters. Il reste indissociable de votre vie. D'ailleurs, il suffit d'écouter ça pour savoir de qui on parle. Je crois que je vous ai pris le générique vintage. Je crois que c'est un des tout premiers, celui-là, même s'il a un peu évolué. Il n'y a que la vérité qui compte tous les jeudis sur WBAF. C'est Pascal Bataille qui est notre invité. Bon, c'est vrai que Laurent, c'est une rencontre qui est capitale. Et très vite, c'est le guide de la combine.
3: Oui, très vite. En fait, les gens le savent pas forcément, mais on a d'abord écrit des livres avec Laurent et un premier livre qui a fait un énorme succès. Alors qu'on n'était absolument pas connu, qui était une enquête sur les démerdards. Vous savez,
2: tous ces les bons plans, tous,
3: voilà, dans notre entourage, c'est le monsieur bon plan. Ouais, il a toujours des bons plans surtout. Et on a fait une enquête là-dessus et on a écrit ça de façon un peu humoristique et ça a fait un carton et c'est ce qui nous a amené à la télé.
2: Pierre Lescure
3: qui tombe sur le livre ou quelqu'un le lui met entre les mains en tout cas, et qui a l'idée d'adapter ça en programme télé, et c'est la naissance de Canal Jimmy dans le groupe Canal, et on est donc, Laurent et moi, on n'avait jamais fait de télé, et puis on fait nos armes comme ça, et puis tout s'enchaîne.
2: Et puis voilà, on connaît votre succès, on ne va pas le citer, parce que voilà, on est là aussi pour parler de plein d'autres choses et des lieux, et puis de ce livre, mais on peut citer, il n'y a pas photo, il n'y a que la vérité qui compte, il y a eu plein d'autres projets, je l'ai évoqué, la méthode Coé, il y a le retour sur W9, un projet sur M6.
3: Il y a un projet sur M6, on est en train d'y travailler très activement pour 2027.
2: Voilà, réponse de l'anguille. J'ai aperçu votre compas, c'est la conf d'M6 de rentrée.
3: Voilà. On va remettre au goût du jour un ancien format, comme ça se fait beaucoup ces temps-ci, mais un format qui nous ressemble et qui nous tient à cœur.
2: Teasing. J'essaie. Non, c'est très bien. Votre France culinaire, elle est où? Elle est dans votre région? Est-ce que vous aimez bien manger en fonction des régions?
3: Oui, j'avoue que je suis assez chauvin là-dessus. Bon, je suis assez gourmand, ça se voit un petit peu, mais oui, j'avoue que la cuisine du Sud-Ouest, elle est vraiment chère à mon cœur. Il y a tout ce qu'il faut pour régaler les papilles et pour séduire les gourmands.
2: On parlait de Laurent. Vous lui avez fait découvrir votre France?
3: Oui, bien sûr. Laurent est venu souvent, notamment dans ma région. Alors Laurent, il a des origines italiennes, donc il a aussi ça dans le sang et dans le cœur. Et puis sinon, il est très très parisien. Il se balade pas énormément en France. Il est vraiment très attaché à Paris. Et il n'y a pas que Paris dans la vie.
2: Oui,
3: j'ai voulu répéter ça tous les jours.
2: Mais oui. Merci d'être avec nous en tous les cas, Pascal. Et on le salue évidemment, Laurent, avec beaucoup d'amitié. Et s'il va venir, il viendra. Je suis sûr qu'on découvrira autre chose que Paris. Petit traité de la jouissance à l'usage de ceux qui en rêvent. Quand j'ai vu ça, je me suis dit, mais dans quoi il parle, Pascal Bataille? Je savais que vous avez déjà fait un petit traité
3: du
2: silence. Et il paraît, alors en lisant, je découvre que ça fait des années que vous pensez à la jouissance.
3: Oui,
2: avec le sous-entendu.
3: Voilà, c'est mon petit livre rose à moi.
2: Il est rose. Hein.
3: Oui, rose comme la jouissance. En fait, ça fait des années que je réfléchis sur le bonheur, notre capacité à savoir savourer ce qu'on est en train de vivre, et chose dont je me suis très longtemps empêché, comme beaucoup d'entre nous, parce que on nous apprend pas être dans le présent, on nous apprend pas à habiter l'instant, on nous apprend à être en permanence en train de nous projeter dans le futur. Alors,
2: on n'est pas aidé avec les réseaux sociaux non plus.
3: Non plus, bien sûr.
2: L'utilité de la vie.
3: Un futur qu'on ne contrôle absolument pas, dont on ne sait rien, en fait. Alors pourquoi s'angoisser pour quelque chose qu'on ne maîtrise pas?
2: On peut pas s'en empêcher, pardon, je me fais l'avocat du diable.
3: Peut s'en empêcher, c'est un vrai travail. Et c'est ce que j'essaie de raconter en allant convoquer pour m'aider tout un tas de philosophes, de penseurs, mais aussi de biologistes qui travaillent sur le fonctionnement du cerveau et du plaisir et des mécanismes de plaisir. On peut vraiment travailler là-dessus, à essayer d'être vraiment dans l'instant qu'on vit. Vous voyez, être là, on est tous les deux ce soir, on passe une heure ensemble, et s'attacher à être extrêmement concentré sur ce qu'on est en train de vivre et à ne pas laisser les pensées trop s'égarer.
2: Là, ça marche. Oui. Ah, moi, je ne pense qu'à vous depuis 20h.
3: C'est gentil, moi aussi. Et vous savez, vous avez comme moi, on m'a entraîné, des acouphènes, Eric.
2: Oui.
3: C'est-à-dire, on est nombreux, les Français.
2: Ceux qui nous écoutent,
3: en avoir, malheureusement, bon, c'est très perturbant, mais vous savez à quel point vous pouvez aussi les oublier. Eh bien, c'est c'est pareil pour le futur et le passé. Se concentrer sur le présent, se dire à quel point on est en train de vivre un bon moment, et se dire dans une sorte de mise en abîme, quelle chance on a de vivre un bon moment, c'est quelque chose, c'est une vraie technique, et ça permet, je vous l'assure, moi je travaille ça depuis quelques années, et notamment depuis que j'étais malade, j'en ai parlé, donc il n'y a pas de tabou là-dessus. Voilà, essayer d'être vraiment dans l'instant que je vis, au maximum, avec la personne que je suis en train de rencontrer, avec le paysage que je suis en train de regarder, la musique que je suis en train d'écouter, la petite gourmandise que je suis en train de savourer, et pas, et le moins possible dans le passé ou dans le futur.
2: Non mais on en parle sans tabou, puisqu'on se l'est même dit hors antenne, effectivement, vous avez largement d'ailleurs parlé dans les médias, vous avez eu raison de la maladie qui vous a touché, qui est le cancer du poumon. Oui. Voilà, vous êtes toujours suivi, vous l'avez pris avec une espèce de philosophie qui, on ne peut pas s'empêcher de faire un lien, si vous voulez, Pascal, avec ce petit traité de la jouissance et le fait de vouloir profiter de l'instant, vous venez bien de l'expliquer, du moment présent.
3: Oui, bien sûr que quand on est malade, et sérieusement malade, comme malheureusement beaucoup, beaucoup de Français et de Françaises, puisqu'il y a, rien que pour le cancer du poumon, plus de 35 000 personnes qui en meurent chaque année, c'est encore énorme, c'est beaucoup trop, bien évidemment. On a quelque part cette tentation de la double peine, c'est-à-dire qu'on est malade et en plus on s'angoisse. Et si on arrive à sortir de ça, c'est-à-dire finalement à prendre les choses un petit peu comme elles viennent. Alors c'est compliqué. Je suis le premier à échouer là-dedans régulièrement, mais il faut vraiment essayer de travailler là-dessus. C'est le but de ce petit traité de la jouissance, c'est vraiment d'essayer de donner quelques clés pour être plus heureux, finalement.
2: Choisir, c'est jouir. On découvre aussi qu'il faut accepter ses démons, qu'il faut remercier ses bourreaux, le terme est fort, mais quand on fait un travail de
3: réflexion...
2: Pardonner, jouir de ne rien faire.
3: Aussi. être dans le loisir pur.
2: Les yeux, les oreilles, jouir de, voilà, des plaisirs que l'on a...
3: Il y a mille et une façons d'être dans le plaisir et dans le bonheur, en essayant de profiter de la chose qu'on est en train de faire, et d'y être vraiment concentré, d'être vraiment là-dedans, comme je le dis, c'est pas simplement vivre, c'est exister. Et moi, je m'en suis très longtemps empêché. Je paraphrase Proust au début du livre en disant, longtemps, je me suis couché avant le bonheur. Parce que j'ai été très heureux, j'ai été aimé, j'ai des enfants formidables, j'ai eu des femmes que j'ai passionnément aimées, et qui me l'ont bien rendu. Mais j'étais tout le temps en train de me projeter, d'imaginer ce qui allait suivre, au lieu de savourer simplement ce que j'étais en train de vivre. Et voilà, je pense que quand on est malade, on comprend encore mieux l'importance de chaque seconde. Pour moi, chaque matin est un cadeau. Chaque jour qui se lève, c'est un cadeau que la vie me fait, et j'ai envie de savourer ça au maximum.
2: Vivre, exister, avec la conclusion autour de la jouissance comme éthique. Alors pas assez pour en parler, mais je vous invite vraiment à ne plus simplement vivre, mais exister, comme vous le dites, et à vous procurer ce petit traité de la jouissance à l'usage de ceux qui en rêvent, chez Guy Trédaniel. Ça, c'est votre éditeur, et vous l'avez sorti récemment, et c'est signé Pascal Bataille. Ici Gironde, un mot, puisque c'est demain, on l'a un petit peu évoqué, quel plaisir de pouvoir rencontrer des Girondins, voilà, des gens que vous mettez à l'honneur. Encore une fois, rendez-vous demain à 10h, vous savez déjà les gens que vous allez rencontrer prochainement, Pascal ?
3: Oui, bien sûr, je vais rencontrer notamment une femme incroyable qui a eu mille et une vies. Elle a été aussi bien Miss France que stripteaseuse ou chauffeur-livreur, et aujourd'hui elle est ce qu'on appelle Michel Morin. Vous savez ce que c'est, un Michel Morin ?
2: Alors
3: un Michel Morin dans notre région, c'est quelqu'un qui sait tout faire, c'est un bricoleur.
2: Michel Morin, voilà. D'où ça vient ? Qui est Michel Morin ?
3: Alors ça vient du Canada, parce qu'en fait c'est au Canada, c'est un personnage un peu emblématique, voilà, le personnage d'hyper bricoleur qui sait tout faire à votre place. Et donc cette femme incroyable qui vit à Sauveterre de Guyenne, au cœur de la Gironde, dans cette jolie bastide du XIIIe siècle, elle a été aussi bien Miss France qu'aujourd'hui bricoleuse et jardinière pour ses concitoyens.
2: Je salue tous ceux qui s'appellent Michel Morin pour de vrai, parce qu'il doit y en avoir aussi. On s'est beaucoup baladé, on a découvert votre cartographie. Si on devait garder un lieu central, on resterait en Gironde. Le lieu central finalement de votre vie, Pascal Bataille.
3: Ah, je crois que
2: je
3: crois que ça reste ma presqu'île, mon petit paradis du Cap Ferré. Elle en déplaise à ceux qui disent que j'en fais trop la publicité. Ouais. Mais oui, c'est vraiment on a tellement de beaux endroits en France. Chacun, je pense, a le cœur quelque part. Le mien, il est vraiment là.
2: Pascal, une dernière question. Si vous ouvrez le rideau, et qu'en face de vous, il y a un petit Pascal Bataille, comme ça, qui a 10 ans, qu'est-ce que vous lui diriez comme conseil? Qu'est-ce que vous pourriez lui donner pour que sa vie soit belle?
3: Je lui dirais de ne jamais renoncer à ses rêves. Je lui dirais d'essayer de garder son âme d'enfant, ce que je n'ai pas forcément su faire à une période de ma vie, ce que j'essaie de retrouver là. Et je lui dirais d'être profondément dans la bienveillance et dans l'amour des autres.
2: Donc vous ouvrez le rideau.
3: J'ouvre le rideau.
2: Merci Pascal Bataille. Petit traité de la jouissance à l'usage de ceux qui en rêvent. C'est en librairie. W9, donc la semaine prochaine, jeudi, et puis en replay, évidemment. Il n'y a que la vérité qui compte à la télévision. Et puis demain, sur ICI Gironde, de 10h à 11h. Le podcast est disponible sur ICI.fr. J'étais ravi de vous
3: recevoir. J'ai adoré ce moment, Eric.
2: Eh ben, j'ai profité pleinement de ce moment. Je vais vous inviter presque très souvent, voire tous les jours. Merci sérieusement, Pascal, d'avoir été avec nous. ICI.fr pour réécouter l'émission. Je vous souhaite un excellent week-end. Le meilleur, c'est samedi et dimanche, le meilleur de la semaine, avec tous ceux et celles qui sont venus à votre place. Et puis on se retrouve également lundi avec d'autres invités. Portez-vous bien. Salut.
3: À bientôt à tous.

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2: Salut à toutes, salut à tous et bienvenue, c'est Décibel, on est ensemble en direct jusqu'à 20h. On est votre petit rancard de tous les soirs et pour celles et ceux qui n'étaient pas encore au courant, on est aussi là demain et après-demain. Oui, Décibel, ça continue le week-end, toujours à 19h avec des émissions un peu spéciales. Le samedi, on donne les clés de la programmation musicale à un ou une invitée. Demain, c'est Bilal Hassani qui choisira la musique entre 19h et 20h. Et le dimanche, eh ben c'est vous, eh oui, à vous de choisir les amis. Vous avez le bon goût d'écouter cette radio, donc évidemment on vous fait parfaitement confiance. Les chansons préférées des auditrices et des auditeurs présentées par eux et elles-mêmes, c'est le dimanche à 19h, donc ne le ratez pas. Ce soir, avec mon invité Éric Bureau, nous allons vous raconter tout, tout, tout sur le retour de Céline Dion. Bureau est journaliste au Parisien aujourd'hui en France et il co-signe un hors-série incroyable qui est en ce moment dans les kiosques qui s'appelle Le Miracle Céline, les coulisses d'un incroyable retour. Je vais lui poser toutes les questions parce que moi je n'ai pas vu le concert mais lui, oui, il a interviewé Céline Dion, il est même allé voir sa maison à côté de Las Vegas. Bref, il est très bien renseigné, Éric Bureau est ce soir notre invité. Son arrivée, je voulais râler un petit coup. Oui, parce que j'avais envie de dire pas merci aux Spice Girls qui ont joué avec nos nerfs et nos petits cœurs fragiles de fans des années 90. Je ne sais pas si vous aviez remarqué, mais le groupe a 30 ans cette année et toutes les Spice Girls ont commencé à poster des mystérieux messages sur les réseaux il y a quelques semaines en promettant une grande annonce. Donc on s'est dit, ça y est, c'est parti, c'est la tournée de reformation des Spice Girls. On les avait pas vus ensemble sur scène depuis les JO de Londres. Eh ben non, c'était pas ça. En fait, leur grande nouvelle, c'était un best-of. Alors j'ai juste envie de dire bof. J'ai juste envie de dire aussi que la planète est prête pour un retour des Spice Girls et qu'en attendant, on va écouter Wannabe très fort et chanter très faux. Bienvenue. 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

0: et il se vendra à 14 millions d'exemplaires dans le monde en 96. C'était les Spice Girls.
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0: À 19h11, je vous annonce une bonne nouvelle, le retour de Bernard Lavillier. Oh, mon Dieu, notre chanteur, auteur, compositeur et baroudeur préféré. Une toute nouvelle chanson qui s'appelle Corias. C'est le premier extrait du prochain album de Bernard, pas loin de 60 ans après son premier disque. C'est incroyable, il a une carrière de fou et un bonheur n'arrivant jamais seul. Je suis en mesure de vous annoncer que Bernard Lavillier fera une grande tournée des Zéniths, une trentaine de dates entre janvier et juin prochain. Les places sont déjà en vente et dès que j'en sais plus sur l'album, promis, je vous raconte tout. Bernard

0: Grâce, notre cher Bernard Lavillier est de retour. On espère pouvoir vous donner très très bientôt des nouvelles de son nouvel album. Restez dans le coin, les amis. On va passer en mode événement. Je serai Céline et mon invité Éric Bureau sera Garou.
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0: Le miracle Céline, les coulisses d'un incroyable retour, c'est le nom du hors-série du Parisien. Aujourd'hui en France, disponible absolument partout en France, à l'occasion des retours sur scène de Céline Dion. Éric Bureau, extrêmement bien informé sur le sujet, va tout vous dire. Alors restez dans le coin.

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1: Le miracle Céline Dion, les coulisses de son incroyable retour, c'est à lire dans un numéro spécial, un hors-série du Parisien, aujourd'hui en France, près de chez vous. C'est dans tous les kiosques pendant les semaines qui arrivent. Éric Bureau, mon invité de ce soir, co-signe avec Emmanuel Marolle la plupart des articles de ce très beau hors-série. Bonsoir Éric Bureau.
2: Bonsoir Émilie, merci de nous recevoir, le Parisien.
1: Franchement, alors moi déjà, le Parisien, aujourd'hui en France, je vous adore. Mais en plus, ce hors-série sur Céline Dion est une mine d'or. D'ailleurs, on vous l'offre, tiens, au blind test, les amis. Si vous nous appelez maintenant pour jouer avec nous tout à l'heure, jouer en musique, eh bien, c'est le hors-série qui sera à gagner. 0810 055 056. Alexandra vous attend au standard. 0810 055 056. Alors, ce qu'il faut dire, c'est que vous êtes très, très bien informé, mon cher Éric Bureau, déjà, parce que ça fait de nombreuses années que vous suivez l'actu de Céline Dion et aussi parce que le Parisien est partenaire du retour en concert de Céline.
2: Oui.
1: Voilà, donc vous avez eu l'accès, vous avez eu des places, vous, par exemple, contrairement à moi.
2: C'est sûr.
1: Voilà, vous avez vu le concert.
2: On y est tous les soirs.
1: Ah oui.
2: Donc ça, c'est vraiment très agréable. Mais on n'a pas eu un accès privilégié
1: à
2: Céline, parce que si on avait eu un accès privilégié, on aurait eu une interview, par exemple.
1: Ah ouais.
2: Et on ne l'a pas encore, ce que je comprends tout à fait, parce que son entourage la protège depuis des mois, des années maintenant. La protège parce qu'elle est malade, et puis parce que ce retour, pour eux, a une valeur à la fois vitale et commercial immense.
1: Ouais.
2: Et donc voilà, ne pas prendre de risques. On espère tous qu'elle donnera des interviews. Enfin, elle en donne déjà tous les jours quasiment de ses concerts
1: devant son hôtel
2: à ses fans, ce qui est génial. Enfin, c'est télé Céline, et on espère qu'elle en donnera aux médias un petit peu plus tard, mais il faut laisser passer les premiers concerts, évidemment.
1: Alors, les premiers concerts, c'était samedi dernier, mercredi. Ce soir, il y en a un. Demain, il y en a un. Et puis, voilà, encore la semaine prochaine et tout, jusqu'au 17 octobre. Elle fait 2-3 concerts par semaine, Céline Dion. On se met en ambiance américaine parce que c'est un show à l'américaine.

0: Et c'est pas innocent hein, l'ambiance américaine, parce que même si c'est effectivement cette grande arena aux portes de Paris, c'est l'Amérique tous les soirs, dans les célébrités qui ont pris l'avion, qui ont traversé l'Atlantique pour aller applaudir Céline Dion, on a repéré Michelle Obama ou encore Rihanna. On s'attendait, Éric Bureau, à un tel engouement. Alors en France oui, mais même aux États-Unis, ils ont eu Céline pendant des années en résidence. Ils pouvaient aller la voir quand ils voulaient à Las Vegas.
1: Oui, c'est sûr. Je pense qu'on est surpris quand même de voir effectivement arriver toutes ces... Et c'est pas fini.
0: Vous avez des tuyaux. Qui va venir ?
1: Il y aura encore pas mal de stars jusqu'à preuve du contraire.
0: Oui.
1: C'est pour ça qu'on n'annonce jamais rien.
0: Vous misez sur qui ?
1: Non, mais on mise sur les grandes pop stars du moment.
0: Oui, donc, les Gaga et compagnie.
1: Je pense que c'est pas impossible.
0: D'accord.
1: Parce que ce n'est pas qu'une histoire de voix. C'est une des plus grandes voix du monde, certes, mais c'est aussi une histoire humaine qui, je pense, a tout changé. Depuis que son documentaire I Am Céline Dion est sorti il y a 2 ans.
0: Où elle parlait de sa maladie.
1: Où elle dévoilait sa maladie, enfin l'impact qu'elle avait au quotidien sur elle. Un documentaire qui était assez bouleversant. On se demandait vraiment si un jour elle rechanterait. Je pense que le monde s'est mis à se passionner. Enfin bon, c'était déjà un livre ouvert. On connaissait déjà tout de son histoire. Mais je pense que le monde vraiment s'est inquiété pour elle. Ensuite, il y a eu les JO, évidemment.
0: Ça, il y a eu un effet.
1: Évidemment, un impact.
0: L'hymne à l'amour, la Tour Eiffel.
1: Un impact planétaire. Ouais, ouais. Planétaire.
0: Parce que c'est vrai qu'il y a 10 ans, quand elle venait chanter à Paris, évidemment, c'était la fête, évidemment, c'était complet, mais c'était pas un phénomène mondial.
1: J'étais au premier de ses concerts à Bercy, qui était à l'époque l'Hôtel Accor Arena, je crois.
0: Ouais, en 2016.
1: Oui.
0: Ouais.
1: Et effectivement, c'était pourtant les premiers concerts après la mort de René. Donc il y avait quand même quelque chose aussi de très émouvant, de très sentimental pour ses fans. Et effectivement, bon, la salle était pleine, elle a joué je crois une dizaine de dates là-bas. Mais je sentais pas un engouement fou.
0: Le
1: soir, j'y suis allé le premier soir et le soir où j'y suis allé, je n'ai pas vu d'autres confrères journalistes.
0: Il y
1: en avait certainement. Mais oui, il y a 10 ans,
0: là,
1: c'était pas la folie.
0: La semaine dernière, quand vous y êtes allé, c'était...
1: Là, on était tous là. Ouais. Il y avait 100 journalistes accrédités.
0: C'est ça.
1: Donc du monde entier.
0: Et
1: donc,
0: je crois 9 millions de connexions pour essayer d'avoir des tickets.
1: 9 millions de connexions le jour de l'ouverture de la billetterie. Ouais, c'est fou.
0: Voilà, hein. Ouais.
1: Donc oui, je pense que c'est une histoire de cœur aujourd'hui, une histoire d'émotion. Et effectivement, tout le monde... Ce samedi dernier, tout le monde voulait être à ce premier concert pour savoir où en était sa voix, où elle en était elle, pour ressentir son émotion.
0: Vous allez nous le raconter, Éric Bureau, ce premier concert. Mais là, on va écouter Céline avec Jean-Jacques, qui n'est pas venu encore, mais on compte sur lui. J'irai où tu iras, tiré de l'album 2 en 1995.

0: L'album le plus vendu en France, c'est celui de Céline Dion. Et ici en duo avec Jean-Jacques Goldman, qui était évidemment présent pendant tout cet album. Alors, Éric Bureau, Jean-Jacques Goldman brille par son absence. On aurait adoré le voir sur scène avec Céline Dion pour ses concerts de retour. Qu'en est-il ?
1: Je pense qu'il ne viendra pas sur scène avec elle. Et je pense que c'est d'abord, il n'est jamais apparu depuis une dizaine d'années, depuis qu'il a laissé Les Enfoirés. Et je pense qu'il ne, enfin, s'il vient sur scène un soir, c'est voler la vedette à Céline.
0: Oui.
1: Puisque tout le monde ne parlera que de ça.
0: Oui, c'est vrai. Sauf Rihanna, parce qu'elle sait pas qui c'est, elle s'en fiche, mais sinon, oui, effectivement.
1: Et je pense que c'est pas du tout dans sa personnalité. Ouais. D'après ce que je sais, il viendra évidemment la voir sur scène,
0: concert,
1: bien sûr.
0: Ouais.
1: Mais de là à monter sur scène avec elle, alors j'ai lu aussi chez des confrères qu'il avait des problèmes d'arthrite aux mains. Alors ça, je ne sais pas.
0: Ah, donc il peut même pas venir faire un petit coup de guitare.
1: Mais je n'en ai aucune idée.
0: Bon.
1: Mais de toute façon, il n'y aura. Enfin, d'abord, il n'y a pas de première partie, ce qui a été envisagé à une époque. D'ailleurs, je crois qu'il voulait faire jouer juste des chanteuses francophones en première partie pour la sororité, pour le soutien. Et puis, ils se sont dit que les fans avaient envie de voir Céline. Voilà.
0: C'est vrai que c'est un cadeau empoisonné pour la fille qui chante avant Céline Dion. C'est pas facile.
1: On a envie de la voir, elle.
0: Oui.
1: Et des invités. Peut-être qu'il y en aura vers la fin.
0: D'accord. Mais là, vraiment, on est encore sur les tout premiers concerts.
1: Oui, mais bien sûr. Il faut que tout se cale.
0: Est-ce qu'elle est sereine, Céline ? Est-ce qu'elle est contente ? C'est pas forcément, d'ailleurs...
1: Les deux voilà. Sont pas forcément liés.
0: Oui, exactement.
1: Non, elle a l'air. Elle a l'air sur scène. Alors, évidemment, très émue, bien sûr. Mais aussi, quand elle surmonte ça... Moi, je l'ai vu que samedi dernier.
0: Ouais.
1: Mais donc, des collègues sont allés la voir
0: mercredi.
1: Et j'ai un collègue qui va la voir ce soir pour voir un peu l'évolution des choses. Et effectivement, quand on la voit, quand on lit leur papier, on se dit qu'elle est heureuse. Ouais. Il y a des moments de grand bonheur, de grande... Même dans sa façon de sourire, de ses mimiques, ses points serrés à la fin de All By Myself, même si elle le chante avec deux tons en dessous, mais...
0: Ah, alors, bon, on y est.
1: Peu importe.
0: La voix de Céline Dion.
1: Et peu importe.
0: Certains disent, j'ai vu des vidéos sur Instagram, elle chante moins bien qu'avant, elle chante plus bas, il y a certaines notes qu'elle ne tape pas. Est-ce que vous vous êtes dit, en sortant de là, elle chante comme une patate ?
1: Alors moi, très franchement, sur la première date... En plus, on est le nez dans le guidon, parce qu'on écrit en même temps que le concert, et donc forcément.
0: C'est dur votre métier, Éric Bureau.
1: Non, mais c'est dur pour ressentir parfois les émotions, parce qu'on n'est pas tout le temps à regarder ce qui se passe sur scène, malheureusement, parce qu'il faut bien écrire sur son smartphone. Mais c'est aussi dur pour parfois bien entendre la voix.
0: Donc vous, qu'est-ce que vous en avez pensé en deux mots ?
1: Et alors. En fait, effectivement, sur le début du concert, la voix était très fragile. Il y a eu des faussetés. Il y en a eu même plus tard dans le concert. Mais bon, il y a une production aussi qui fait que ça passe. Elle a quatre choristes qui l'accompagnent. Il y a un moment, il y a une chorale parisienne aussi. Donc forcément, les choses passent mieux quand

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0: Avec le journaliste Éric Bureau du Parisien qui a vu Céline Dion sur scène la semaine dernière et qui co-signe un hors-série consacré à Céline. Hors-série qui sera à gagner tout à l'heure au Blind Test. 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Alors dans ce hors-série, il y a évidemment un retour, Éric Bureau, sur la carrière de Céline Dion. Il y a des articles incroyables. Et alors il y en a un, mon préféré, où vous partez tel Tintin à Las Vegas pour essayer de trouver la maison de Céline, voir son quartier, etc. Vous pouvez nous raconter en quelques mots dans quelles conditions elle vit, Céline Dion?
2: Alors, en fait, je suis parti du principe que on a plein d'...

0: infos,
1: oui.
0: Mais on ne sait rien.
1: Ben c'est, on n'y va fait. Pas. Oui.
0: Donc, elle habite à Las Vegas, ok, mais où?
1: Oui.
0: C'est quoi sa maison? On voit plein de maisons sur les sites. Et est-ce que c'est vraiment la... Moi, j'étais persuadé que c'était une grande hacienda qu'on voit sur tous les réseaux.
1: Et en fait, c'est pas ça.
0: Mais pas du tout, en fait. Mais pour le savoir, il faut y aller. Et évidemment, c'est un quartier ultra sécurisé. C'est une communauté fermée, privée. Donc, il faut passer, de portes, une première où il faut montrer patte blanche et une deuxième où il faut avoir déjà montré qu'on était bien, elle est bienvenue et oui. Qu'on était invité à rentrer surtout. Donc j'ai eu beaucoup de chance. J'ai rencontré la personne qu'il fallait pour me faire rentrer à South Shore. Donc c'est dans cette communauté de gens qui ont envie d'être tranquilles.
1: Ça vous dit 400 familles qui vivent à l'abri des regards. Il y a un des Jackson 5, il y a des sportifs de haut niveau et donc il y a Céline.
0: Mais en fait, elle s'est installée là-bas au moment où elle a commencé ses résidences au César Palace à Las Vegas et elle avait besoin d'être à la fois proche de la salle, donc une trentaine de kilomètres à peu près du centre de Las Vegas. Et elle avait besoin d'être tranquille, ce qui se comprend. C'est ouais. Une des plus grandes chanteuses au monde, donc elle n'avait pas envie que des fans viennent la déranger tout le temps. Et donc en fait, elle a une maison qu'on voit d'ailleurs dans son documentaire, qui est assez humble, en plein pied, avec une piscine, mais enfin je suis pas rentré dedans du tout, mais je suis passé devant.
1: Je t'ai laissé baigner, Eric Bureau.
0: Voilà.
1: Elle est pas très chaude. Franchement, Céline, elle pourrait chauffer.
0: Non, mais ce qui est génial et ce qui était extrêmement frustrant pour moi ce jour-là, c'est que je savais qu'en fait elle était en studio avec Jean-Jacques Goldman.
1: Ah oui.
0: Elle était à Las Vegas ce jour-là. Dans le studio qu'elle loue depuis un an et demi pour enregistrer l'album, pour le préparer et pour faire toutes ses séances aussi de pilates, ouais. De danse contemporaine, etc. Elle a travaillé comme une athlète de haut niveau, vraiment, pour revenir.
1: Alors, ce nouvel album, justement, avant d'écouter le premier extrait, Bonjour, pardon, merci, une chanson signée Icar, j'ai quelques petites rumeurs à vérifier avec vous. Éric Bureau, est-ce que c'est vrai que Stromae fait partie des artistes sollicités pour écrire des chansons?
0: C'est ce que j'entends aussi.
1: Ce que vous entendez aussi. Charlotte Cardin.
0: D'après elle, elle lui a proposé des chansons, mais ça n'a pas marché.
1: Ah, Santa.
0: Peut-être.
1: Oh là là, il fait une tête.
0: Non, parce que j'en suis pas tout à fait sûr, mais d'accord. En tout cas, je peux pas dire non.
1: Grand Corps Malade.
0: Oui, suis sûr.
1: Oui.
0: Je suis sûr qu'il a fait une chanson, voire deux, avec Quentin Mosiman.
1: Oh.
0: Donc, paroles et musique. Tous les deux.
1: Angèle.
0: Je ne crois pas.
1: Non. Et Jean-Jacques, alors?
0: Ah ben, Jean-Jacques, deux.
1: Deux.
0: Ouais, au moins deux.
1: Au moins deux. Et donc, il était en studio avec elle, là-bas, à Las Vegas.
0: Donc, c'était début juillet, je crois, pour enregistrer cette deuxième chanson.
1: D'après vous, l'album, il est prêt ?
0: Non. Enfin, à mes dernières nouvelles, c'était à des nouvelles d'il y a un mois, elle avait enregistré six chansons.
1: Ouais.
0: Et il en restait donc autant à enregistrer.
1: C'est ça.
0: Et le fait d'être à Paris, c'était un moyen aussi d'en enregistrer de nouvelles à Paris ou en France.
1: Donc on peut compter sur un album tout en français.
0: Je pense.
1: Ah, ça c'est une bonne nouvelle.
0: Ouais. Et en 2027. Nouvelle.
1: C'est bientôt. Voilà. Ça aussi c'est une bonne
0: nouvelle. Oui, non mais c'est intéressant.
1: Allez, bonjour, pardon, merci. Céline Dion, premier extrait de l'album à venir. Il n'est pas prêt, mais en bonne voie. Éric Bureau est mon invité ce soir et on continue à parler du miracle, Céline.
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0: Moi, je dis pardon, pardon, pardon. J'ai complètement oublié le premier extrait du nouvel album de Céline Dion. C'est pas celui-là. C'est Dansons, la chanson signée Jean-Jacques Goldman. Et heureusement, mon invité Éric Bureau me l'a glissé à l'oreille. Bah oui, on a eu Dansons avant d'avoir Bonjour, pardon, merci. Mais Dansons, on va dire que tout le monde était un poil déçu par la voix, parce qu'il n'y avait pas d'envolée lyrique.
1: On était surtout content de la réentendre après tout ce temps, en fait. En fait, ce que Eric Benzi, qui est un collaborateur de Jean-Jacques Goldman et qui a travaillé sur 4 albums de Céline Dion, me racontait et que
0: vous mettez dans le hors-série, oui, une belle interview.
1: C'est que c'était en fait c'est avec cette chanson qu'elle a réappris à chanter.
0: D'accord.
1: Donc elle tenait à ce que ça soit la première chanson qui soit dévoilée, et puis bon. Voilà, une chanson avec Jean-Jacques, c'était aussi extrêmement symbolique et sentimental de sa part.
0: Donc, mon invité Éric Bureau, Emmanuel Marolles et aussi Pauline Conradson, que j'ai pas encore citée, mais qui dans ce hors-série interviewe le médecin de Céline Dion, parce que c'est important aussi d'avoir des nouvelles de ce côté-là. Voilà, la belle équipe de ce hors-série dispo partout, coûte un petit peu moins de 5 euros. Alors, pour le moment, sur ce comeback, vous n'avez pas interviewé Céline Dion, Éric, mais vous l'avez déjà interviewée, évidemment, dans votre carrière. Alors, est-ce que c'est vrai qu'elle est archi sympa? Tous les gens qui l'ont croisée ont dit, mais c'est pas du tout une star. Elle est hyper gentille, hyper simple.
1: Ouais, non, mais c'est vrai. J'ai mis longtemps avant de l'interviewer parce que, voilà, ça se mérite.
0: Elle est difficile d'accès.
1: Oui, ouais. Oui. Elle préfère aujourd'hui, je pense, et puis comme beaucoup d'autres stars, la télé.
0: Oui.
1: Que la presse écrite, même si on n'est plus vraiment presse écrite, on est presse audiovisuelle aussi maintenant.
0: Ah tiens.
1: Voilà. Mais donc 2019, c'était le jour de la sortie de son album Courage. C'était à côté de New York et c'était assez drôle parce que en fait, c'était dans un tout petit hôtel à côté d'un aéroport. Enfin, c'était pas génial. Ça s'appelait Renaissance. Donc en plus. Avec son histoire et tout, oui. C'était vraiment voilà.
0: Ouais, spécial.
1: Et en fait, on s'est retrouvé dans une chambre d'hôtel et on s'est assis l'un à côté de l'autre sur un lit et puis on a fait l'interview comme ça. Elle m'a serré la main hyper fermement. Elle m'a remercié d'être venue de si loin, ce qui n'arrive jamais.
0: Oui.
1: Et puis voilà, c'était la première interview depuis la mort de René et c'était très à la fois très joyeux, très très émouvant. Enfin. Oui, elle me parlait comme si je l'avais rencontrée déjà 10 fois.
0: Ah, c'est génial. Est-ce que c'est vrai, à l'inverse, qu'elle peut se taire pendant des semaines pour protéger sa voix et qu'elle communique avec ses proches sur des post-it?
1: Oui, c'est depuis qu'elle a perdu sa voix dans les années 90, fin des années 80, début 90, où elle avait des polypes sur les cordes vocales, etc. Le médecin lui avait dit, vous parlez plus pendant 3 semaines, sinon vous allez perdre votre voix.
0: Ah ouais.
1: Et donc, elle a pris cette habitude, à une époque en tout cas, de ne plus rien dire. Et de communiquer comme ça. En général, c'était le jour du concert ou c'était pas 3 semaines, heureusement. Ouais. Là, je ne sais pas, franchement.
0: Parce qu'elle discute avec ses fans tous les soirs,
1: oui.
0: Quand même.
1: Alors, est-ce
0: et puis
1: que
0: elle
1: le
0: chante.
1: Reste... Oui,
0: ouais.
1: Est-ce que le reste du temps, elle ne parle pas,
0: ouais.
1: Je ne sais pas. Mais je pense que justement, cet exercice qu'elle a de parler avec ses fans avant, de parler après, je pense que ça fait partie de tout ça.
0: Du coaching,
1: c'est-à-dire
0: de sa voix.
1: De son auto-coaching,
0: ouais.
1: De sa voix et de sa confiance en elle avant de monter sur scène et après. Je pense que ça y participe aussi.
0: Est-ce que vous pensez que c'est vrai qu'elle a assuré sa voix? On parle d'un contrat d'assurance de 37 millions de dollars.
1: Oui, je pense que c'est vrai.
0: C'est fou quand même.
1: Mais... Oui, mais moi, la question que je me pose aujourd'hui, c'est plutôt, est-ce que ces concerts sont assurés,
0: ouais,
1: par rapport à sa maladie?
0: Alors, qu'est-ce que vous avez comme info, puisque donc, vous avez pu avoir une interview du médecin, etc.
1: Oui, mais ça, c'est beaucoup trop touchy.
0: Oui, donc ça, ils n'en parlent pas.
1: C'est beaucoup trop touchy, ça.
0: Non. Et est-ce qu'on sait si elle a une routine, des choses qu'elle doit faire, qu'elle ne doit pas faire? Est-ce qu'elle a le droit d'aller au resto? Est-ce qu'elle a le droit de fumer des clopes?
1: Ah ben là, elle ne... Non, de toute façon, elle a jamais fumé,
0: oui, non, c'est pas son truc.
1: Et bu d'alcool, ouais. Justement, pour préserver sa voix.
0: Bien sûr.
1: Enfin, et puis parce que je pense qu'elle n'aime pas trop ça.
0: Ouais.
1: Mais non, je pense qu'elle a une routine au Royal Monceau. Je suppose qu'elle fait des exercices avec une coach vocale. Je suppose qu'elle fait de la danse, du pilates, comme elle fait, ouais, depuis 2 ans.
0: Ouais.
1: Parce que ça fait partie de sa routine de travail.
0: De sa guérison.
1: Oui, de sa guérison. Et c'est ce que son manager nous dit dans le hors-série, c'est que sa maladie est sous contrôle, gérée, Mais d'ailleurs, elle a une équipe médicale avec elle, hein, bien sûr, à Paris. Mais effectivement, ça nécessite aussi qu'elle, elle fasse très attention et ne sorte jamais. Elle ne sort jamais, sauf pour aller au concert.
0: Allez, j'en ai une petite dernière. Est-ce que c'est vrai que les riverains du Royal Monceau, qui est quand même dans un quartier très chic à Paris, se plaignent désormais du tapage nocturne?
1: Oui, c'est bon, on l'a constaté aux Parisiens.
0: Eh, bienvenue à Paris, hein. Nous, dès qu'on peut râler,
1: eh
0: vous
1: savez.
0: Eh bien
1: oui, mais bon, 2h du matin, avec tout le monde qui chante pour que tu m'aimes encore.
0: Mais oui, c'est ça.
1: Voilà, hein, ça ne leur arrive pas très souvent au Royal Monceau. Hein.
0: Ah là là.
1: Ça, c'est sûr.
0: Bon, eh bien, je vous souhaite une belle interview de Céline Dion. Soit là, donc, en septembre-octobre, ou alors au mois de mai prochain.
1: Mais je vous la souhaite aussi.
0: Merci Eric, et bravo aux Parisiens pour ce très beau hors-série.
1: Merci.
0: Qu'on vous offre tout de suite au Blind Test. À bientôt.

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1: Décibel qui continue avec le blind test. Et puis dans vos petites oreilles, entre Jimi Hendrix et Joe Dassin, oui, on remonte le temps dans des styles très différents et on se régale. Au blind test, donc à gagner, c'est le fameux hors-série dont nous parlions à l'instant avec mon invité Éric Bureau. Un hors-série du Parisien consacré exclusivement à Céline Dion, sa vie, son œuvre et son retour. Et Marielle est avec nous pour le gagner. Bonsoir Marielle.
2: Bonsoir Émilie.
1: Bienvenue, comment ça va?
2: Ben ça va très bien, je vous écoute et ça va très bien. Je prends beaucoup de plaisir à écouter Céline Dion. Et...
1: Ah oui, ça fait plaisir. Eh bien ma chère Marielle, ça s'entend parce que vous avez le sourire dans la voix. Marie-Brigitte est aussi avec nous pour jouer. Bonsoir Marie-Brigitte.
3: Bonsoir Émilie, bonsoir Éric s'il est encore là et bonsoir à Marielle.
1: Bonsoir. Merci beaucoup. Bon. Bah oui, Éric, il est dans le couloir, je pense, Éric Bureau, mais voilà, il est pas loin. En tout cas, il nous a laissé les exemplaires du hors-série sur Céline Dion. Et vous savez quoi? Vous en avez gagné un chacune. Avant de jouer, vous gagnez. Voilà, bravo.
3: Magnifique.
1: Merci. C'est normal. Moi, je préfère vous faire gagner avant de jouer. C'est plus sympa.
3: C'est gentil.
1: Parce que maintenant que vous savez que vous ne repartez pas bredouille et que vous allez pouvoir tout apprendre sur Céline Dion, vous allez être parfaitement détendu pour jouer avec moi au blind test. Alors le principe, c'est que je vais vous passer trois chansons. Elles sont toutes sur le même thème, c'est le thème des fleurs. C'est des chansons françaises et il va falloir retrouver le plus rapidement le nom des interprètes de ces chansons. Ok ?
3: D'accord.
1: Voilà. Marielle et Marie-Brigitte, vu qu'on n'est pas à la télé et que vous ne pouvez pas appuyer sur le buzzer comme dans Question pour un champion, je vous propose de donner votre prénom avant de donner la réponse. Voilà, ça nous servira de signal pour savoir que vous y êtes et que vous êtes prête à proposer une réponse. D'accord?
3: D'accord. Okay. On va essayer.
1: Marie-Brigitte et Marielle, voici une première chanson fleurie. Dites-moi, qui chante ça? Pour le moment, il joue de la guitare, mais il va chanter dans 3 secondes.
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1: Marielle.
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1: Georges Brassens, une jolie fleur dans une peau de vache. Bravo, vous aviez toutes les deux la bonne réponse, mais c'est Marielle qui a été un tout petit peu plus rapide. Allez, on continue. Vous avez pigé le principe, les amis, à la maison. Vous pouvez jouer aussi. Vous n'aurez pas de cadeau, mais voilà, ça vous entraînera. Puis vous nous appellerez. On joue au blind test, nous, tous les soirs du lundi au vendredi. Alors, qui chante celle-ci, cette chanson de fleurs?
3: Brigitte.
1: Brigitte.
3: Laurent Voulzy.
1: Oui, bravo! Pouvoir des

Laurent Voulzy. Tiens, d'ailleurs, si vous n'avez pas encore lu sa biographie, eh ben, lisez-la, parce qu'elle est super bien. Un point pour Marie-Brigitte, un point pour Marielle. Tout le monde gagne, de toute façon, vous l'avez compris. Mais pour le plaisir, une petite dernière chanson fleurie. Qui chante ça ?

0: toutes les deux, meilleures candidates, franchement, très très fortes. Merci beaucoup.
1: Avec plaisir, bravo Marie-Brigitte.
0: Toutes les deux, vous avez été parfaites, Marielle et Marie-Brigitte. Je vous envoie le hors-série consacré au retour de Céline Dion, hors-série du Parisien aujourd'hui en France, que vous trouvez aussi dans tous les kiosques près de chez vous. Et puisqu'on est sur les chansons fleuries, pour Marielle, pour Marie-Brigitte, et pour toutes celles et tous ceux qui aiment la belle chanson, voici Jonassin.

0: corps aux dents. Quelle merveille, cette chanson de 1970. Jolie collaboration entre Joe Dassin et le grand parolier Claude Lemel, qui avait été notre invité dans Décibel. C'est disponible en podcast, hein, c'était il y a un petit peu plus d'un an, mais voilà, il n'y a pas de problème, vous pouvez tout réécouter, soit sur l'appli ICI, l'appli Radio France, le site ICI.fr, enfin voilà, elle est quelque part cette émission, et elle était vraiment chouette, parce que Claude Lemel, c'est juste un génie. Donc, il a travaillé avec Joe Dassin, mais pas que, et c'est en plus un type absolument charmant. Donc, si vous n'avez pas écouté l'émission à l'époque, n'hésitez pas à la chercher.
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0: Nous sommes le 18 septembre, alors forcément, moi, ça me fait penser à Jimi Hendrix, qui nous a quittés le 18 septembre 1970. C'était à Londres, et c'était l'année de ses 27 ans. Du coup, il fait partie de ce terrible club des 27, vous savez, comme Amy Winehouse ou Kurt Cobain ou Brian Jones, des artistes qui sont morts à 27 ans. Alors, Jimi Hendrix, franchement, je me souviens quand j'étais en quatrième, j'ai fait un exposé sur lui en classe d'anglais, tellement j'étais amoureuse de lui, parce que en plus d'être guitare héros, voix de velours, auteur-compositeur quand même de génie, enfin surdoué à faire des trucs que personne n'avait fait avant, en plus il était beau, mais incroyable. Et c'est pas Nicoletta qui dira le contraire, parce qu'il paraît qu'ils étaient très très copains. Copine, quand Jimmy venait jouer à Paris, grâce à Johnny Hallyday, qui lui-même était un soir à Londres dans un café musical et avait vu jouer Jimi Hendrix, il s'était dit, il faut que je le ramène à Évreux, à mon concert d'Évreux. Et donc Jimi Hendrix, son premier concert en France, était à Évreux, c'est quand même fou. Et ensuite, évidemment, il a fait l'Olympia en première partie de Johnny. Tout ça pour vous dire que pour l'anniversaire de la mort de Jimi Hendrix, évidemment, on va l'écouter, mais aussi que vous pouvez noter dans vos tablettes que le 6 octobre prochain, aux éditions Éric Bonnier, va sortir une nouvelle biographie de Jimi Hendrix, absolument excellente biographie française, et en français donc, signée Yazid Manou, qui est le plus grand connaisseur de Jimi Hendrix de l'hémisphère nord. Il sera bientôt notre invité d'ailleurs. Écoutons Castles Made of Sand, parce que c'est beau, et c'est déjà pas mal.

0: C'était sur Access Bold as Love, le deuxième album du Jimi Hendrix Experience en 67. Il en avait sorti deux en 67. Enfin, c'était un génie. Ceci dit, il a bien fait d'en sortir très rapidement tant qu'il était encore là, hein, puisque il a eu que 3 ans de carrière dans la lumière. Jimi Hendrix, ça lui a suffi pour changer le monde de la musique, hein. Mais que 3 ans. Il a été connu en 67. Il est mort en 1970. Une carrière éclair, mais pleine de lumière. Allez, après avoir écouté Hendrix, on remercie l'équipe de l'émission. Antoine Greffin, Alexandra Sackberg, Iris Guitoni, Thomas Demol et Mélodie Chaïb. Et venez demain à 19h pour les chansons préférées de Bilal Hassani.
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0: Bonjour à tous, il est 12h05 sur votre radio Ici. Je suis en direct jusqu'à 13h avec vous et je suis dans les locaux de Ici Héros à Montpellier. Voilà, depuis le début de la semaine, je voudrais les embrasser très très fort. On a été reçus comme des reines parce que je suis avec Aude Razo. Je voudrais faire un gros bisou à Philippe Moiti qui est un peu le patron d'Ici Héros. Merci beaucoup les amis et gros bisous aussi à tout le réseau Ici partout en France. Alors, bienvenue dans ce nouveau numéro. On parle de bons plans ici, de vie quotidienne, d'arnaques à éviter, de santé. Nous sommes là pour vous rendre service parce qu'on vous doit bien ça. C'est le titre de ce nouveau rendez-vous quotidien. Nous sommes ensemble, je vous l'ai dit, jusqu'à 13h. Moi, je m'appelle Enora Malagré. Voici la joyeuse bande qui m'accompagne. Aude Razo, madame anti-arnaque. Bonjour Aude.
2: Bonjour, bonjour tout le monde.
0: Valère Coréard, le premier de la classe avec ses bons plans conso. Coucou Valère.
3: Salut Enora, bonjour à toutes et tous.
0: Pierre Fabin, notre vétérinaire préféré. Bonjour Pierre.
4: Bonjour Enora, bonjour à tous.
0: Nordine Attab, notre coach sportif, parce que le vendredi, on parle sport. Coucou Nordine.
5: Bonjour Enora.
0: Oh là là, pas vrai. Le vendredi, il craque complètement, c'est Frank Sinatra. J'adore, quelle voix. Alors, aujourd'hui, je me réjouis. On va parler, entre autres, bien sûr, journée du patrimoine. Ça démarre ce week-end. Et puis, rien à voir, on parlera aussi race de chiens à la mode. Faut faire attention. Vous avez des questions, appelez-nous, laissez-nous un vocal sur notre WhatsApp gratuit 0810 055 056. Nous sommes là pour vous. Et puis, laissez-nous des messages vocaux, comme l'a fait Erwan aujourd'hui.
6: J'ai reçu un mail qui me dit que je suis abonné à la plateforme Prime Video et que je vais être limité de 69€. Et donc, je ne sais pas comment réagir face à ça.
0: Eh bien, vous avez bien fait de nous laisser ce message. C'est une question pour Aude, ça.
2: Oui, c'est l'arnaque du moment, le faux mail Prime Video. Je vais vous dire quoi faire, de jeter le mail, déjà, pour commencer.
0: Oh, pas mal, déjà. On y répond dans une trentaine de minutes. Et puis, je garde le meilleur pour la fin. 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Ici, on est ensemble jusqu'à 13h. C'est votre nouveau rendez-vous quotidien. Je voudrais vous présenter un petit nouveau qui intègre la bande exceptionnellement ce vendredi parce qu'il anime la matinale de Montpellier. Il vient d'Ici Héros. Il s'appelle Arthur. Arthur des plantes. Bonjour Arthur.
7: Bonjour Enora. Bonjour à toutes et tous.
0: On est bien content de vous recevoir chez nous.
7: Mais moi aussi, je suis content. Vous avez bronzé depuis le début de la semaine.
0: Ah bah voilà, le prétentieux. Tout ça parce qu'il fait un temps de rêve ici.
2: Il fait chaud, hein. Il fait chaud encore à Montpellier.
0: Chaud, il fait bon, qu'est-ce qu'on aime Montpellier et ses alentours. Alors, on va démarrer carrément avec vous Arthur. On va parler journée du patrimoine, je vous l'ai dit dans le sommaire. Ça démarre ce week-end. Alors d'abord Aude, vous avez évidemment des infos, enfin des chiffres.
2: Journée du patrimoine samedi dimanche. Et ça c'est très chouette, ça donne plein de super idées de sorties. Ouais. Journée du patrimoine, près de 7,4 millions de visiteurs l'an dernier.
0: Wow.
2: Ça fait un carton. Alors bon plan, on y va direct. Un bon plan que je vous donne, si vous ne savez pas ce qui est ouvert, ce qui ne l'est pas pendant ces journées du patrimoine, que vous n'avez pas envie de tout éplucher, il y a une carte interactive sur journeedupatrimoine.culture.gouv.fr. J'ai testé ça ce matin. En fait, vous zoomez sur votre commune, sur votre département, sur votre région et hop, ça vous donne tout ce qui ouvre ses portes ce week-end. Petite mise au point, parce que je parlais des journées du patrimoine avec des copains l'autre jour et pensaient qu'il n'y avait que des châteaux, des vieilles pierres, etc. Pas du tout.
0: Et ce qui est très bien aussi, pardonnez-moi.
2: Et on va en parler largement. Vous avez des tribunaux, des théâtres, des opéras, des laboratoires, des anciennes usines, des clochers, des souterrains. L'offre, elle est absolument pléthorique. J'ai un deuxième bon plan. La Fondation du patrimoine qui vient d'annoncer le lancement d'un pass patrimoine. Vous avez entendu parler de
0: ça ? Oui, absolument. Oui.
2: C'est un abonnement. Plus de 500 sites culturels accessibles partout en France. Ça vous revient entre 6,50€ et 14,50€ par an. C'est plutôt sympa et vous pouvez visiter comme ça Château de Versailles, Domaine de Chambord, Écomusée d'Alsace, les arènes de Saintes, etc. Donc, deuxième bon plan patrimoine.
0: Et en parlant bon plan, donc Arthur des Plantes, qu'est-ce qui se passe ici à Montpellier ?
7: On a fait une belle découverte cette année, c'est la Costumothèque de Montpellier. En fait, c'est leur première participation aux journées du patrimoine, on ne les connaissait pas. C'est une costumerie qui est unique dans toute la moitié sud de la France, que vous pourrez visiter lors des journées du patrimoine demain. Il y a 15 000 costumes et accessoires disponibles à location, à la création. C'est installé dans un local de 300 mètres carrés. On est à Montpellier. Et en fait, c'est une association. C'est Perrine Angers-Michelet qui a créé ce lieu il y a 10 ans, lorsqu'une compagnie de spectacle vivant a dû déménager sans pouvoir emporter tous ces costumes. Et donc, ils ont créé cette costumerie. L'association est un organisme de formation professionnelle agréé, spécialisé dans le domaine du costume et de l'habillage. Et ils animent aussi des petits cours de couture et des ateliers de revisite de la mode dans les maisons de retraite. Alors ça, c'est totalement fou. Ah, c'est ils prennent des costumes de 1900 à aujourd'hui et ils font un défilé pour les résidents. Oh, et là, il y a plein de souvenirs qui remontent. Ça délie les liens. C'est trop, trop bien.
0: Mais c'est un super bon plan, ça, Arthur. On adore. Et en plus, ici, c'est un peu le costume, je pense, au cinéma, etc. C'est un peu le Hollywood ici chez vous, j'ai l'impression maintenant. Tous les tournages, j'ai l'impression, se passent à Montpellier, dans la région.
7: Il y a plein de studios qui s'installent ici, des séries TV tournées au quotidien. On a Ainsi Grand Soleil, on a Demain nous appartient, on a Ici tout commence aussi. Donc les sociétés de production, quand elles n'ont pas dans leur collection le costume qu'elles recherchent, elles vont à la Costumothèque de Montpellier et elles trouvent toujours la pépite qu'il faut.
0: Bon allez, moi je quitte tout, je m'installe à Montpellier. Allez, ça part. Alors Valère,
4: oui.
0: Le Siloche, ça vous parle, mon petit acteur?
4: Et non seulement ça me parle, mais je lance un appel solennel à toutes celles et ceux qui nous écoutent, dites-nous quels sont vos bons plans pour aller au ciné pas trop cher.
0: Non mais 0810 055 056.
4: C'est un vrai sujet parce que si vous allez dans une grande salle classique avec les enfants, vous allez à 4 au ciné et que vous vous dites allez un peu bonbon popcorn, c'est il y en a pour quasiment 100 euros. Enfin, c'est une folie furieuse. Donc, voici quelques bons plans pour aller au ciné pas cher, mais vous en avez d'ailleurs peut-être d'autres. Bon, déjà, il faut aller sur les salles qui proposent des horaires en décalé. Le dimanche matin, c'est souvent un bon plan. En famille, on peut avoir des places à 5 euros. Sur des gros réseaux. Donc ça, il faut regarder les horaires et les offres. Regardez aussi les cartes de réduction et les cartes d'abonnement. Si vous êtes cinéphile, c'est très très vite rentabilisé, mais uniquement si vous y allez souvent. Il ne faut pas prendre une carte d'abonnement à l'année ou même au mois si vous y allez une fois de temps en temps. Par contre, si vous y allez souvent, c'est l'énorme bon plan pour se retrouver avec des places, là pareil, à 5-6 euros. Et puis, moi, il y a toujours un truc que je dis, que je trouve très important, parce qu'il y a aussi là derrière de la conviction, c'est les cinémas indépendants. Il y en a partout en France. Moi, je pense par exemple au Vox à Avignon. Hein, je suis avignonnais. Là-bas, on a un cinéma. C'est 4,50 € pour les enfants. 7,50 €, c'est un tarif social. J'adore. Et c'est 9 € pour les adultes. Et surtout, ils ont du pop-corn. Et il y a beaucoup de cinémas indépendants qui ont du pop-corn. Et ça, je trouve que c'est essentiel.
0: Non, mais c'est vrai qu'il a raison, Valère. Il y a plein de petits cinémas de quartier formidables. J'en ai un dans le 93 aussi chez moi à Saint-Ouen. C'est 7 € la place, pardonnez-moi. Mais avec une programmation merveilleuse, pensez aussi à ça. On va continuer de parler Journée du patrimoine. Dites-nous d'ailleurs, les amis, ce que vous allez voir en famille, tout seul ou en couple ce week-end. Écrivez-nous, appelez-nous 0810 055 056.
2: Et je fais un tout petit rectificatif parce que j'ai fourché, et heureusement il y a des gens très attentifs qui m'écoutent. Le pass patrimoine dont je vous parlais, c'est 6,50 € par mois, pas par an, excusez-moi. Bah, heureusement évidemment qu'il y a des gens qui m'écoutent et qui me corrigent.
0: C'est vendredi, on vous pardonnera aisément, Audrazo. On continue cette émission merveilleuse, on est ensemble jusqu'à 13h. Pour l'heure, on s'écoute Francis Cabrel, Les Murs de Poussière, sur votre radio. Ici,

0: Francis Cabrel, les murs de poussière sur votre radio ici. On est ensemble jusqu'à 13h.
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0: C'est votre nouveau rendez-vous quotidien, ça s'appelle On vous doit bien ça. Avec toute la bande, on accueille d'ailleurs aujourd'hui un petit nouveau, Arthur hey. Deplante, qui nous vient de Ici Héro, qui anime la merveilleuse matinale de Montpellier.
3: C'est vrai,
0: bravo pour toute votre œuvre, Arthur.
3: Merci.
0: Il reste avec nous, il nous distille des bons plans, parce qu'on parle journée du patrimoine aujourd'hui, entre autres dans l'émission. Un peu plus tard, on parlera des races de chiens à la mode. Et croyez-moi, il faut faire attention, c'est notre vétérinaire qui nous en parlera. Appelez-nous, témoignez. 0810 055 056 et on a déjà des auditeurs qui ont envie de nous raconter ce qu'ils vont aller voir ce week-end en l'honneur de cette journée du patrimoine. On accueille Jean-Pierre.
4: Oui,
0: bonjour Jean-Pierre,
4: bonjour.
0: Coucou.
4: Bonjour Anne et toute équipe. Hein.
0: Quelle belle voix de radio Jean-Pierre, dis donc.
4: C'est mon Michel Drucker quelquefois.
0: Oh dis donc, voyez-vous ça. Vous habitez à Combloux-les-Bains, c'est où ça?
4: Combo, une vingtaine de kilomètres de Bayonne.
0: Très bien, on embrasse ici Gascogne. Voilà, on leur fait un très très gros bisou.
3: Bisous.
0: Dites-nous, j'adore le petit bisou de Valère. Jean-Pierre, vous allez voir quoi ce week-end pour les Journées du Patrimoine?
4: Eh bien, je vais avec mon ami qui a un appartement près de La Benne, Océan, donc c'est entre Bayonne et Osgore.
0: Ouais.
4: Moi, je suis jamais allé sur la plage, une chapelle dans les dunes, et donc voilà, il sera beau, donc on ira sur la plage et voir cette chapelle que moi je ne connais pas.
0: Mais c'est super. Vous aviez déjà fait les Journées du Patrimoine avant ou ça va être bien sûr.
4: Ici, alors pas trop sur le secteur, parce que moi je suis dans le Pays Basque que depuis un an, donc moi je viens des Vosges.
0: Ouais.
4: Mais oui, c'est assez régulier, des choses qu'on n'a pas l'habitude de voir.
0: Il faut Et puis c'est gratuit, on le répète, donc c'est l'occasion d'aller avec votre compagne, votre compagnon, vos enfants, vous sortez aussi la grande tata si elle a envie, voilà, vous lui faites prendre l'air et vous allez voilà visiter des merveilleux monuments dans toute la France. On a quand même un pays, pardonnez-moi, sublimissime. On vous embrasse très très fort Jean-Pierre, prenez grand soin de vous.
4: Merci.
0: À tout bientôt. On va continuer à distiller des bons plans avec notre Valère Coréard.
5: Bah oui, si vous voulez. Est-ce que vous êtes d'accord pour qu'on parle musée, mais toute l'année, parce qu'il y a les Journées du Patrimoine, mais on a aussi de belles offres pour visiter des musées. Alors, il y a des collections permanentes, souvent, ils sont d'ailleurs tout le temps gratuits dans certaines villes.
0: Ouais.
5: Et ça, il faut se renseigner, tout simplement, sur le site de l'Office de Tourisme ou de votre ville. Mais sachez que le premier dimanche du mois, il y a beaucoup de musées nationaux qui sont gratuits, parfois seulement pour les collections permanentes, mais aussi parfois seulement sur certaines périodes. On se renseigne. Mais si je vous dis, par exemple, musée zoologique, musée Tommy Ungerer, archéologique, tout ça, c'est à Strasbourg, par exemple. Le musée des Beaux-Arts aussi, le musée d'art moderne, ben voilà, ça c'est gratuit tous les premiers dimanches du mois. Donc c'est vraiment top de le savoir. Et puis aussi pour les moins de 26 ans qui résident dans l'Union européenne, les collections permanentes des musées nationaux sont gratuites toute l'année. Donc c'est aussi une manière de se familiariser avec tout le patrimoine extraordinaire qu'il y a dans notre pays sans débourser un centime noir.
0: Je peux vous poser une question, les amis, quoi, rien à voir. Est-ce que vous aussi, vous êtes rendu compte que vous avez un peu vieilli parce que vous visitez les musées les mains dans le dos? Moi, je marche et je me mets les mains dans le dos. Et c'est à ce moment-là que je me suis dit, ça y est, ma fille, on est passé de l'autre côté. Si vous aussi, vous baladez les mains dans le dos quand vous faites
5: absolument
0: des visites.
5: Absolument pas, ça n'est pas du tout mon cas, en tout cas, Nora.
6: Il m'arrive de faire du coaching sportif les mains dans le dos comme ça.
0: Oh là là, on est dans la même équipe,
7: moi,
0: cher Nordine.
7: Moi, je consulte les mains dans le dos. Pour
0: Team main dans le dos. Si vous êtes team main dans le dos, écrivez-nous. 0810 055 056. Et puis dites-nous surtout ce que vous allez voir ce week-end pendant ces merveilleuses journées du patrimoine. Audrazo qui va péter l'ambiance.
8: Oui, je suis désolée.
0: On va encore se faire arnaquer ou pas? Non.
8: Alors, non, on va pas se faire arnaquer parce qu'on va bien m'écouter. Donc, on va pas se faire arnaquer. Non, un tout petit conseil quand vous réservez une sortie sur Internet, vérifiez bien l'URL du site. L'URL, c'est quoi? C'est l'adresse en haut, c'est l'adresse du site. Pourquoi je vous dis ça? Parce que j'ai très, très souvent des alertes sur des faux sites. On appelle ça des sites miroirs. Ce sont des copier-coller, des vrais sites, des vraies billetteries. Donc, vous avez le parc Astérix, par exemple. Il y en a eu Disneyland Paris qui ont été victimes aussi. Le musée d'Orsay aussi.
0: Ouais.
8: Vous pensez acheter un billet, vous payez, vous retrouvez sans rien. Ou avec des faux billets. Donc, pour un parc d'attractions, par exemple, sorti parc d'attractions, vous vérifiez que vous êtes bien sur DisneylandParis.com, ParcAstérix.com, Futuroscope.com, EuropaPark.de pour ceux qui vivent dans l'Est et qui vont jusqu'en Allemagne. Je sais qu'on aime beaucoup EuropaPark. apparaître dans l'Est. Ouais. Donc voilà, faites juste petite vigilance quand vous réservez, c'est important.
0: Merci Audrazo, on continue à parler de journée du patrimoine, on parlera aussi race de chien, Nordine nous dira aussi comment faire du sport avec à peu près n'importe quoi. Posez-lui vos questions, 0810 055 056. Mais pour l'heure, c'est la nouveauté, Vianney, d'or et d'étain sur ICI.

0: et d'étain. C'est la nouveauté et c'est Vianney. Jusqu'à 13h.
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0: On est ensemble jusqu'à 13h, il est midi 24 sur Ici. Dans votre nouveau rendez-vous, on vous doit bien ça, on parlait journée du patrimoine. Entre autres, tout à l'heure, on va parler des races de chiens à la mode. Moi personnellement, ça m'agace un peu, il faut faire très attention. À un moment, c'était la mode des teckels, après ça a été la mode des corgis, maintenant ça va être la mode des bouviers bernois. Bon, ça suffit, notre vétérinaire nous fera un point là-dessus. Si vous avez envie de réagir, 0810 055 056. Mais pour l'heure, on accueille une auditrice, bonjour.
2: Bonjour, ici
3: bonjour.
2: France.
3: Bonjour.
0: J'adore. Quel est votre prénom, pardon?
2: Roseline.
0: Bonjour Roseline, bienvenue.
2: Bonjour. Alors, à toute l'équipe.
3: Bonjour.
0: Qu'est-ce que vous allez visiter, Roseline, vous, ce week-end?
2: Eh bien, samedi matin, je vais visiter le théâtre d'Orléans avec une visite guidée.
3: J'ai le droit de...
0: Ça va parler à Nordina Tab.
3: Je vous aime
2: oui,
3: déjà.
2: Bah,
3: je vous aime
2: déjà. J'ai fait une marche avec lui, c'était super bien, en bord de Loire.
4: Dites-nous tout, là, on veut tout savoir. Tiens.
3: Vous n'avez pas mon 06, Roseline?
2: Sur votre projet, le marché.
3: Ah oui, de traverser de la France, vous êtes venu me faire gagner des kilomètres.
0: Alors, ça, voilà, ça sera l'occasion. D'en parler, on va en parler de la marche hein, que fait Nordine en ce moment toute la France dans une autre émission. C'est tellement bouleversant, c'est tellement passionnant. Je suis ravie de voir que vous êtes donc la nouvelle compagne de Nordine Attard.
2: Avec plaisir.
0: Oh, Roseline, vous allez me faire plaisir.
3: Bah écoutez, on se donne revue du poirier tout à l'heure.
4: Maintenant. Il est tout rouge.
0: Alors, très sérieusement, Roseline, donc vous allez visiter, rappelez-moi, à Orléans.
2: Le théâtre le matin, ouais. Et l'après-midi, le Centre chorégraphique national.
0: Super.
2: Ah oui, bah c'est une découverte. Hein. Le théâtre, j'y suis déjà allée, mais le centre chorégraphique, je ne connais pas du tout. Donc j'en profite, c'est ces journées-là qui permettent de découvrir plein de choses nouvelles.
0: Formidable. Je rebondis du coup, Nordine Attard, parce que vous connaissez évidemment très bien Orléans, c'est chez vous. Un bon plan, journée du patrimoine là-bas.
3: Ben Roseline, j'ai envie de vous inviter chez moi.
0: Attention.
3: Enfin, quand je dis chez moi, c'est dans ma salle de sport. Parce qu'en fait, ma salle de sport, elle est dans la maison Pierre Dulys. C'est la maison, il y a 600 ans, du frère de Jeanne d'Arc. Voilà, Pierre d'Arc, okay. Qui après a été fait noble et est devenu Pierre Dulys. Et donc, au final, de Pierre Dulys à Nordine Attard, voilà, il y a cette bâtisse aujourd'hui qui est magnifique et qui est malheureusement n'est plus protégée.
0: D'accord.
3: Et par contre, je laisse les portails grands ouverts. Donc, à chaque fois, il y a plein de monde qui viennent voir. Et dès que je peux, je sors pendant le coaching et puis je raconte un petit bout de l'histoire du bâtiment parce que ça m'anime. Et si en plus, Roseline, vous dites on vous doit bien ça, il y a café gratuit et chocolat chaud.
0: Oh, c'est trop mignon. On a aussi Arthur Deplante, notre animateur d'Ici Héros qui anime la matinale, qui a encore des bons plans pour vous, hein, c'est sur Montpellier.
5: Absolument, une belle bâtisse là aussi, c'est à La Vérune dans la métropole de Montpellier. Mm-hmm. C'est un château qui est une folie montpelliéraine du 18e siècle, qui avait des grandes demeures comme ça construites en périphérie de la ville.
0: Ouais.
5: On s'éloigne du monde, un petit peu de la chaleur, etc.
0: Ouais.
5: Et ce château, il est très réputé parce qu'il est dans le film Le Comte de Monte Cristo avec Pierre Niney. Voilà. Énorme succès du cinéma il y a 2 ans. César des meilleurs décors, bah évidemment, puisqu'il y a le château de Langaran.
0: Il est prétentieux que ça réussit.
5: Et il sert à représenter la demeure parisienne de la famille de Morcerf, là où il planifie son plan Edmond Dantès dans les jardins. Donc il se visite ce château de Langaran pour les journées européennes du patrimoine.
0: Merci Arthur. Et alors on a même notre vétérinaire qui s'y met, dis donc. Il a un bon plan, notre Pierre Fabin.
6: Et oui, moi il y a un endroit en Alsace, parce que donc, je suis Lorrain de base, je viens du pays de Beach, mais il y a un endroit en Alsace. Donc c'est très dur pour un Lorrain de dire ça en plus, mais il y a un endroit en Alsace que j'adore qui est l'éco-musée d'Alsace à côté de Mulhouse. C'est l'endroit où je me suis marié avec ma femme et justement ce week-end ils font une entrée, une place achetée, une place offerte. C'est un endroit où on va pouvoir voir tous les métiers du patrimoine alsacien au fil des derniers siècles, donc à partir du Moyen-Âge, et il va y avoir des contes en alsacien qui seront racontés toute la journée ce week-end, et aussi une rencontre avec les distilleurs d'Alsace qui est plutôt sympa.
3: Et Nora.
0: Merci, Pierre. Oui, Nordine Attard.
3: J'ai envie de rajouter un petit peu, de parler du sud. C'est possible?
0: Oui, bien sûr, rapidement.
3: Allez, rapidement. Châteauneuf, Villevieille, dans les hauteurs de Nice. Vous êtes à 4 minutes, allez, 10 minutes un peu plus de Nice, vers le Vin.
0: C'est pour Stéphane Bern,
3: et en fait, c'est là où Oxmo Puccino a tourné un clip. Vous allez voir, vous avez vu sur la baie, c'est un endroit où vous êtes tout seul, vous avez rendez-vous avec vous-même. Le lieu, il est magnifique. Châteauneuf, Villevieille.
0: Merci beaucoup pour tous vos bons plans, chers amis. On continue de dérouler l'émission jusqu'à 13h. 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
3: Midi 32 sur votre radio. Ici, on est ensemble jusqu'à 13h. Bienvenue dans ce nouveau rendez-vous. Ici, on parle bon plan, vie quotidienne, arnaque à éviter. On parle animaux, santé, on parle de tout, quoi. Nous sommes là pour vous rendre service parce qu'on vous doit bien ça. C'est le titre de ce nouveau rendez-vous quotidien. Je suis Enora Malagré, je suis avec Aude Razo, Valère Coréard, Pierre Fabin qui va nous parler des races de chiens à la mode et de ses excès. Nordina Tab, notre coach sportif qui va nous dire qu'on peut faire du sport à peu près avec n'importe quoi. Défiez-le, tiens. Écrivez-nous 0810 055 056. Et puis on est aussi avec Arthur Deplante, qui est l'animateur de la matinale d'Ici Héros. Coucou Arthur.
4: Coucou, quel bonheur d'être là.
3: Merci d'être avec nous en ce midi. Et puis on va répondre au vocal d'un auditeur qui nous a appelé au 0810 055 056.
5: Bonjour, Erwan des Côtes d'Armor. J'ai reçu un mail qui me dit que je suis abonné à la plateforme Prime Video et que je vais être débité de 69 euros. Je pensais que mon fils s'était peut-être abonné gratuitement pendant une durée et qu'il avait oublié de résilier. Il m'a dit non, c'est une arnaque. Et donc, je ne sais pas quoi faire de ce mail. Je ne sais pas comment réagir face à ça. Merci.
3: Bien, je comprends très bien. Je me permets d'embrasser ici Armorique. J'ai hâte de venir vous faire un petit coucou, chers amis. Aude Razo, c'est pour vous, évidemment.
6: Oui. Effectivement, c'est une arnaque Erwan. Elle tourne beaucoup. Donc, c'est bien qu'on fasse un point parce qu'on est pas mal à le recevoir dans nos boîtes mail. J'explique quand même pour ceux qui ne connaissent pas et qui pourraient se faire piéger. C'est un faux mail Prime Video qui vous dit confirmation de commande, 69 euros pour l'année, etc. Alors qu'en fait, vous êtes abonné à rien du tout. Et le mail vous incite à cliquer quelque part pour contester l'abonnement. Et il est là le piège, évidemment. Alors, Erwan, quoi faire de ce mail? Conseil numéro 1, vous ne faites rien. Voilà.
3: J'aime bien ce genre de conseil.
6: Jeter le mail, un point, c'est tout. J'insiste là-dessus parce que j'ai souvent des auditeurs qui comprennent, comme Erwan, que c'est une arnaque, mais qui paniquent et qui, pensent que le fait de recevoir le mail les met en danger leur compte en banque. Non, en fait, tant que vous n'avez cliqué sur rien du tout, tant que vous n'avez suivi aucune instruction...
3: Je comprends, j'ai la même panique, moi.
6: Tant que vous n'avez pas rendré votre numéro de carte bleue, vos coordonnées ou je sais pas quoi,
3: il ne va rien
6: se passer. Donc le mail, on fait rien du tout, puis on le met à la poubelle et tout va bien se passer. Vous n'allez pas être prélevé parce que des fois il y a cette inquiétude. Je sais que c'est une arnaque, mais je vais être prélevé. Non, si vous n'avez rien fait, si vous n'avez pas ouvert ce mail, pas cliqué, etc., tout va bien. Si vous voulez faire les choses bien, vous pouvez signaler le mail.
3: Alors, je vais être. J'adore quand elle prend sa voix de maîtresse. Voilà, ça me plaît.
6: Ça va pas mettre fin, évidemment, à ces mails. Il y en a quand même énormément, mais ça peut un peu enrayer le truc, sauver quelques personnes. Bon, voilà, pour signaler le mail, vous allez sur Signal Spam. Mais ce que je veux que vous reteniez vraiment, c'est le conseil numéro 1. Vous ne touchez à rien, vous ne cliquez pas, vous mettez tout ça à la poubelle. Et si vous avez quand même cliqué, vous avez entré vos données personnelles, vous appelez la banque tout de suite pour les avertir.
3: Merci Aude Razo. Dans un instant, on parle race de chien. Et si vous avez envie de défier Nordina Tab, ça se passe au 0810 055 056. On peut faire du sport avec, une poubelle, un ours en peluche, et il va vous répondre. Mais pour l'heure, on écoute un peu de musique.

0: dernière goutte de ce titre que j'adore à Misty Ward. Knock on Wood sur votre radio ici.
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0: 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Et continuez de réagir au 0810 055 056, vous l'avez sans doute compris maintenant, on est là pour vous rendre service parce qu'on vous doit bien ça. Et c'est notre Pierre Fabin, notre vétérinaire, qui va parler d'un sujet qui me met moi aussi un peu colère. Pierre Fabin.
2: Effectivement, et moi justement, c'est un des sujets qui peut me faire sortir de mes gonds.
0: Oula.
2: Et là, je vois une petite catastrophe arriver. En fait, la semaine prochaine au cinéma, il y a un nouveau film qui a l'air génial qui va sortir, qui s'appelle, désolé de mon anglais, il est aussi bon que le vôtre, Enora, Earth of the Beast, avec Brad Pitt. Et en fait, la star à ses côtés, c'est un berger allemand. L'histoire, ouais, elle est incroyable. Ils se crashent en avion en Alaska et puis ils vont se sauver l'un l'autre pendant tout le film. Mais pourquoi je vous dis ça? Parce qu'en fait, le cinéma a souvent eu un effet dévastateur. On l'a déjà vu dans le passé. Il y a des refuges qui ont débordé de dalmatiens après le film de Disney.
0: Absolument.
2: Qui ont débordé d'Akita Inu après Hachi avec Richard Gere et de Husky après la série Games of Thrones.
0: Et je me permets, et de Corgi après le dessin animé Corgi Royal.
2: Effectivement.
0: Parce que voilà, ma maman travaille là-dedans, donc je sais.
2: Ouais,
0: c'est horrible.
2: À chaque fois, c'est la même chose. Et dès mercredi prochain, quand le film va sortir, tout le monde va vouloir avoir son berger allemand parce que c'est stylé, c'est le chien de Brad Pitt. Et à l'écran, il obéit au doigt et à l'œil. Alors, je dis pas que l'histoire est pas belle et que c'est pas possible d'avoir cette relation avec son chien, mais je rappelle que c'est quand même une fiction. Le chien du film, il a des dresseurs professionnels qui s'occupent de lui 24 heures sur 24 et il a été dressé pour ce film. Et pour moi, ce genre de film, ça mériterait même une petite mention au début, à la fin, comme sur les paquets de cigarettes. Attention, adopter de façon responsable. C'est ce message que je veux faire passer aujourd'hui. On ne choisit pas un animal sur catalogue parce qu'il rend bien à l'écran ou sur Instagram, parce qu'on a ce phénomène-là aussi aujourd'hui. Par exemple, le berger allemand, c'est un chien de travail, c'est exceptionnel comme chien. Il est taillé pour la garde, pour la défense, pour le pistage. Sauf que si vous ne savez pas le gérer, eh ben, ça peut aller droit dans le mur. S'il n'est pas canalisé physiquement, mais mentalement aussi, il peut s'ennuyer, il peut devenir hyper anxieux, réactif, voire un peu agressif, aboyer tout le temps et finir à la SPA. On a eu ce phénomène énormément ces dernières années avec les Malinois. Le Malinois, c'est le chien le plus abandonné aujourd'hui. C'est des chiens de travail. Les gens ne savent pas les gérer. C'est des chiens qui ont besoin de courir 10 à 15 km par jour si on veut s'en occuper. Et ça n'a rien à faire enfermé dans un jardin. On a eu le même problème avec les bergers australiens. C'est des chiens de troupeau. C'est fait pour garder un troupeau de 200 moutons et de courir 10 à 15 km par jour.
0: C'est pas fait pour être dans un 20 mètres carrés.
2: Alors, on peut l'avoir dans un 20 mètres carrés, détrompez-vous.
0: Oui, alors,
2: il faut
0: faire
2: sortir,
0: des grandes balades.
2: Il faut sortir, se promener, il faut qu'il renifle. Et on a même le même problème avec les chats aujourd'hui. J'ai un des chroniqueurs autour de la table qui m'a dit: regarde-moi ce chat comme il est magnifique.
0: Mais non, j'adore, c'est
2: un félin sauvage.
0: Vous pouvez balancer
2: Non, je balance
3: pas. J'ai l'impression d'avoir une cible sur le front, Enora.
2: Non, mais on a cette mode des savannas, des bengales en ce moment.
0: Ouais, c'est vrai.
2: J'ai un bengal à la maison, je sais ce que c'est. Elle me réveille à 3h du matin, toutes les nuits, si je m'en occupe pas assez. Donc, on fait attention à tout ça. Mais il y a aussi un autre phénomène de mode, c'est les chiens qui ont des problèmes de santé. Les bulldogs, les teckels, les carlins, les bulldogs et les carlins, ils ont des problèmes respiratoires. Si on n'a pas le budget, parce qu'il va y avoir des problèmes de santé sur ces animaux, c'est pas une bonne idée d'en adopter.
0: Merci.
2: Parce que je vois des animaux être abandonnés à cause de ça.
0: Merci infiniment Pierre Fabin, c'est très important ce que vous devez nous dire. Et d'ailleurs, il y a une femme, Catherine, une merveilleuse bénévole de la SPA, qui a réagi tout de suite à votre chronique et qu'on a en ligne. Bonjour chère Catherine, bienvenue dans l'émission.
4: Bonjour.
0: Merci d'avoir
4: Bonjour.
0: Réagi. Je crois que vous êtes entièrement d'accord avec notre vétérinaire, hein, Catherine. Vous êtes bien placée pour le savoir.
4: Tout à fait, les effets de mode sur les races de chiens ou les races de chats, c'est catastrophique.
2: Ouais. Catherine, c'est quoi la race la plus abandonnée que vous avez en refuge aujourd'hui?
4: Le Malinois, on a beaucoup de Malinois, de Kangal et de berger australien.
2: Effectivement, c'est les trois dont on a parlé, enfin pas le Kangal parce que c'est un chien qui est très gros, mais voilà, c'est des races qui sont problématiques parce qu'il faut savoir les canaliser. On n'adopte pas l'animal pour son esthétique, mais par rapport à son mode de vie.
0: Et Catherine, vous voyez que c'est selon des moments, comme l'a dit Pierre, des sorties de films ou des modes, vous le constatez ça aussi de votre côté?
4: Ah oui, tout à fait, oui. Oui, tout à fait. Dès qu'il y a un chien mignon qui passe à la télé ou une pub mignonne, les gens les prennent alors qu'ils sont pas forcément adaptés à leur vie, quoi.
0: Eh ben voilà.
4: C'est-à-dire, il faut connaître la race et puis surtout voir si notre mode de vie s'y adapte.
0: Absolument.
4: C'est pas un meuble, c'est pas une peluche et ça grandit. Et ça vieillit et ça a besoin de soins et d'alimentation adaptée et des choses comme ça.
2: Et c'est une
4: les
2: magnifique
4: gens n'en ont pas
2: conclusion
4: conscience,
2: pour ma chronique.
4: C'est une catastrophe.
0: Exactement, vous avez tout dit Pierre, c'est une merveilleuse conclusion. Merci infiniment Catherine, on voudrait embrasser très fort tous les bénévoles de la SPA qui font un travail impressionnant et remarquable partout en France. Merci beaucoup Pierre Fabin pour ce coup de gueule vraiment ô combien important. On continue d'en parler avec vous, c'est votre émission hein, 0810 055 056. Marc Lavoine et Bambou, c'est ce qu'on écoute tout de suite. Dis-moi que l'amour sur votre radio ici dans Vous doit bien ça. On est ensemble jusqu'à 13h.
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0: Dis-moi que l'amour. La douce voix de Marc Lavoine et Bambou sur votre radio ici dans On vous doit bien ça.
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0: On vous doit bien ça. Ça passe beaucoup trop vite cette émission, c'est insupportable. Il est déjà midi 46, les amis, on est ensemble jusqu'à 13h. C'est votre nouveau rendez-vous quotidien sur Ici. On vous doit bien ça, c'est le titre de ce rendez-vous quotidien. C'est une émission pour vous rendre service. On répond à vos questions, on a toujours des solutions. Appelez-nous, écrivez-nous au 0810 055 056 comme l'ont fait des auditeurs, ma chère Audrazo.
2: Oui, beaucoup de réactions à ce que vient de nous dire Pierre sur les races de chiens à la mode et Catherine également qui alertait sur cette mode des races de chiens. On a une réaction de Rémi qui nous écoute sur Ici Normandie. Il nous dit malheureusement tout est basé sur la mode. Les personnes ne gardent plus leur choix et suivent une mouvance qui souvent se termine au bout de quelques mois. D'où certainement les abandons. C'est là-dessus effectivement que Pierre et Catherine nous alertaient. Il dit les gens prennent des animaux sans se renseigner sur les spécifications de la race et au bout de quelques temps, on se retrouve avec un animal qui ne nous correspond pas. Donc merci Rémi, effectivement. Et puis on a aussi une réaction de Sonia. Alors c'est un autre sujet et on pourra peut-être faire une émission là-dessus parce que ça concerne beaucoup de gens.
0: C'est quoi ?
2: Sonia nous parle des chiens d'assistance et des difficultés pour avoir des chiens d'assistance. Elle dit qu'elle a du mal elle-même à en avoir un. Donc là, ce sera pour vous, Pierre, sur une autre émission.
3: Bah, effectivement, avec ça, plaisir. Pierre, hein. Ouais, oui, on va le faire avec plaisir parce que c'est des super-héros au quotidien, ces chiens-là. Mais on en manque énormément. On a besoin de familles d'accueil pour les accueillir. Donc on va en parler.
0: C'est le moins qu'on puisse dire. On continue aussi à vous prendre avec nous à l'antenne puisqu'on a eu une réaction tout à l'heure de notre Bernadette. Elle nous appelle de Haute-Savoie parce qu'on a parlé des journées du patrimoine aussi en début d'émission. Une très riche émission aujourd'hui. Bonjour, bienvenue Bernadette.
4: Oui, bonjour.
0: Comment allez-vous ?
4: Oh, très bien, très bien.
0: On est ravis de vous accueillir chez nous, chez vous, j'ai envie de dire. Alors Bernadette, qu'allez-vous faire, vous ?
4: Alors, moi, je suis sur les bords du Léman, là, j'habite, hein. Donc, d'accord. Je vais aller visiter demain la buvette de la source Cachat.
0: Oh, ça, c'est pour Valère, il va vous accompagner.
3: Mais pourquoi ? On boit de l'eau à Evian, hein, ça l'intéresse pas trop, je crois.
4: Oui.
0: Ah, c'est super comme plan.
3: C'est génial.
0: La buvette de la source.
4: Oui, j'irai au monastère, visiter le monastère de la Visitation à Thonon.
0: Wow. Oh, j'adore, c'est génial. Oh, ça, c'est des bons plans hein, qu'on vous distille. Ouais, c'est un très joli cloître. Merci aussi à nos auditeurs qui nous ont donné plein de bons plans, dis donc, aujourd'hui, pour ces journées du patrimoine. Merci beaucoup, Bernadette. On vous embrasse très fort.
4: Merci à vous. Au revoir.
0: Au revoir, on a Arthur qui a encore un bon plan.
5: Mais toujours.
0: Le gars est un tiroir. C'est merveilleux, Arthur de Plante qui anime la matinale de Ici Héros. On vous écoute, Arthur.
6: La médecine, c'est hyper important à Montpellier. La faculté de médecine de Montpellier, elle a été créée au XIIe siècle et c'est la plus ancienne faculté de médecine au monde encore en activité. Résultat, pour faire des médocs, il faut des plantes. Et bien, juste à côté de la fac, qui est magnifique en plein centre-ville, on a le plus ancien jardin botanique de France. Il se visite tout le temps, mais là, il y a des visites guidées demain. Et puis, vous avez aussi le drogué de la faculté de pharmacie de Montpellier. Et là, c'est comme dans le livre et dessin animé pour les enfants, les labos de sorcières. Ouais. Donc, il y a plein de plantes d'animaux dans des bocaux. C'est un véritable apothicaire d'époque. Visite demain matin.
0: Merci beaucoup. Merci à tous. On attend avec impatience la chronique de Nordine qui va nous dire qu'on peut faire du sport avec n'importe quoi, dis donc. À tout de suite.
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0: Encore quelques minutes à passer en votre compagnie, sur votre radio, ici. On est ensemble jusqu'à 13h, c'est votre nouveau rendez-vous quotidien, on vous doit bien ça. On attend avec impatience la chronique de Nordine qui va nous dire qu'on peut faire du sport n'importe comment, avec n'importe qui. Non, pas du tout, pas avec n'importe quoi. C'est la fin de semaine, ça sent. Nordine, on vous écoute.
8: Oh là là, j'ai un peu les mains moites aujourd'hui, là. Il y a une petite pression, mais bon, j'aime bien les challenges. Alors, en effet, on peut, j'ai envie de dire, on peut s'entretenir avec... peu importe le lieu, peu importe l'objet, parce qu'aujourd'hui déjà ça a un coût, et que souvent il faut se donner rendez-vous dans une salle de sport avec tel appareil pour pouvoir s'entretenir, alors qu'au final, dans notre quotidien, que ce soit dehors ou même chez soi, on peut s'entretenir. Alors, je vous donne deux possibilités. La première, en extérieur, sur du sable. C'est l'un des endroits sur lequel vous pouvez vous entretenir, notamment sur la prévention des chutes. Lorsque vous êtes sur un sol un petit peu mouvant comme du sable, imaginez, tout à l'heure on parlait de chiens, imaginez que vous êtes en train de, avec vos pieds, d'enterrer votre crotte. Voyez un petit peu le mouvement en train de gratter.
3: Non, pas très bien.
0: C'est chronique.
8: Vous savez, il gratte comme ça dans le sol en poussant le sable vers l'arrière, vous voyez. Grâce à ce petit geste-là, sur place ou en avançant, vous allez pouvoir solliciter ou re-solliciter tous les muscles du pied qui vont permettre permettre d'obtenir un bon équilibre. Donc là, d'accord, dès que vous pouvez, eh ben, pensez à la petite crotte et puis hop, hop, vous grattez.
3: Sont
8: en avance.
0: J'ai l'image de Valère en train de faire ça.
3: Oui, moi aussi.
8: Il est en train de le faire. Il est en train de le faire. Non, mais ce qui se passe, c'est que surtout avec les chaussures aujourd'hui qui sont créées et qui nous accompagnent un peu trop, eh ben, ça permet de réveiller les pieds. Et pour les personnes qui auraient une difficulté au niveau du maintien de la cheville, du genou ou des hanches, eh ben, derrière, c'est un super exercice. Ça, c'est bon pour dehors.
0: Super.
8: Après, un objet, un crayon. Vous avez, Nora, un crayon? Là,
0: oui, allez, je sais parti. Écrire. C'est assez
8: dans
0: fou,
8: ce cas-là, vous prenez votre crayon, surtout qu'hier, en plus, il me semble qu'on a parlé d'arthrose.
0: Oui.
8: Donc, vous prenez votre crayon et vous le tenez entre le pouce et le majeur.
0: D'accord.
8: Vous l'avez ?
0: Je l'ai.
8: Super, le bras tendu. Et là, donc, vous le serrez avec une pince. Et vous allez changer de pince, c'est-à-dire qu'ensuite, le pouce et l'annulaire.
0: Ah, j'ai capté.
8: Le
0: pouce, je fais ça avec tous les doigts.
8: Et l'auriculaire, d'accord.
0: Okay.
8: Et vous jouez comme ça. Et ce qui est intéressant avec ce petit exercice,
0: c'est hyper bien, les amis. En vrai, je suis en train de le faire, c'est canon.
8: Mais
0: moi, j'ai des vieilles mains là, des vieux doigts, c'est super.
8: Et justement sur la prévention, parce que petit à petit, on perd de la force musculaire, et grâce à cette astuce-là, que ce soit avec une cuillère, un stylo ou autre, pour les personnes qui perdraient justement la force de préhension, ça permet d'entretenir tous les muscles de doigts, et notamment pour les personnes qui auraient du mal à ouvrir un bocal.
0: Je viens d'être jugée par Arthur, notre animateur de Montpellier, qui doit avoir quoi, 20 balais, et qui m'a regardé.
6: Je me suis dit, quand est-ce qu'on va enterrer notre crotte avec notre crayon?
8: Mais ce qui est intéressant, c'est que là, bien sûr que c'est du ludique et ça prête à rigoler, mais derrière cette petite astuce-là, et notamment pour des personnes qui pourraient nous écouter, n'hésitez pas à prendre un objet un peu plus lourd, par exemple un livre ou un dictionnaire, et vous essayez de jouer avec les pinces et vous allez voir, ça va vous permettre de travailler les flisseurs ou les extenseurs. Alors là, maintenant c'est bon. Là, je commence à être vraiment moite, parce que, en effet, je vous avais demandé de me donner un objet et je ne suis pas au courant, et donc là, il y a Valère qui attend.
3: Ah, j'attends, j'en peux plus.
0: C'est votre moment. Vous avez défié Nordine, vous avez ramené quoi comme objet?
3: Alors surtout, moi j'ai pensé à toutes celles et ceux qui nous écoutent, et on a tous, bien souvent, vous savez, la boule de Noël. Est-ce que vous voyez cette boule de Noël, ça, où il y a les... Voilà. Donc je suis venu avec ma boule de Noël, moi.
0: Oui.
3: Alors, elle est à l'effigie d'un club de foot que je nommerai pas, sinon j'aurais plein d'ennemis, trop d'ailleurs, même si c'est mon club de foot préféré. Et donc voilà, Nordine, une boule de Noël que je vous remets. Et maintenant, dites-moi ce que je peux faire avec ça. Et me faites pas un truc minable, genre lever le bras ou quoi. Je veux un truc comme les crottes de chien. Alors, vraiment audacieux.
8: Ça tombe bien. Alors, en effet, là, j'ai une belle boule. Ce qui est intéressant au final, c'est que l'exercice que j'ai expliqué tout à l'heure avec le crayon, on peut le reprendre avec la boule. Et là, vous allez pouvoir jouer justement avec vos doigts en essayant de décoller les pinces.
3: Les mains moites, attention.
8: Ça, c'est la première chose. La deuxième, pour les personnes qui auraient justement un souci d'équilibre ou autre, vous êtes debout. Vous avez le bras le long du corps. Valère, vous allez pouvoir le faire en même temps. Donc, le bras le long du corps, voilà. Vous mettez en appui sur la jambe gauche. Donc, il se met en équilibre sur un pied. Il tient la boule dans l'autre main. Donc, bras opposé. Et à partir de là, l'objectif, c'est de venir poser tranquillement la boule par terre. D'accord? Vous l'avez.
3: C'est hyper dur.
8: Ici, dit. Voilà. Et vous revenez.
3: Il va tomber.
8: Et ce qui est intéressant, c'est qu'avec la neige qu'il y a dedans, s'il perd l'équilibre, la neige va bouger. Et s'il réussit justement à pouvoir l'objet à bien stabiliser le pied par terre, la neige ne bougera pas.
3: Il est
8: et ça, ça peut être un indicateur.
3: Bon,
8: c'est-à-dire, dès que la neige, si vous voyez que la neige commence à être dans tous les sens, il y aura nécessité d'effectuer des exercices spécifiques.
3: Respect.
0: Merci Nordine. Arthur de Ici Héros qui est avec nous dans le studio, vous voulez défier Nordine?
6: Est-ce qu'avec un cône de chantier, on peut faire du sport, cher coach sportif?
8: Un cône de chantier? Trouvé dans la rue.
0: Alors,
8: carrément. C'est-à-dire, il fait quelle hauteur? Il fait quelle hauteur?
6: Bah, ça arrive aux genoux généralement, un cône de chantier.
3: 40 cm.
0: Ça fait ma taille à peu près.
8: Très bien. Donc, ce que vous pouvez faire, Arthur. Alors attention, parce que si vous trompez, c'est dans les fesses le cône.
0: C'est vendredi.
8: Vous placez le cône derrière vous, d'accord, juste au niveau des talons. Vous l'avez? Et en fonction de la hauteur, alors ce que je vais vous demander, c'est de faire un premier squat. Vous descendez, vous fléchissez avec vos fesses, vous venez toucher le cône. Et vous revenez. C'est bon?
6: D'accord. Oui.
8: Ensuite, l'idée, c'est de travailler la force des jambes. Et là, je vais vous demander de le faire en dissocié. C'est-à-dire, vous allez vous mettre sur un pied, but du jeu. Par exemple, vous mettez en appui sur un pied sur la jambe droite. Et vous allez fléchir la jambe droite pour essayer de venir toucher le cône avec le fessier droit. Et vous remontez.
6: D'accord. Faut pas tomber,
3: effectivement. Et vous le faites là, ou pas?
8: Exactement. Et après, même chose de la jambe gauche. Et ce qui est intéressant dessus, c'est que vous allez pouvoir la différence de force, d'accord?
0: Okay.
8: Si à deux jambes, vous réussissez à vous relever, pas de souci. Jambe droite, si ça galère, c'est dur. Et puis vous refaites un peu de renforcement. Et si c'est jambe gauche, si ça marche, il n'y a pas de souci.
0: Merci Nordine Atab, la chronique la plus lunaire depuis
8: le coup, je l'avais pas.
0: Formidable. Merci Arthur de Plante, que je remercie tout particulièrement d'avoir été avec nous aujourd'hui.
6: Avec grand plaisir.
0: Vous pouvez retrouver dans la matinale d'ici Héros tous les matins. On accueille la gagnante de notre jeu, parce que tous les jours je booste votre pouvoir d'achat. Elle s'appelle Sabine. Coucou Sabine.
5: Oui, bonjour Enora.
8: Bonjour.
0: Appelez-moi Paulette. Bonjour Sabine. Oui.
5: J'aime beaucoup Nordine aussi, donc je suis un peu émue de vous avoir,
8: Je suis honorée, merci beaucoup.
0: Nordine, c'est le chouchou de ces dames.
8: Il faudra
0: vraiment, une émission spéciale Nordine. Vous avez gagné, Sabine.
5: Sabine,
8: vous habitez où? Vous habitez pas Orléans, par hasard?
0: Arrêtez de draguer, Nordine.
8: Je dépose le chèque chez vous.
0: Merci beaucoup. Merci. Pardonnez-nous, c'était très agité aujourd'hui. On est tellement heureux de passer tout. C'est midi en votre compagnie. Merci à toute l'équipe à Paris qui veillait au grain. Merci à Théo, notre technicien ici à Montpellier. Merci à l'accueil de tout l'équipe de Ici Héros. C'était fantastique d'être avec vous, toute la semaine. J'en perds mon latin. Je vous embrasse du fond du cœur. Je vous dis à lundi. Bon week-end. Prenez grand soin de vous, les amis.

0: Excellent réveil avec Nino Ferrer sur ICI, c'est vendredi. Bonjour tout le monde, je suis ravi de vous retrouver, vous et toute l'équipe d'ICI dès 5h.
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0: Bonjour Valentin.
2: Bonjour Louis, bonjour à tous.
0: C'est une visite historique qui commence ce vendredi 25 septembre. Le pape Léon XIV arrive en France pour 4 jours avec des étapes à Paris, Lourdes et Metz. Alors, avec Valentin ce matin, on recherche un auditeur qui
2: a déjà vu de ses propres yeux un pape et qui s'apprête à voir Léon XIV pendant cette visite en France.
0: Peut-être que vous avez déjà aperçu Jean-Paul II par exemple, Benoît XVI, François, à moins que vous soyez déjà en route ce matin pour voir Léon XIV, venez nous le raconter au 0810 055 056.
2: Nous serons bien sûr dans les coulisses de cette visite papale aux côtés des 15 000 bénévoles mobilisés. On les entendra dans le journal de 5 heures et auprès des fidèles, notamment du diocèse d'Orléans, qui se préparent à chanter lors de la messe géante sur les Champs-Élysées demain dans l'info du jour à 5h30.
0: Et pour vous accompagner jusqu'à 6h, Saveria au standard, Fred à la technique, Clément à la rédaction en chef. ICI, dès 5h, ça commence maintenant.
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0: Vendredi 25 septembre, excellent réveil, il est 5h. Tout de suite, le tour de l'actualité à vos côtés. Valentin, cela faisait 18 ans que l'on n'avait plus vu un pape en visite officielle à Paris.
2: Début aujourd'hui d'une visite de 4 jours, dont 2 dans la capitale pour Léon XIV. Un déplacement dont la logistique donne le tournis. 1 million de fidèles attendus, 1 tonne d'hosties livrées pour la messe sur les Champs-Élysées, ou encore 15 000 bénévoles désormais fin prêts. Joséphine Ortuneau.
3: Oui, la file d'attente s'étire sur le parvis de l'église de la Madeleine. C'est ici, sous ces voûtes en pierre, que 15 000 bénévoles viennent chercher leur badge.
4: Ah, ça va être exceptionnel, donc c'est super. Je pense que j'ai hâte, mais je suis sûre que je suis pas la seule.
3: Mais alors, d'où vient cette mobilisation massive de l'envie de représenter la religion, selon Chantal?
4: Montrer qu'on existe et qu'on est bien présent. Et puis ça a l'air d'être intergénérationnel, pardon. Je trouve ça génial de pouvoir montrer que, en fait, l'église, elle est représentative de tout le monde, en fait.
3: Justement, derrière elle, Louise et Sixtine ont 21 ans.
5: On sera essentiellement à la messe.
3: Léon XIV, elles l'ont déjà vu, ce sont même de grandes fans.
5: Moi, j'ai été vachement touchée, en tout cas, pendant le jubilé, parce que je trouve qu'il avait une proximité avec les jeunes, en tout cas. Il nous a beaucoup touchés. Enfin, il a pris la parole sur des sujets qui étaient très intéressants.
3: En plus d'une rencontre des générations, Laurent, responsable des bénévoles, remarque aussi un mélange de toutes les vocations.
6: Oui, il y a tout type de population, des prêtres, des laïcs, des diacres, et c'est un flux continu sur tous les créneaux horaires de la semaine. Donc on a des volontaires qui servent des volontaires.
3: Ces volontaires interviennent partout, sécurité, équipe médicale, logistique, chacun selon la mission choisie lors de l'inscription.
2: Et le pape doit atterrir ce matin à 10h, il doit s'entretenir avec Emmanuel Macron, prononcer un discours au siège de l'UNESCO avant de déambuler en papa mobile dans les rues de la capitale jusqu'à Notre-Dame de Paris. Dernier rendez-vous de cette première journée, une veillée pour les jeunes au Stade de France devant 80 000 fidèles. L'heure du verdict aujourd'hui pour les 2 militants d'ultra-droite soupçonnés d'avoir tué le rugbyman international argentin Federico Martin Aramburu sur une terrasse de brasserie parisienne en mars 2022. L'accusation réclame 27 ans de prison contre l'auteur des 2 tirs mortels, 20 ans contre l'autre homme à l'origine des premiers tirs. Des files d'attente à rallonge et des restaurants universitaires qui ne suivent pas la cadence. Le Crous, victime de son succès depuis la généralisation des repas à 1 euro, demande à chaque établissement de définir sa capacité maximale. Leur fréquentation a bondi de près de 50%, bien au-delà des 10% attendus.
0: La situation est grave.
2: Les mots d'Emmanuel Macron hier soir, interviewé sur TF1 et France 2 sur les guerres en cours en Ukraine, au Moyen-Orient, et les conséquences, notamment chez nous, sur les prix des carburants. Principale annonce, l'envoi de soldats français en Arabie Saoudite pour protéger le site stratégique de Yanbu, principal terminal pétrolier saoudien. Une réponse pas suffisante pour Eric, chauffeur de taxi de 36 ans installé à Mende, en Lozère, avec qui vous avez suivi cette allocution, Saïd Makhloufi.
7: Bonsoir, monsieur le président.
8: Ça commence.
9: Bonsoir.
10: Et ce qui intéresse, Eric?
7: Revenons aux Français. Ils se demandent ce soir.
10: Vous êtes attentif?
8: Oui.
7: Combien de temps ils vont payer le samplon 95, le gazole?
8: À quel prix?
7: Et donc, pour baisser les prix.
8: À quand s'attendre à une baisse des prix à la pompe?
7: D'essayer
8: de recréer de la fluidité à Hormuz, en mer Rouge, etc.
9: Mais bon. ça peut durer combien de temps?
10: On n'a pas de réponse en fait.
8: Si les choses s'améliorent dans les prochains jours.
10: Oui, c'est lui qui le dit ça.
8: Les prix baisseront vite.
10: On va aider si ça s'améliore, les prix vont baisser. Oui, merci.
8: Ceux qui disent qu'il faudrait baisser les taxes.
10: Oui, c'est sûr que ça peut être une option. Mais bon, ça ne veut pas dire qu'il fera non plus.
11: Hein. Il a dit qu'il ne fallait rien exclure.
10: Si on peut le faire maintenant, pourquoi attendre?
11: Et c'est maintenant que c'est difficile pour sa femme et son fils de 6 ans.
12: Il faut savoir que tout pèse. Et on a aussi à notre foyer une cuve à fioul. Et là aussi, on se pose beaucoup de questions. On essaie de faire attention en fait, au quotidien, dans tout. On réduit au minimum.
8: Ensuite, il y a des mouvements sociaux qui émergent.
10: C'est pas impossible qu'on en revienne là. Ouais.
11: Gilets jaunes 2026, c'est possible, Eric?
10: Ah ben oui, complètement. Complètement. Ça me rend fou.
11: Avant la locution, vous m'avez dit ne pas vous attendre à grand chose, mais je vous sens quand même déçu, Eric.
10: Ben oui, puisqu'on n'a finalement pas de réponse.
8: Et très bonne soirée à tous. Merci à vous.
2: C'est Macloufi d'ici Gare-Lozère. Une nouvelle confirmation de cet été exceptionnel sur le front des incendies. 98 000 hectares ont brûlé depuis le début de l'été. Un niveau 5 fois supérieur à la moyenne des 20 dernières années, du jamais vu aussi depuis le record établi en 1976, bilan dressé par l'Office National des Forêts.
0: C'est une première pour Zizou.
2: Première dans le costume d'entraîneur de l'équipe de France de foot. Les Bleus affrontent aujourd'hui la Turquie en ouverture de la Ligue des Nations. Une première sur le banc de touche des Bleus avec une attente et une émotion au moins aussi forte pour le champion du monde 98 que lors de sa première sélection en équipe de France comme joueur. C'était il y a 32 ans.
13: Même plus peut-être. Même plus peut-être, je dirais. Parce que c'est vrai que 32 ans, c'était loin. Et aujourd'hui, je ressens une immense émotion de pouvoir être là à la tête de cette équipe de France. L'idée, c'est de pouvoir faire des choses intéressantes sur le terrain. Alors, on va pas parler de Pat Zidane, c'est pas le truc. L'important, c'est qu'on soit prêt. Et c'est vrai qu'on a fait trois entraînements et demi. On a voyagé, donc on a mis 2-3 choses en place. Et il va falloir être brun pour faire un bon match en tous les cas, parce qu'on a une équipe en face qui sera une équipe compétitive et avec des très bons joueurs.
2: Et coup d'envoi de ce Turquie-France à 20h45, heure française. La météo, Louis, et c'est du soleil qui s'annonce pour aujourd'hui.
0: Oui, il va faire beau ce vendredi et j'ai même envie de vous dire qu'il fera chaud. 25 degrés de moyenne attendu cet après-midi sur tout le pays. Au petit matin, on a encore quelques nuages, hein, toujours dans le nord, mais qui vont rapidement se dissiper. Pour les températures de bonne heure, à 5h06, on a déjà 13 degrés à Limoges, nous dit Lionel, sur notre page Facebook. 8 à Nancy, nous dit Hervé. Puis en milieu de matinée, les températures vont monter progressivement. À Reims, on aura 13 degrés, Paris 15 degrés, pour La Rochelle et Limoges 16 degrés, Marseille déjà 22 degrés ce matin. Cet après-midi, pas de changement dans le ciel, on va conserver ce joli soleil, les températures elles en hausse hein, pour les maximales ce vendredi. Dans le nord, on attend 28 degrés à Amiens, dans le sud 29 degrés à Toulouse et Perpignan.

0: Bonne fête au Hermont qui se réveille avec nous ce vendredi matin. C'est le dernier jour avant le week-end. Et quel week-end qui se prépare. Plusieurs événements en France. On a la venue du pape.
1: La suite des concerts de Céline Dion, hein, 16 concerts. Oui. Et puis la Fashion Week.
0: Exactement, à Paris. Alors je vous laisse deviner le prix des hôtels dans la capitale ce samedi soir.
1: Ça va grimper.
0: On est sur une hausse de 50% par rapport à l'année dernière, à la même période. La nuitée, en moyenne, s'élevait à 191 euros. C'est déjà pas mal. Et là, pour la nuit de ce samedi, le prix moyen est monté 288 euros pour un taux d'occupation de 96%. Autant vous dire que ce week-end, pour se loger à Paris, bon courage. 5h07, on profite ensemble, on se réveille, c'est vendredi. Je vous souhaite à tous une excellente journée à l'écoute d'ici. Tout de suite, la musique aux côtés de The Weeknd. Chanson qui tombe à pic, j'ai envie de vous dire, avec ce titre, Blinding Lights.

0: The Weeknd sur ICI. Soyez les bienvenus si vous nous rejoignez à l'instant. On commence la journée avec vous tous les jours dès 5h.
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0: Vous n'avez pas pu passer à côté, le pape Léon XIV est en France, l'occasion parfaite de remonter le temps avec Stéphane Bern à Avignon. 14e siècle, le pape Jean XXII découvre Valentin qu'on cherche à le tuer.
3: Et oui, à l'aide de sortilèges et au cœur de ce complot, on retrouve de mystérieuses figurines de cire.
0: Oui, qui se cache plus précisément, en tout cas, qui est-ce qui a orchestré ce complot? Réponse à 5h25 avec Stéphane Bern et la réponse sera à vous surprendre.
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0: Et oui, c'est tous les jours à l'heure du petit déjeuner. Vous avez rendez-vous avec Catherine Quicandon pour Ici, ça entreprend. Et si vous aimez le chocolat, cette idée devrait vous plaire. Direction le Pays Basque.
4: À Tarnos, à moins de 10 km de Bayonne, la pâte à tartiner, c'est toute une histoire.
5: Oh, c'est bon, cette petite sensation. Ça vaut mieux qu'un million. Tellement c'est bon.
4: Et c'est celle de Théo Barroso qui, un jour de fin 2024, décide de créer dans la cuisine de sa maman une pâte à tartiner.
6: Quand j'ai eu cette idée en tête, c'était un projet fou que ma mère m'a dit. Mais je me suis dit, on va y aller. Et du coup, j'ai fait toute la recherche développement en partenariat sur l'agroalimentaire à la maison.
4: Pour cette pâte à tartiner qu'il a appelée gourmandise, il choisit uniquement des ingrédients naturels. Des amandes, des noisettes, des cacahuètes, du sucre de coco, de la protéine de riz, du cacao en poudre, sans oublier le chocolat noir, le sel de Guérande et la vanille de Madagascar. Il mélange tout ça et après plein d'essais, on imagine que ça a été très dur, il trouve la recette de sa pâte à tartiner qui peut se vanter d'être 5 fois moins sucrée et sans huile de palme. Pour les premiers pots, il met en place une campagne de financement participatif qui cartonne. La production est lancée, évidemment, ailleurs que dans les casseroles de sa maman.
6: J'ai la production en Normandie avec un artisan. J'ai un logisticien qui travaille avec moi pour la préparation des commandes à Toulouse. Et après, tout est expédié depuis Toulouse pour les commandes, les gens qui commandent sur le site.
4: Et il y en a, Théo vend entre 8000 et 12000 pots par mois. Depuis le début, il a régalé près de 20000 gourmands avec un peu plus de 80000 pots. C'est une affaire qui marche, même si par choix, il ne se verse pas encore de salaire.
6: Je privilégie du coup la croissance d'entreprise. Donc ce qui est bien, c'est d'avoir France Travail, en fait, tout le monde qui me permet de croître l'entreprise. Et c'est très chouette parce que d'ailleurs, les gens ne se rendent pas compte à quel point c'est dur dans le milieu entrepreneurial, justement, de vivre dans son entreprise et surtout de financer une croissance. On se dit c'est tout beau tout rose de faire beaucoup plus de ventes, de chiffre d'affaires, mais la réalité c'est surtout la rentabilité derrière. Mais plus tard ce sera le cas, donc j'ai pas de là-dessus.
4: Et nous non plus, tellement Théo est investi dans son entreprise. Aujourd'hui, il propose plusieurs saveurs sur son site internet gourmandise.co, gourmandise avec un Z. Merci à Priscilla d'ici Pays Basque pour cette idée qui se mange. Ici, ça entreprend dans les Landes avec gourmandise, une pâte à tartiner qui ne fait pas culpabiliser quand tu plonges ta cuillère dedans une fois, deux fois ou trois fois. Oui, je suis gourmande et alors?
0: Vous avez bien raison, Catherine, on ne juge pas. Et merci en tout cas pour cette belle idée savoureuse pour le petit déjeuner.
3: Et on espère que les Bleus de l'équipe de France de foot, eux, ils n'en sont pas encore au petit déjeuner, qu'ils dorment, qu'ils prennent des forces avant leur premier match de Ligue des Nations. Une première aussi pour leur nouveau coach, un certain Zinedine Zidane.
0: Reportage à suivre dans moins d'une minute.
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0: Évidemment, soyez tous les bienvenus ce vendredi matin, 5h15. C'est une nouvelle ère pour l'équipe de France de foot.
3: Zinedine Zidane, pour la première fois aux commandes des Bleus, ils affrontent ce soir la Turquie en Ligue des Nations. Ce retour de Zizou au premier plan est forcément scruté par les supporters de la Coupe du Monde 98, mais aussi, peut-être plus surprenant, par les plus jeunes, comme vous l'avez constaté, Philippe Popper, avec votre micro ici, Vaucluse, au club de foot de Véden, près d'Avignon.
9: Sur le terrain, les enfants ont 7 ou 8 ans. Alors évidemment, l'époque de Zidane, pour eux, c'est comme le Moyen-Âge. Mais la légende n'est pas inconnue.
10: Oui. Zidane, vous connaissez?
11: Oui, c'est le coach de France.
10: Et vous l'avez jamais vu jouer?
11: Si. Je m'en réfléchis, attends.
9: Heureusement, il y a Noan. Il s'est bien documenté sur la carrière du nouveau sélectionneur.
10: J'ai regardé beaucoup, beaucoup de vidéos de foot, les matchs, beaucoup.
11: Zinedine, il a fait un coup de tête un jour à l'Italie en 2006.
12: Il s'appelle Materazzi.
10: Oui, parce qu'il a dit « Je préfère ta sœur ».
9: Petit silence car on ne dit pas de gros mots sur la pelouse.
10: Vas-y.
9: Mais le coup de boule de Zizou fait partie de sa légende.
10: Si Zidane aurait continué à jouer, on aurait peut-être gagné la troisième Coupe du Monde. Je ne sais pas s'il a bien fait de le faire ou il n'a pas bien fait.
9: L'éducateur du club, Samuel, n'a pas 20 ans. Lui non plus n'a pas vu Zidane sur un terrain.
13: Moi, je ne suis pas né aussi à cette période-là, mais je l'ai vu jouer en vidéo plusieurs fois. Je l'ai vu en replay. Ce coup de tête-là, ouais, il a fait tâche et tout. Et c'est un exemple à tous les enfants pour leur apprendre, pour leur dire en gros qu'un comportement peut faire tout basculer.
9: Le retour de Zinedine Zidane en équipe de France, ça rajeunirait mis un papa en tribune.
14: C'est notre époque à nous, donc avant ils ont eu plus de Platini et tout ça, nous on a eu Zidane. Mon fils là, il a vu France-Turquie, il m'a dit Zidane joue en Turquie, il m'a dit. Donc il connaît pas.
9: La finale de 98, Mohamed, lui s'en souvient, cet ancien footballeur voudrait retrouver un peu de cet esprit autour de Monsieur Zidane, c'est comme ça qu'il l'appelle.
15: Monsieur, oui, c'est un monsieur, et j'ai du respect. Bah, c'est quelqu'un quand même qui véhicule une image qui est quand même de cette équipe de 98, Black Number, et au-delà, hein, de meeting pot, de solidarité, de vivre ensemble, c'était quelque chose.
16: Vers la bande droite.
9: Monsieur Zidane, premier match comme sélectionneur de l'équipe de France, c'est ce soir, Turquie-France.
3: Et c'est à 20h45, heure française, à vivre sur notre chaîne YouTube ici et puis sur notre application ici.
0: Merci Valentin, tous derrière les Bleus et tous derrière Patrice Gascoigne dans quelques minutes dans ses coulisses TV, direction la Bretagne. Ce vendredi, France 3 diffuse ce soir les secrets du Finistère avec notamment Evelyne Wix qui va nous raconter les coulisses du tournage. C'est juste après Téléphone sur ICI à 5h18, une guitare suivie de la voix, bien entendu, de Jean-Louis Aubert. Et cette chanson qui va nous donner un petit peu d'élan ce vendredi matin pour bien commencer la journée. On est ravis d'être à vos côtés. Voici pour vous Téléphone, un autre monde sur ICI. Excellent réveil.

0: notre monde, bien sûr, avec téléphone sur ici. Bon début de journée avec nous. C'est vendredi et le vendredi, il ne déroge pas à la règle. 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Une question autour de l'actu, un chiffre à trouver et le plus proche remporte la radio ici, Valentin.
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0: C'est Saveria qui attend vos appels ce matin au 0810 055 056. Bonne chance à tous.
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0: On retrouve Patrice Gascoin tout de suite avec ses coulisses TV. Aujourd'hui, Patrice, vous nous proposez de prendre la direction du Finistère en se branchant sur France 3.
3: Je ne sais pas si vous croyez aux sirènes, mais il y en a une dans le Finistère qui a bu la tasse.
4: On a retrouvé le corps d'une femme.
5: Une originale, parce que toute sa vie tournait autour des sirènes.
6: On dirait une vraie. Elle est morte de quoi ?
7: La flèche a été tirée d'un harpon puissant.
8: Bon débarras.
3: Bon débarras, c'est pas très gentil tout ça. Et en même temps, avec les secrets du Finistère, on est dans une enquête policière ce soir sur France 3. On se retrouve sur une plage du Finistère, ça va, vous suivez, où l'on retrouve morte une femme déguisée en sirène et avec un indice mystérieux rédigé en breton à côté d'elle. Pour mener l'enquête, il y a le commandant de gendarmerie Jérémy Lobier, joué par Jérémy Bonster, et il appelle à ses côtés une ancienne collègue partie à la retraite, Morgane Le Dantec, incarnée par Evelyn Wix, un personnage qui a une très forte intuition, une sorte de capacité à prévoir les événements à venir. Ça s'appelle la prescience. Et j'ai demandé à la comédienne de nous en dire plus sur cette prescience, Evelyn Wix.
9: C'est indépendant de sa volonté, en fait. C'est quelque chose qui la submerge pendant son sommeil ou qui la... D'un seul coup, elle a un flash qui la tétanise. Elle voit des choses prémonitoires. Elle voit des meurtres, elle voit des assassinats, elle voit les meurtriers. Et voilà, avant même que la police le sache, en fait, avant même que son ancienne coéquipier ait affaire à elle, elle lui dit « Bon, je viens », pour elle dit « Je sais pourquoi vous venez ». Donc elle a vu les choses juste avant. Donc c'est un grand soutien pour eux, parce que des fois ça piétine les avances, mais elle sait. Puis elle est bretonne, donc elle a vécu là-bas, elle connaît les gens de là-bas, elle connaît les mythologies bretonnes. Il y en a beaucoup. Elle est très respectée dans ce qu'elle fait. C'est quelqu'un qui s'y connaît beaucoup.
3: C'est un parti pris qui est pas facile de faire admettre aux téléspectateurs que vous êtes doué de ce don-là.
9: Alors moi j'y crois. Très sincèrement, et j'y crois d'autant plus que j'ai adoré une série qui s'appelait Medium avec Patricia Arquette. Je sais pas si vous l'avez vue. Et j'ai adoré cette série. Et donc, j'étais très accro. J'y croyais, en fait. Puis ça me plaisait comment le regroupement après avec la police allait se faire. Comment? Parce qu'au début, on la croit pas, quoi. En fait, on se dit, ouais, c'est un rêve, quoi. Donc, et petit à petit, on voit qu'elle a raison. Le cheminement de la police qui se rejoignent, c'est vraiment très intéressant. Vraiment, ça me plaît beaucoup.
3: Evelyn Bouix y croit dans Les Secrets du Finistère ce soir sur France 3.
0: Rendez-vous à 21h10. En revanche, son horaire à lui est nettement plus matinal. 5h28, vous avez rendez-vous avec Stéphane Bern et sa chronique Voyage dans le temps, consacrée aujourd'hui à un pape, Jean XXII. Quelqu'un a essayé de l'assassiner au XVIe siècle, mais qui? Eh bien, pour le savoir, restez avec nous. La réponse après cette nouveauté musicale. Voici Jennifer qui s'apprête à sortir un nouveau projet. Un projet de reprise festif aux couleurs disco consacré à Dalida. Mourir sur scène, c'est sur ici.

0: France. Ce matin, Stéphane Bern nous fait voyager. Un voyage au temps où la sorcellerie bien faisait vraiment peur à l'église.
1: Quand un pape installé en Avignon pense qu'on essaye de le tuer avec des figurines de cire. Comme quoi, bien avant Internet, certains voyaient déjà des complots partout. Avignon, 1317. Jean XXII vient d'être élu pape. Les cardinaux l'ont choisi parce qu'il a 72 ans et qu'il pense tenir un pape de transition. Raté. Le Jeannot est coriace et règnera 18 ans.
2: Et si on avait eu besoin du vieux monsieur malade dans ton absence, hein ? Qui l'aurait fait à ta place, le vieux monsieur malade ? Pas moi, bien sûr !
1: Quelques mois après son arrivée, un complot est découvert.
2: Encore un complot, cette fois, ils veulent tuer Blas. Il faut absolument que je le prévienne, sinon c'est mon complot à moi qui s'effondre.
1: Au centre de l'affaire, Hugues Géraud, évêque de Cahors. Persuadé qu'il va être condamné dans un dossier judiciaire, il décide de supprimer le pape.
3: Alors t'approuves ces saloperies ?
4: Saloperie, admettons qu'il est un peu excessif.
1: Pour cela, il fait fabriquer des figurines de cire représentant Jean XXII et plusieurs de ses proches. La version médiévale du vaudou. Les statuettes sont cachées dans des pains façon hot-dog et envoyées vers le palais pontifical.
5: Décidément, les mystères de la poste sont insondables.
1: L'attitude étrange des voyageurs attire l'attention de la police pontificale. Oui, parce que avant les experts Miami, il y avait les experts Vatican, avec moins de lunettes de soleil, mais beaucoup plus d'encens. Les voyageurs sont arrêtés, les figurines sont découvertes, l'enquête remonte jusqu'à l'évêque. Il finit sur le bûcher. L'affaire marque profondément le pape. En 1326, il publie la bulle Super Ilius Specula, qui assimile la sorcellerie à l'hérésie. Au Moyen-Âge, la menace du futur ressemblait à une figurine de cire. Pour les chefs d'État aujourd'hui, elle ressemble davantage à un hacker derrière un écran. Les figurines ont disparu, les paranoïas beaucoup moins.
0: Merci beaucoup Stéphane Bern. Il est 5h30, tout de suite voici l'actualité en France et dans le monde en 90 secondes. C'est avec vous, Valentin Bertrand.
6: Paris, Lourdes et Metz se parent de blanc et de jaune, les couleurs du Vatican. Début aujourd'hui de la visite officielle du pape Léon XIV dans la capitale. Atterrissage du souverain à 10h. Rencontre avec Emmanuel Macron. Discours devant l'UNESCO. Une déambulation en papa mobile jusqu'à Notre-Dame de Paris. Et une veillée ce soir au Stade de France devant 80 000 fidèles. 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Des soldats français, des radars et du matériel de défense envoyés en Arabie Saoudite. La réponse des Emmanuel Macron hier soir sur TF1 et France 2 face à l'envolée des prix du carburant. Le chef de l'État souhaite relancer les exportations depuis le principal terminal pétrolier saoudien en mer Rouge. Il est accusé d'avoir violé et agressé sexuellement 22 enfants d'une école maternelle privée à Paris. Un professeur d'anglais de 31 ans est mis en examen et placé en détention provisoire, annonce hier du parquet de Paris après un signalement effectué par l'école en juin dernier. 5 nouvelles mises en examen après la mort du militant d'extrême droite radicale Quentin Derenc en février dernier à Lyon. Ils sont poursuivis pour association de malfaiteurs. Au total, 14 suspects sont maintenant poursuivis, dont plusieurs proches du député insoumis Raphaël Arnaud. Égérie du cinéma français, lauréate du prix d'interprétation lors du Festival de Cannes 1963 pour Le lit conjugal, la famille de Marina Viadi a annoncé hier le décès de l'actrice, écrivaine et chanteuse à 88 ans.
0: L'info du jour, Valentin Bertrand, c'est bien sûr l'arrivée du pape en France.
6: Une visite officielle de 4 jours et sur la route de Léon XIV. 1 million de fidèles venus des 4 coins de la France. 800 membres du diocèse d'Orléans font notamment le déplacement pour chanter lors de la grande messe sur les Champs-Élysées. L'heure est maintenant au dernier préparatif. Camille Salcedo-Ruiz.
7: Oui, dernière en date, c'est...
6: Et donc, on va retrouver dans un instant Camille Salcedo-Ruiz qui a suivi les derniers préparatifs de ces membres du diocèse d'Orléans qui vont chanter demain sur les Champs-Élysées lors de la grande messe donnée par le pape.
8: C'est toi, Seigneur.
7: Bertrand fait partie des 26 Loiretains sélectionnés pour chanter devant le pape pendant la messe.
8: Seigneur, notre unité.
9: Voilà, donc ce sont les paroles que l'on chantera devant le pape.
7: Rien que d'y penser, le sapeur-pompier de 35 ans a des étoiles dans les yeux.
9: Bah c'est de l'émotion là, c'est de l'émotion. J'avoue que je suis assez pressé. C'est un prêtre qui a l'air très généreux, très ouvert. Il a un regard qui touche. Il adresse des bénédictions à grand volume, quoi. Tous ceux qui l'écouteront seront bénis par lui.
7: Pascal s'attend à une ferveur spectaculaire. Elle imagine déjà la foule acclamant le pape.
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0: moment-là. Et c'est vrai, très, très émouvant toujours. Hein.
1: C'est la troisième fois que Pascale verra un pape. Elle s'était déplacée à Longchamp pour voir Jean-Paul II en 1997 et à Rome pour voir le pape François. Cette fidèle de 67 ans vit chacun de ses déplacements vers les souverains pontifes comme un pèlerinage.
0: Ce pape qui vient au-devant de nous, bien, c'est pour nous provoquer au déplacement, de ne pas rester dans notre canapé, déplacer physiquement, puis déplacer aussi en nous, parce que je pense qu'il va avoir un message très fort à nous dire. On est tout en attente de cette écoute.
1: Elle confie également sa hâte de voir chanter son mari, qui fait partie de la chorale, comme Bertrand.
2: Camille Salcedo-Ruiz d'ici Orléans, et cette visite du pape, elle va résonner partout en France à 10h, à l'heure où le pape va atterrir à Paris-Orly, puisque toutes les cloches de France, des églises de France, vont retentir pendant 7 minutes.
3: La météo tout de suite, merci Valentin, de ce vendredi 25 septembre. Eh bien c'est du soleil, il va faire beau sur tout le pays, il va même faire chaud, j'ai envie de vous dire, avec 25 degrés de moyenne attendus cet après-midi. Au petit matin, quelques nuages toujours présents dans le nord mais qui vont rapidement se dissiper. Côté température, nous avons 12 degrés dans l'Allier, nous dit Claudine ce matin sur notre page Facebook. 13 du côté de Limoges, nous dit Lionel. 8 à Nancy, nous dit Hervé. Et puis en milieu de matinée, les températures, elles, vont monter doucement. À Reims, on attend 13 degrés. À Paris, 15 degrés. Pour La Rochelle et Limoges, 16 degrés ce matin. À Marseille, déjà 22 degrés. Cet après-midi, les températures, elles, sont en hausse pour les maximales. 28 dans le nord à Amiens, dans le sud 29 degrés localement à Toulouse et Perpignan.
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3: Et à 5h38, c'est le duel des auditeurs autour de l'actu. Les inscriptions se font 0810 055 056. Une question, votre réponse. 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Et ce vendredi, on parlera bien entendu du pape. 5h35, je vous souhaite à tous un excellent réveil à l'écoute d'ici, bien entendu accompagné par vos chansons préférées. Voici tout de suite pour vous Louise Attaque avec Je t'emmène au vent.
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0: Louis Attaque à 5h38 sur ICI. Un mot sur votre rendez-vous anti-arnaque, c'est pas vrai. Vous recevez par exemple un mail pour un abonnement Canal que vous n'aurez jamais souscrit. Eh bien alors là, méfiance.
1: Oui, hein. Puisque le mail peut afficher votre IBAN. Alors forcément, ça prête à confusion, mais surtout, ne cliquez sur aucun lien. Aude Razo nous explique pourquoi dans moins de 5 minutes sur ICI.
0: Il faut être extrêmement vigilant. Merci Valentin, c'est l'heure du duel des auditeurs.
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0: Évidemment, et on dit bonjour Valentin à Marilyn qui est avec nous.
1: Bonjour Marilyn.
0: Bonjour Marilyn.
4: Bonjour les garçons.
0: Marilyn des Pyrénées-Atlantiques, ça va bien
1: très très bien.
4: Oui.
0: J'entends un petit peu de bruit, vous êtes déjà en vadrouille.
4: Ouais, je roule pour aller embaucher. Ouais.
0: Vous travaillez dans quoi, Marilyn?
4: Habituellement, je suis animatrice.
0: Très bien.
4: Et là, je travaille pour une boîte intérim où je suis la sirène au rayon marée.
0: Très bien. Eh bien, c'est joliment dit. Marilyn, restez avec nous, puisqu'on va dire tout de suite bonjour à Jean-François.
1: Bonjour Jean-François.
5: Bonjour.
0: Jean-François qui nous passe un petit coup de fil des Bouches-du-Rhône ce matin. Vous allez bien, Jean-François?
5: Tout à fait, je vais super bien, oui.
0: On est ravis de vous avoir. C'est parti pour la question du jour. Une question autour de l'actu. On va parler, bien entendu, du pape Léon XIV. Début de sa visite en France, dès ce soir. Il a rendez-vous avec plusieurs jeunes pour une immense veillée de prière au Stade de France. C'est une première historique dans cette enceinte. Selon vous, combien de personnes sont attendues ce soir au Stade de France? Marilyn, il me faut un chiffre.
4: 3 610.
1: Ça fait du monde.
0: 3 610 pour Marilyn au Stade de France.
1: C'est noté.
0: Jean-François.
5: Allez, je vais dire 95 000.
0: 95 000 pour Jean-François. La réponse étant, Valentin,
1: 80 000, c'est donc Jean-François.
5: Ouais, super.
1: Et oui, c'est heure. Soirée, elle est réservée aux 17-35 ans et malheureusement, évidemment, on est limité par la jauge du Stade de France autour de 80 000 personnes et toutes les places, ces 80 000 invitations, elles sont parties en à peine une demi-heure.
0: Et Marilyn, vous êtes d'humeur généreuse ce matin, 3 610
4: ah ouais,
0: hop.
4: Mais moi, je pensais qu'ils poussaient les portes.
0: Ouais, ben pourquoi pas, Marilyn, avec vous, on y va, quoi. On rentre tout le monde profite.
4: Voilà.
0: C'est
4: comme
0: la fête.
4: Patrick Sébastien dans les sardines. Bon, ça fait rien, j'aurai un t-shirt quand même.
0: Ah, ben écoutez, pourquoi pas. Vous voulez lequel? Le mien, il sent pas très bon. Hein.
4: Ah ouais?
0: Non, mais non, c'est pas terrible.
4: Ça
0: on va essayer de trouver mieux. Marilyn, merci pour votre sourire. J'espère qu'on aura l'occasion de rejouer ensemble très bientôt, franchement.
4: Ah, effectivement, bisous, bisous.
0: Bisous, belle journée à vous. Jean-François, un mot sur votre boulot. Je vois inspecteur en chimie.
5: Oui, je fais de l'inspection sur des sites pétrochimie. Donc, en fait, je contrôle les équipements pour voir si c'est en bon état, s'il y a des réparations.
1: Et c'est vrai que vous avez du travail dans les Bouches-du-Rhône, beaucoup de sites, justement, autour de chez vous.
5: Ah oui, autour de l'étang de Berre et puis sur Marseille aussi.
0: Eh bien, écoutez, Jean-François, je vous souhaite une très belle journée à vous et un bon week-end un petit peu en avance avant que ce vendredi, là. Dans quelques instants, votre rendez-vous à 5h57, c'est Je recherche un auditeur. Qui, ce matin, on recherche un auditeur qui a déjà vu un pape de ses propres yeux ou qui compte voir Léon XIV pendant sa visite en France. Si c'est vous, appelez-nous 0810 055 056.
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0: Dans quelques instants, nous irons en Normandie aux côtés de Robin Bernot pour parler des protections périodiques. Ça représente encore un vrai budget pour certaines femmes. Et en Normandie, eh bien, une ville teste une solution.
1: Un dispositif pour faciliter l'accès à ces protections et lutter aussi contre la précarité menstruelle.
0: Alors, comment ça marche concrètement? Robin Bernot nous raconte à 5h55 sur ICI. Pour l'heure, il est à 6h moins quart. La musique et vos chansons préférées pour vous réveiller et commencer la journée aux côtés de Patricia Cass et cette fameuse chanson qui s'intitule « Quand Jimmy dit » et Jimmy vous réveille ce matin.

0: Patricia Cass avec Cordji Midi, c'est à l'écoute d'ici 5h46. Tout de suite, place à votre rendez-vous en Tiernac.
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0: Audrazo, à vos côtés, on va parler une nouvelle fois d'un sujet fâcheux. Ce sont les faux mails d'abonnement qui pullulent depuis la rentrée. Vous recevez beaucoup de signalements.
3: Oui, dernière en date, c'est Christine, une auditrice qui m'a prévenu cette semaine. Grand merci à elle. Nous vous confirmons que votre abonnement Canal Plus a été renouvelé avec succès. Adhésion annuelle, 79,93 €. Christine m'écrit, cela semble être une arnaque. Et c'en est une, effectivement. Énormément d'internautes signalent avoir reçu exactement le même message, pas plus tard que cette semaine. Là où l'arnaque est crédible, attention, c'est que le mail contient un numéro IBAN. Alors, en partie masqué, avec des petites étoiles entre le début et la fin, mais les personnes ciblées confirment, cela correspond bien à leur IBAN, pareil d'ailleurs pour le code BIC qui est écrit juste en dessous. Le piège c'est quoi? C'est le bouton « Gérer mon abonnement », vous cliquez parce que vous voulez contester, puisque vous n'êtes pas abonné, et vous vous retrouvez sur un site qui vous demande votre numéro de carte bleue. Si vous êtes tombé dans le piège, appelez vite la banque pour faire opposition et pour lui demander la marche à suivre.
0: Et Aude, vous nous avez alerté l'autre jour sur un faux mail Prime Video. Est-ce qu'il existe toujours celui-là?
3: Oui, malheureusement, et celui-là, clairement, je lui décerne le prix de l'arnaque du mois de septembre avec, tenez attention, une nouvelle version là que je vois en train d'apparaître. Alors, la plus classique, la plus répandue, c'est fin de votre période d'essai Prime Video, votre formule annuelle à 69,90 € prend le relais. Et puis, nouvelle formule donc que Emmanuel a reçue, une autre auditrice. On lui parle aussi d'un renouvellement d'abonnement, mais là, dans le mail, il y a carrément son nom, prénom, et on lui met un bouton, le remboursement. Est possible. Et oui, petite variante. Le piège est le même, en fait. Demander un remboursement, gérer mon abonnement. Dans tous les cas, vous vous retrouvez sur un site qui veut piquer votre numéro de carte bleue. Donc, n'y allez pas, ne cliquez pas.
0: Merci beaucoup, Aude. 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
0: 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Voici la musique d'ici et c'est avec Lewis Capaldi.

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1: C'était Lewis Capaldi ce vendredi à 5h52 sur ICI. Soyez les bienvenus si vous nous rejoignez à l'instant et bon réveil. Là-bas, ça marche. Alors, pourquoi pas ici? Chaque matin, Robin Bernot nous fait découvrir des solutions testées près de chez vous.
2: Et aujourd'hui, direction la Normandie, où une ville expérimente un dispositif pour lutter contre la précarité menstruelle. Alors, Robin Bernot, où êtes-vous?
3: Dans l'Orne, plus précisément à Alençon, 6 lieux publics sont désormais équipés de distributeurs de protection périodique gratuite.
4: C'est vraiment une bonne initiative de mettre ça à disposition de tout le monde de la même façon.
3: La ville expérimente l'installation de 6 distributeurs en libre service dans différents quartiers de la commune, comme par exemple à la Maison des Solidarités, dans les deux médiathèques, au gymnase ou encore au centre social de la commune. Une initiative qui vise notamment les personnes qui rencontrent des difficultés pour acheter régulièrement ces protections périodiques. Alors ici à Alençon, ça marche, et vous? Qu'en pensez-vous? Je suis allé en discuter avec deux amies, Pauline et Hélène.
4: Bah plutôt positif, ça permet aux femmes de tout âge, avec tout budget, entre guillemets, de pouvoir accéder à la même protection que toutes, donc plutôt positif.
3: Pour rappel, aujourd'hui en France, la précarité menstruelle concernerait environ 4 millions de personnes dans le pays.
4: Bah oui, concrètement, c'est vrai que c'est quelque chose que j'ai jamais chiffré, mais oui, c'est maintenant il y a de plus en plus de solutions plus durables comme voilà les culottes menstruelles ou là ce genre de choses qui existent, mais c'est vrai que bon bah ça a quand même un coût, donc tout le monde franchit pas ce pas-là, et donc oui, c'est un budget que je pense certaines qui ont moins les moyens ont bien connaissance parce qu'elles ont dû chiffrer ça.
3: Mais alors, une fois ce dispositif installé dans des médiathèques ou encore des gymnases, comment pourrions-nous aller plus loin et peut-être aider encore un peu plus?
5: Sur le principe, je dirais forcément plus de disponibilité pour plus de femmes, donc dans plus d'environnements, d'endroits publics.
4: Dans tout ce qui va être les entreprises, les entreprises où il y a beaucoup d'employés concernés, ou tout ce qui va être les gares... Les endroits publics un peu accessibles à tous. Moi, je pense que les gares, ça pourrait être intéressant. Les mairies, pourquoi pas, dans une entrée de mairie de façon assez discrète, parce qu'il y a toujours aussi ce problème qui est... Bon, c'est toujours un peu gênant, alors qu'en soi, ça devrait pas l'être, mais on en parle de plus en plus librement, bien heureusement, mais c'est vrai que c'est le genre de truc qu'on aime bien se cacher un peu pour... pour acheter ça, ou voilà.
3: Désormais, à Alençon, en Normandie, la commune souhaite mesurer et quantifier l'utilisation de ces 6 distributeurs avant une éventuelle extension du dispositif.
1: Merci beaucoup, Robin Bernot, en compagnie de Philippe Thomas. Et notre Tour de France continue, mais cette fois-ci, en musique. On quitte la Normandie pour retrouver les routes de campagne et les souvenirs de famille. Avec qui? Avec Michel Delpech, qui nous invite dans sa campagne et ses souvenirs.

0: Michel Delpech, à l'écoute d'ici avec le Loir-et-Cher. Nous sommes le vendredi 25 septembre et aujourd'hui, Valentin, on s'apprête à vivre une journée, même un week-end, j'ai envie de vous dire, historique, avec l'arrivée du pape ici en France pendant plusieurs jours, avec en plus tout un parcours extrêmement chargé et donc plusieurs temps forts.
1: Et oui, le Léon XIV est attendu ce matin à 10h pétante à l'aéroport d'Orly et pour l'accueillir... Les cloches des églises vont retentir partout en France. Elles vont sonner pendant 7 minutes en signe de bienvenue pour cette première visite officielle du pape, qui est aussi le chef d'État du Vatican, reçu à Paris. C'est une première depuis 18 ans et la dernière visite, c'était celle de Benoît XVI en 2008. Direction donc, puisque c'est une visite officielle, l'Élysée pour une entrevue avec Emmanuel Macron, un discours dans l'après-midi à l'UNESCO et puis... Le premier grand bain de foule, de 15h à 17h, la Papa Mobile va traverser les rues de la capitale, direction Notre-Dame de Paris, avant une veillée. Ce soir, 80 000 jeunes attendus au Stade de France, voilà, pour écouter cette veillée du pape Léon XIV.
0: Et plus d'un million de personnes qui vont pouvoir voir le pape pendant tout son séjour ici en France. Merci à tous d'avoir été là. À 6h, vous avez rendez-vous avec l'actualité de vos régions. À 6h30, vous retrouvez Valentin Bertrand
1: pour l'essentiel de l'actualité en France et dans le monde.
0: Et tout de suite, voici à les équipes d'ici matin qui sont là ce vendredi. Je vous souhaite une belle journée à tous qui commence ici.

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0: Et c'est avec vous Camille Parsi, bonjour.
3: Bonjour Christophe et bonjour à tous.
0: Les blocus des ports de Bastia et d'Ajaccio levés cette nuit après une journée de mobilisation agricole.
3: Des ports bloqués pour dénoncer le montant de l'aide d'urgence allouée à la Corse, 5,3 millions d'euros jugée insuffisante par la filière agricole. À l'issue de cette journée de négociation de première garantie obtenue par les syndicats, le montant annoncé fera l'objet d'une revoyure, a indiqué la préfecture, et un rendez-vous avec le cabinet de la ministre est fixé au 30 septembre prochain, journée qui a donc aussi impacté les voyageurs en partance. Certains ont attendu plus de 4 heures avant de pouvoir rejoindre leur ferry. Conséquence, des files de voitures et des embouteillages un peu partout en ville. À Bastia notamment, vous allez l'entendre, les réactions face au mouvement étaient contrastées.
4: Qui s'impatiente pas là? Les adultes sont là-bas en train de discuter tranquillement, et eux ils mettent des palettes, des pneus, de l'alcool et tout. Ils allaient allumer si le monsieur n'était pas arrivé.
5: Les passagers, ils ne viennent pas mettre l'engrain de ça parce que vous
4: prenez tout le monde. C'est pas le fait de faire grève, de bloquer et tout qui m'embête. C'est eux, des gamins de 15 à 18 ans.
6: Eux qui aillent. Mais ils n'ont pas besoin de bloquer tout le monde, les touristes et tout ça, ils n'ont pas besoin de bloquer les bateaux.
7: Moi, je pense qu'il faudrait continuer, mais après, revenir mercredi, comme l'avait dit un des agriculteurs, qu'il y ait des bons résultats à la fin de ce blocage et qu'on ait réussi quelque chose.
8: En gros, ce qu'on comprend, c'est que ces gens-là, ils souffrent, il y a beaucoup de gens qui souffrent et on n'est pas entendu. Je comprends leur situation, parce que se lever le matin pour rien gagner, c'est pas possible, quoi. Et puis, il faut essayer de rester dans la sérénité le plus possible, parce que ça sert à rien de se taper dessus. Je pense pas que tout à l'heure, ça parle de partir en live, mais ça va. Heureusement qu'il y avait des anciens.
3: Témoignage recueilli par Roland Frias. L'occupation de la préfecture de Bastia par les militants de la FDSEA de Haute-Corse a elle aussi été levée dans la soirée. Une assemblée générale se tiendra ce matin à l'Audarque pour décider de la suite à donner au mouvement. Une délégation agricole insulaire qui sera reçue mercredi prochain à Paris pour évoquer, outre ce montant de l'aide d'urgence, le sujet d'une PAC spécifique à la Corse, comme l'explique le président de la Chambre régionale d'agriculture, Jean-Baptiste Arène.
9: Pérenniser quelque chose pour notre jeunesse, d'aller chercher une PAC d'exception pour la Corse, auprès de l'État membre qui est la France, mais auprès aussi de Bruxelles, pour faire en sorte que l'arc méditerranéen, et en particulier les îles, et bien entendu la Corse, bénéficient d'une PAC spécifique par rapport à l'île Montagne, que représente la Corse, mais aussi au fait que le réchauffement climatique a impacté déjà depuis 15-20 ans, c'est ce que nous avons dit au préfet, et ce que nous allons faire remonter mercredi, la Corse, l'Occitanie et la région PACA. À partir de là, nous avons certaines assurances de travail. Par contre, ce n'est pas une discussion que nous demandons. Ça, c'est certain, ça va être des réponses, même si des fois elles vont être négatives, mais des réponses.
3: On revient tout au long de la matinée sur cette mobilisation du monde agricole. Réponse après le bras de fer avec l'État, foncier ou encore avenir de la profession. On recevra tout à l'heure Jacques Philippe, il est président de la SAFER de Corse et vice-président de Mossa Paisana. Il sera notre invité de la rédaction à 7h45. Colère des agriculteurs également face à une crise de l'eau qui n'en finit pas. Les taux de remplissage des barrages sont de 27% en moyenne. Ça descend à 17% en plaine orientale. Et face à ce déficit hydrique récurrent, la présidente de l'Office hydrologique, Vanina Chiarelli-Luzzi, invitée hier dans notre magazine de la rédaction, annonce une forte augmentation des capacités de stockage, mais elle précise un retard d'infrastructure de 30 ans ne peut se rattraper en 10.
10: Nous, on n'en est plus au constat de dire qu'il y a un déficit de stockage. Il est évident, le déficit de stockage. En 2022, on a décliné un plan qui est pragmatique, finançable et financé, de 240 millions d'euros sur 10 ans. Oui, on a lancé la réhausse du barrage de Figari, 2 millions de mètres cubes à horizon 2028. On lance, là, le mois prochain, la réhausse du barrage de Codoulet, 1,5 million de mètres cubes. On a lancé, parce que ça fait 30 ans qu'on en parle, et les agriculteurs sont d'accord avec moi, la retenue collinaire de Vadine, qui sera de 10 millions de mètres cubes, où on va commencer les travaux en 2028. On en est déjà aux études géotechniques. Donc, ce que je veux vous dire, c'est qu'en 10 ans, on aura stocké, et on aura un stockage de 15 millions de mètres cubes, ces trois barrages.
3: Notre invitée, notre magazine, Virginie Velloutini de Via Campagnola, éleveuse, arboricultrice et maraîchère. Elle se félicite de ces annonces, mais attend aussi des réponses pour répondre à l'urgence.
2: là, demain, après-demain, les castas, les oléiculteurs, les agrumiculteurs, etc., bon, ils savent pas s'ils vont rentrer des récoltes, s'ils vont avoir quelque chose. Bon, ça, c'est une urgence. S'il va falloir attendre encore 10 ans, je pense qu'il faut vraiment se mettre au travail pour des solutions alternatives, des retenues collinaires, mais des retenues collinaires plus petites chez des exploitants agricoles. Il y en a énormément qui peuvent les faire. Vous le savez que dans chaque village, presque chez nous, on pourrait presque faire une mini-centrale électrique et une retenue. On a de l'eau partout chez nous. Donc, si on pouvait faire des retenues collinaires à minima sur les exploitations, ce serait top. Il y a des choses qui ont été faites bien en sûr. Ce sens. Il faut le reconnaître.
3: Votre magazine de la rédaction à retrouver en podcast sur notre site ICRCFM. Les faits divers et une collision voiture-moto hier sur la RT20 à la sortie sud de Corté. La pilote a été évacuée en urgence relative vers le centre hospitalier de Corté. Et puis, plusieurs missions de secours en montagne également ce jeudi, notamment une personne dans la vallée du Fang aux prises en charge après une chute, ainsi que deux autres blessé légèrement, prise en charge sur le GR20.
0: Le GR20 d'ailleurs qui tient peut-être déjà son prochain recordman.
3: Aurélien Dunant-Palace, le Savoyard vainqueur du dernier Ultra Trail di Corsica, en passe d'exploser tous les records. Il s'approche actuellement de Bavel avec 2h13 d'avance sur son prévisionnel. Il a donc fermement l'intention de battre le temps des références actuellement détenu par François Daen, 170 km parcourus en 29h46. Vous pouvez d'ailleurs le suivre étape par étape sur son compte Instagram et sur notre article ICRCFM et sur notre application mobile. On vous tiendra évidemment au courant de son arrivée prévue dans la matinée. Enfin, une autre arrivée très attendue, le pape Léon XIV qui atterrit à Paris à 10h ce matin, 4 jours en France, dont 2 dans la capitale. Il se rendra d'abord à l'Élysée pour un tête-à-tête avec Emmanuel Macron, puis un discours. La fin de journée se passera au Stade de France devant 80 000 jeunes avec une veillée de prière. Demain, il célébrera une messe géante place de la Concorde avant de rejoindre Lourdes, où il sera à son tour rejoint par le cardinal François-Xavier Boustillot, membre de cette délégation pontificale.
0: A tout à l'heure, Camille, l'info sera de retour à 6h30 avec Alexandre Antonini. Un ciel voilé ce vendredi avec quelques averses possibles sur le nord de l'île, des températures toujours au-dessus des normales de saison. Cet après-midi, on va retrouver toujours ce ciel voilé sur le littoral. Dans l'intérieur, les nuages seront plus nombreux, pourront occasionner des averses orageuses sur la chaîne centrale et sur l'Altaroc. Le vent d'est soufflera modérément cet après-midi aux extrémités de l'île et sur la Balagne. Les températures toujours estivales, il fera jusqu'à 27 degrés dans le centre Corse, 28 en Balagne, 30 sur la région ajaccienne, 29 sur l'extrême sud, jusqu'à 28 degrés sur la région bastiaise. Pour samedi et dimanche, ça s'annonce très beau avec un vent faible et des températures qui resteront élevées.
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0: Un instant d'éphémérie de ce 25 septembre et puis nous partirons en balade comme chaque matin, direction le village de Canaries.

0: Calogero sur RCFM. Nous sommes aujourd'hui le 25 septembre avec trois événements pour notre île ce jour-ci. Tout d'abord en 1935 avec l'ouverture de la ligne de chemin de fer Bastia-Portovet qui en 1973 c'était la mise sous séquestre des navires de la montée d'Issonne, le rejet des Bouts Rouges en Méditerranée qui cessait provisoirement. Et puis en 1990, le 25 septembre 1990 à Calvi, la citadelle et la tour du Sel étaient classées monument historique.
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0: Et c'est l'heure de retrouver le docteur Kierzek.
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0: Et aujourd'hui, de plus en plus d'adultes découvrent, parfois après 40 ans, qu'ils sont TDAH, autistes ou 10. Alors, est-ce une mode ou un vrai phénomène de société, docteur? Bonjour.
4: Bonjour à toutes et à tous. Ce n'est pas une mode, c'est un immense rattrapage. Pendant des décennies, beaucoup de personnes ont dû s'adapter à une école, puis à un monde du travail qui n'était pas conçu pour eux, qui était conçu pour une autre manière de réfléchir, de communiquer ou de s'organiser qu'un cerveau d'une personne qui a un TDAH ou qui a un trouble du spectre autistique. En fait, on appuie sur tous les boutons, on recommence plusieurs fois, on se demande pourquoi rien ne fonctionne comme prévu, et l'entourage finit par conclure, cet appareil ne fait vraiment aucun effort. Et oui, vous êtes souvent en échec scolaire ou en échec professionnel. Et en France, une personne sur six serait concernée par au moins un trouble du neurodéveloppement. L'autisme touche 1 à 2% de la population. Les troubles 10, comme la dyslexie ou la dyspraxie, environ 8%. Et le TDAH, c'est 6% des enfants et 3% des adultes. Et ces troubles étaient déjà présents auparavant, simplement, on les repérait beaucoup moins bien. Et pendant des années, les personnes concernées ont donc pu être qualifiées de paresseuses, de brouillonnes, de désorganisées ou de trop sensibles, alors qu'en réalité, beaucoup fournissaient deux fois plus d'efforts pour obtenir le même résultat. Et là où une personne ouvre tranquillement un logiciel, une autre doit accepter 12 fenêtres, retrouver le mot de passe, fermer une publicité, relancer le système. Bref, c'est un cerveau qui fonctionne complètement différemment et ça peut tenir pendant des années.
0: Et concrètement, comment obtient-on ce diagnostic à l'âge adulte et qu'est-ce que ça change dans la vie de tous les jours ?
4: C'est souvent à l'occasion d'un changement de vie, une maternité, une augmentation des responsabilités ou un burn-out. En fait, trop de programmes qui s'ouvrent en même temps et la mémoire vive qui arrive à saturation et l'écran qui finit par afficher. Le système ne répond plus et c'est là que le diagnostic tombe si on consulte. Donc ça commence par une consultation chez le médecin traitant ou auprès d'un psychiatre spécialisé. Le diagnostic ne repose pas sur un simple test retrouvé en ligne. Oubliez tous ces quel personnage de série êtes-vous, découvrez votre âge mental grâce à la couleur que vous préférez. C'est pas comme ça qu'on fait un diagnostic. Il y a des auto-questionnaires médicaux qui existent et puis ensuite la prise en charge dépend du trouble et des besoins de la personne. Pour le TDAH, ça peut être un traitement médicamenteux. Pour l'autisme ou les troubles 10, on s'appuie davantage sur la psychoéducation, l'orthophonie ou l'ergothérapie. Mais ce qui est important, c'est de consulter. Et pour tout savoir, je vous conseille vivement un magazine qui s'appelle Zèbre, le magazine de la neurodiversité. Et vous verrez, vous aurez plein d'infos pratiques. D'ici là, portez-vous bien.
0: Merci docteur Kierzek pour toutes ces infos et à lundi.

0: Rigour Dizideli, ni Dian Kamel ou Pasquali.
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0: Et dernière étape au village de Cannes, Ariane pousse ce matin les portes de l'une des épiceries du village avec derrière le comptoir une nouvelle propriétaire, Caroline Vitali.
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0: Depuis quelques mois, l'une des épiceries de Cannes a changé de visage. Caroline Vitali a repris le commerce pour le plus grand plaisir des habitants.
4: À la base, je suis de Pitra-Corbar. Je travaille sur Bastia dans un hôtel-restaurant. Ça fait 2 ans que je suis sur Cannes. Je me suis installée ici avec mon compagnon depuis 2 ans. Et ça va faire 3 mois que j'ai racheté le fonds de commerce de cette épicerie. Alors, l'épicerie, ça fait une 20aine d'années qu'elle est ouverte. Il y a eu plusieurs propriétaires. Dernièrement, j'ai racheté donc l'épicerie à un couple qui l'a tenu pendant 7 ans. Et j'ai eu un coup de cœur et j'ai eu envie de la racheter, de développer d'autres projets.
0: Dans son épicerie, Caroline propose notamment les produits de première nécessité, mais aussi de quoi répondre aux besoins du quotidien.
4: Les fruits et légumes, des produits corps, donc tout ce qui est charcuterie, le vin, le miel, et notamment le fromage de mon compagnon qui est éleveur caprin sur la commune de Cannes. J'ai effectué donc ma première saison estivale cette année. Nous avons eu des clients de passage, un peu de quatre coins du monde. Donc là, on rentre dans la petite saison. Donc c'est beaucoup des clients locaux qui viennent boire le café le matin, qui viennent faire leurs petites courses. On a plus de temps de discuter avec eux et d'entretenir du coup ce lien social. Voilà. En projet, ça serait de pérenniser l'activité, de développer tout ce qui est apéritif, dégustation de vin, de charcuterie, de fromage durant l'été.
0: Pour Caroline, cette épicerie, c'est surtout un commerce de proximité et un lieu qui fait vivre le village au quotidien. Et Campa Cuit dans l'épicerie de Caroline Vitali à Cannes, à retrouver aujourd'hui en vidéo sur nos réseaux sociaux, Facebook, Instagram, ici RCFM. Et puis, bien évidemment, toute cette balade radiophonique à Cannes, à réécouter sur l'appli ici RCFM.

0: Le braquage des sentiments avec Florent Pagny sur RCFM.
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0: Ne manquez pas, à partir de 9h05, les experts. Vous serez avec Arthur Solinas ce vendredi matin. On parlera de l'association Addiction France. Une thématique générale dans cette émission, l'addiction, possibilité de décliner sur d'autres addictions. Toutes vos questions au 04 95 32 22 22 à Amélie Bisson, qui est coordinatrice au service prévention et formation de l'association, et Sacha Contesto, accompagnant dans les structures soins. L'association Addiction France, donc dans les experts des 9h05, vos questions au téléphone par WhatsApp également, 04 95 32 22 22, et puis sur la page Messenger, ici RCFM, les experts, c'est avec Arthur Solinas à partir de 9h05, juste après, bien sûr, votre forum, même procédé pour nous rejoindre à partir de 8h10. J'aurai le plaisir d'être avec vous en compagnie de Camille Parsi et d'Alexandre Antonini. Que nous réservent les astres ce vendredi 25 septembre? Catherine Viguier, c'est la journée des poissons.
12: Leur petit quart risque d'être malmené.
13: Bélier, vous vous mettez en veille, en tout cas vous avez besoin de reprendre des forces.
14: Taureau, journée pleine de promesses, tenues ou pas, rendez-vous dans quelques jours.
15: Gémeaux, ce vendredi laisse présager une journée chargée, mais vous avancez.
16: Cancer, vos combats, l'un en particulier abouti, vous y voyez plus clair.
17: Lion, grâce à votre intuition, vous parvenez à de meilleurs rapports avec les autres.
18: Vierge, vous serez un brin chamboulé par un être cher qui vous demande d'évoluer.
19: Balance, vous êtes adaptable, mais si l'on vous tient tête, vous allez réagir.
20: Scorpion, de belles dispositions si déplacement professionnel ou si envie de discuter.
21: Sagittaire, cette journée n'est pas de tout repos, vous saurez vous adapter.
22: Capricorne, on vole à votre secours pour alléger votre vie, vous êtes trop stressé.
23: Verseau, essayez, malgré des doutes existentiels, de rester serein.
24: Poisson, c'est votre jour, riche en émotions fortes, alors ménagez-vous.
25: Et pour nous tous, on tourne la page, on gagne en légèreté.
0: Merci Catherine Viguier, on vous retrouve demain à partir de 7h50.
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0: Je m'incogne, Campa sur RCFM. Il est temps de retrouver l'écho d'ici avec Mickaël Andréani.
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0: Imaginez des étudiants, des profils différents, un problème posé par une entreprise et seulement 24 heures pour trouver une solution. C'est le principe du challenge organisé par Aflocat Emirat. Benjamin Perrenet nous raconte aujourd'hui les coulisses des Binti Quattro Payment.
2: C'est un challenge qui met en relation des entreprises avec des étudiants. L'objectif, c'est que des entreprises puissent présenter une problématique réelle, concrète, qu'ils n'ont pas nécessairement le temps d'investiguer, mais qui est assez stratégique pour leur développement, et de proposer à des étudiants de réfléchir à cette problématique pendant 24 heures. Et nous, l'idée, c'est que ces étudiants, ils puissent se confrontés à d'autres façons de penser que la leur. Donc c'est pour ça qu'on invite un certain nombre d'écoles, d'autres écoles d'ingénieurs, mais des écoles de design, des écoles de commerce, des écoles de management, pour qu'ils puissent collaborer ensemble à une problématique précise. Généralement, on a une vingtaine d'entreprises qui viennent déposer un sujet. On a 200 étudiants, c'est des équipes de 10. Et l'idée, c'est qu'il ne puisse pas être plus de 3 étudiants issus de la même école ou de la même filière. Comme ça, ça les oblige à aborder la problématique avec des façons de réfléchir différentes, des compétences différentes. Et l'idée, c'est qu'ils mettent en commun ces compétences. C'est un travail d'idéation pour qu'ils puissent proposer ensuite une solution. Et cette solution, elle peut être un peu théorique, mais elle peut aussi être très concrète parce qu'on leur met à disposition un lab tech, donc c'est un espace de prototypage où on a de l'impression 3D, on a de la découpe laser, on a de l'injection 3D métal, on a des robots, on a de quoi faire des circuits imprimés, on a de quoi programmer ces circuits imprimés. Et l'idée, c'est qu'ils puissent aussi proposer des simulations et des prototypes de résultats qui ont été réfléchis pendant ces 24 heures. Donc c'est assez dense, hein, puisque c'est 24 heures non-stop. Donc ils commencent à partir de... Alors en fait, c'est même un peu plus, puisque le matin, ils ont des cycles de conférences, on fait venir des conférenciers pour travailler un petit peu sur l'idéation, sur des nouvelles innovations technologiques, sur des domaines un peu spécifiques. Et ensuite, on lance le challenge à partir de 11h et ils ont jusqu'au lendemain midi pour proposer leur solution. Et l'après-midi, ils pitchent leur solution devant un jury qui est composé à la fois de professionnels, de chercheurs et d'investisseurs. Et derrière, l'idée, c'est de pouvoir aussi peut-être permettre à ces entreprises de trouver des financements pour mettre en place ces innovations.
0: L'écho d'ici à retrouver quand vous voulez sur l'appli ici RCFM.
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0: 7h moins le quart.
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0: Il est temps de retrouver notre rendez-vous
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0: Et c'est avec Aude Razo, c'est pas vrai, Aude, de l'EFOMAIL. L'EFOMAIL d'abonnement, on en parle ce matin, qui pullule depuis la rentrée. Vous recevez beaucoup de signalements.
10: Oui, dernière en date, c'est Christine, une auditrice qui m'a prévenue cette semaine. Grand merci à elle. Nous vous confirmons que votre abonnement Canal+ a été renouvelé avec succès. Adhésion annuelle, 79,93 €. Christine m'écrit, cela semble être une arnaque. Et c'en est une, effectivement. Énormément d'internautes signalent avoir reçu exactement le même message, pas plus tard que cette semaine. Là où l'arnaque est crédible, attention, c'est que le mail contient un numéro IBAN. Alors, en partie masquée, avec des petites étoiles entre le début et la fin. Mais les personnes ciblées confirment, cela correspond bien à leur IBAN. Pareil d'ailleurs pour le code BIC qui est écrit juste en dessous. Le piège, c'est quoi? C'est le bouton « Gérer mon abonnement ». Vous cliquez parce que vous voulez contester, puisque vous n'êtes pas abonné. Et vous vous retrouvez sur un site qui vous demande votre numéro de carte bleue. Si vous êtes tombé dans le piège, appelez vite la banque pour faire opposition et pour lui demander la marche à suivre.
0: Aude, vous nous avez aussi alerté l'autre jour sur un faux mail Prime Vidéo. Alors, est-ce qu'il tourne toujours ce mail?
10: Oui, malheureusement, et celui-là, clairement, je lui décerne le prix de l'arnaque du mois de septembre avec, tenez attention, une nouvelle version là que je vois en train d'apparaître. Alors, la plus classique, la plus répandue, c'est « Fin de votre période d'essai Prime Vidéo, votre formule annuelle à 69,90 € prend le relais ». Et puis, nouvelle formule donc que Emmanuel a reçue, une autre auditrice. On lui parle aussi d'un renouvellement d'abonnement, mais là, dans le mail, il y a carrément son nom, prénom, et on lui met un bouton « Le remboursement ». Est possible. Et oui, petite variante. Le piège est le même, en fait. Demander un remboursement, gérer mon abonnement. Dans tous les cas, vous vous retrouvez sur un site qui veut piquer votre numéro de carte bleue. Donc, n'y allez pas, ne cliquez pas.
0: C'est pas vrai, notre rendez-vous anti-arnaque avec Aude Razou qui reviendra bien sûr lundi à la même heure sur RCFM et Via Style.

0: Solidette, Hawaii, en Antarctique, FM, et Viesté, la Paradiso et Infin. Nous débarlons, Mouchtaman et Kou, pour le tour qui d'Oriani.
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0: Nous sommes le vendredi 25 septembre. Bienvenue à tous, il est 7h.
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0: Et le journal avec Camille Parsi. Bonjour Camille.
6: Bonjour Christophe et bonjour à tous.
0: Le monde agricole de Corse a désormais rendez-vous le 30 septembre à Paris.
6: Une délégation sera reçue par le cabinet de la ministre de l'Agriculture, garantie obtenue à l'issue de la journée de mobilisation des syndicats ce jeudi pour faire entendre leur colère et dénoncer le montant de l'aide d'urgence allouée à la Corse. 1,3 million d'euros jugé bien trop faible après cet été caniculaire. Une première victoire donc arrachée après 5 heures de négociations en préfecture. Journée marquée par les blocus des ports d'Ajaccio et de Bastia levés dans la soirée, mais aussi par quelques heures dans la cité impériale où des lycéens sont venus manifester en soutien aux agriculteurs avec certains gestes qui ont déplu Olivier Castel.
7: Un pétard qui explose dans les pieds d'une dame âgée. Choquée, celle-ci titube.
8: Vraiment, mettez-vous un peu de plomb dans la tête, je sais pas.
7: Elle est soutenue physiquement par ses amis.
8: Et des gens qui soutiennent les agriculteurs aussi, hein.
7: Des lycéens avec des masques chirurgicaux qui lancent des bouteilles en verre en direction des CRS devant le commissariat. Mais celles-ci retombent n'importe où, manquant de faire des blessés. Au bout de quelques minutes, Jean-Pierre, agriculteur, n'en peut plus, il hausse le ton.
9: Arrêtez dessus, il y a des voitures, il y a des gens qui passent, c'est tout, et tout. Qu'est-ce que vous faites les Mongols? On n'est pas là pour se remarquer. C'est bon, est-ce que nous on est là à blesser les gens? Ou à tirer des bouteilles, ou à casser les couilles aux CRS? Non! On est là, tranquille. Alors, vous restez tranquille. Et basta. On va pas payer, vous faut casser à vous.
7: Daniel, une autre passante, les reprend de voler, elle aussi.
10: Si ils se disent pro-agriculteurs, comme je le suis moi-même, il faut au contraire rester calme, faire force avec eux. Je m'adresse à ces jeunes. Vous leur portez préjudice et vous ne les aidez pas. Mais si vous voulez vous défouler, allez dans une salle de sport.
7: Une vingtaine d'adolescents que les forces de l'ordre n'ont eu aucun mal à disperser. Par précaution, les poubelles de récolte du verre ont tout de même dû être retirées de la rue.
6: Il y a noté que l'occupation de la préfecture de Bastia par des militants de la FNSEA de Haute-Corse a été levée dans la soirée. Une assemblée générale agricole se tiendra ce matin à l'Audarque pour décider de la suite à donner au mouvement. La préfecture, de son côté, a fait savoir que le montant de l'aide d'urgence fera l'objet d'une revoyure. C'est une satisfaction pour le président de la Chambre d'agriculture, Jean-Baptiste Arène, qui sera de cette délégation reçue mercredi au ministère pour évoquer leurs très nombreuses revendications autour de ce plan de réarmement agricole. Écoutez-le.
11: Concernant le plan CASIC, il va falloir commencer à débloquer les premiers fonds sur les 1,3 million destinés aux filières caprines, ovines, maraîchères et apicoles dans un premier temps. Mais nous sommes déjà en discussion à la fois avec le cabinet du ministre, mais aussi avec le cabinet du Premier ministre, grâce au député Marc-Ange, sur le fait de ventiler différemment, à savoir de trouver la péréquation pour alimenter avec l'enveloppe des 850 millions d'euros qui sont destinés à la base à tout ce qui a trait aux assurances. Et malheureusement en Corse, nous savons que la plupart des agriculteurs ne sont pas assurés, pour le ventiler directement sur l'enveloppe dite de réarmement.
6: Et au lendemain de cette journée de mobilisation, on reviendra sur les réponses après ce bras de fer avec l'État, sur les aides sécheresse, le foncier, mais aussi l'avenir de la profession avec notre invité de la rédaction, Jacques Philippe, président de la SAFER de Corse et vice-président de Mossa Palatine. Rendez-vous à 7h45.
0: La convention de mécénat entre l'association Pecampa Impage et l'Office public de l'habitat de la CAPA se concrétise.
6: Une convention signée en février dernier avec l'association présidée par le docteur François Pernin, avec un premier chèque de 3600 euros remis par l'évêché d'Ajaccio. Une somme pour rénover un logement social vacant de 69 mètres carrés à Ajaccio. Objectif, permettre à une famille en difficulté de retrouver un logement. Le docteur François Pernin, président de Pecampa Impage, revient sur cette première opération au micro de Patrice Roubaud.
12: Il faut être crédible. Il faut savoir faire ce qu'on dit et pas seulement à faire des discours. Et là, l'Église met les mains dans la pâte. Et elle ne sera pas à l'abri des critiques, parce qu'on les connaît déjà. Pourquoi l'aider à un office public qui est financé par ailleurs? Pourquoi? Parce que c'est le naufrage. Et que nous, ce qu'on a en première ligne de mire, ce sont les pauvres eux-mêmes. Et que toutes les causes qui les rendent encore plus pauvres, c'est celles-là. Donc si on ne va pas tendre la main, aider malgré tout, on ne le fera pas. Or, nous n'avons pas pour objet de construire nous-mêmes du logement, on pourrait le pas, de les attribuer nous-mêmes, mais de passer par des opérateurs dont c'est le métier et en qui on a confiance, parce qu'on a établi des relations et qui savent que c'est les plus pauvres qu'on vise.
6: On poursuit avec ce voyage, le 13e d'un pape en France à l'époque contemporaine, près d'un an et demi après son élection. Léon XIV arrive ce matin à Paris, 4 jours de visite qu'il mèneront de Notre-Dame au Stade de France, du sanctuaire de Lourdes en passant par Metz où il doit prononcer un discours sur l'Europe. Bruno Duvic, vous êtes le correspondant de Radio France à Rome et vous suivez le pape pendant ce voyage. Quels sont le programme et les enjeux de cette première journée ?
13: Premier rendez-vous, 10h, La République, le couple Macron sur le tarmac d'Orly, puis tête-à-tête à l'Élysée et discours du pape en français. Il pourrait aborder dès ce matin les questions éthiques. Il ne le fera pas au bazooka, dit-on au Vatican. 15h, l'international, discours à l'UNESCO. Il faut soutenir les institutions qui favorisent la paix. L'UNESCO, agence de l'ONU pour la culture, c'est le multilatéralisme. 16h30, la foule, la déambulation en papa mobile vers Notre-Dame. Premier test de la ferveur des Parisiens. 17h15, la cathédrale, prière à Notre-Dame. Le pape François avait séché la réouverture. Léon XIV répare cette blessure. Enfin, 21h, les jeunes au Stade de France. Encourager le petit réveil spirituel qui se voit à travers les baptêmes d'adolescents. C'est l'un des objectifs majeurs de ce voyage.
6: Et l'évêque d'Ajaccio, le cardinal François-Xavier Bustillo, accompagnera d'ailleurs Léon XIV au sein de sa délégation pontificale. Vous l'entendrez dans votre journal de 8h.
0: Et on termine avec un exploit en cours, Camille, le record du GR20 en passe d'être battu ce matin.
6: Aurélien Dunampalas, l'ultra-trailer savoyard vainqueur du dernier ultra-trail des Corsica. Il s'était lancé de Calenzana hier. Il s'approche actuellement de Bavel avec 2h13 d'avance sur son prévisionnel. Il a donc fermement l'intention de battre le temps référence détenu par François Daen, 170 km parcourus en 29h46. Vous pouvez suivre Aurélien Dunampalas étape par étape sur son compte Instagram et via notre article ici RCFM. On vous tiendra évidemment au courant de son arrivée prévue dans la matinée.
0: Et le temps sera plutôt calme ce matin donc pour ce trailer pour battre ce record du GR20. On en reparlera bien sûr, comme vous l'avez dit Camille, à tout à l'heure.
6: À tout à l'heure.
0: L'info revient à 7h30 avec Alexandre Antonini. Un temps calme donc ce matin, un ciel voilé sur le littoral et en montagne. Le vent est faible, les températures restent au-dessus des normales de saison. Cet après-midi, le temps pourrait tourner à l'orage en montagne, dans le centre et sur l'Altaroc avec des averses orageuses. En revanche, sur le littoral, le temps restera sec, même si les nuages d'altitude seront assez nombreux. Pour cette fin de semaine, un temps agréable et toujours chaud avec un soleil qui sera très présent demain et dimanche sur l'ensemble de notre île, avec un vent qui restera faible partout.
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0: Le pape qui arrive aujourd'hui en France. Nous en reparlerons tout à l'heure dans Mon œil avec David Ossalou aux alentours dès 7h15. Dans un instant, il va me rejoindre, c'est bien sûr Fabrice Fenouillère. Il restera bien sûr à mes côtés jusqu'à 8h. On vous souhaite la bienvenue sur RCFM et Via Stel. Bon vendredi à toutes et à tous.

0: Come back and stay, Paul Young sur RCFM pour vous souhaiter la bienvenue et la bienvenue aussi à mon cher Fabrice Fenouillère. Comment va-t-il?
1: Il va bien. Je vous dis bonjour à tous. Bonjour Christophe. Je suis très content d'être encore là avec vous pour ce dernier jour de la semaine.
0: Exactement. Nous sommes aujourd'hui le 25 septembre. C'est la fête des tortues.
1: Ouais. Après chez nous et en Méditerranée, c'est presque la fête des tortues. Alors c'est pas tout à fait d'ailleurs le même saint qu'on fête quand on pense à la tortue d'Hermann. Là, je vais vous raconter celui-ci. Hermann, évidemment. Combien il y en a dans l'île? Est-ce que vous le savez? Combien de personnes?
0: De tortues?
1: Et ça, on le sait à peu près. Mais combien d'habitants s'appellent Hermann?
0: Je ne sais prénom, pas du tout. Mais vous les avez comptés?
1: Il y en a 14.
0: Très bien.
1: Figurez-vous.
0: Où sont-ils? Où habitent-ils?
1: Affolés, essentiellement. Voilà, dans un coin très très regroupé. Et donc ce prénom, il est intéressant à rappeler. Il est d'origine germanique. On aime bien prendre un peu de temps sur l'étymologie, et celui-ci est particulier parce qu'il vient de Heri, qui signifie armée en germanique, et Mann, l'homme évidemment, donc Hermann, c'est littéralement l'homme de l'armée. Mais alors le saint du jour, plus sérieusement, est tout sauf un guerrier. Il s'agit aujourd'hui d'honorer Hermann de Reichenau, qui est né en 1013 dans une famille noble de l'actuelle Allemagne. Il est atteint dès l'enfance de très lourds handicaps physiques qui limitent fortement ses mouvements et son élocution. Il va donc être placé dans une abbaye assez vite du côté de l'île du lac de Constance. Et puis cet homme-là, presque incapable de se déplacer, il y a donc 1000 ans de cela, va pour autant devenir l'un des grands savants européens. On ne le sait pas toujours du XIe siècle. Il sera à la fois donc moine, mais mathématicien, astronome, musicien, historien, poète. Il va travailler sur l'astrolabe. Il va également travailler sur le calendrier, sur une rédaction de la chronique de l'histoire du monde il y a, je le rappelle, encore plus de 10 siècles. Et surtout, étonnamment, eh bien, Hermann de Reichenau a un lien avec la Corse. Est-ce que vous connaissez lequel?
0: Pas du tout.
1: Ah, vous avez fait le malin avec les tortues, mais c'est moins facile quand on parle de moines. En réalité, figurez-vous qu'il serait l'un des auteurs, il y a donc 1000 ans, du célèbre Salve Regina, en latin à l'époque, qui a été repris 6 siècles plus tard en italien, qui donnera l'hymne que l'on connaît aujourd'hui chez nous. Voilà pourquoi il ne faut pas se moquer d'Hermann.
0: Très bien, bon, j'avais la réponse, mais je ne voulais pas vous la dire parce que vous l'avez donnée.
1: Oui, je vous l'avais rédigée subtilement avant.
0: C'est comme de la préparation, tout ça. On se retrouve dans un instant, on va parler d'une date et d'un événement qui s'est déroulé le 25 septembre en Corse.
1: Hein,
0: c'était dans les années 70, on en parle dans un instant, juste après l'agenda.
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0: Avec pas mal de choses à faire cette fin de semaine.
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0: Avec tout d'abord ce vide dressing, ça peut vous intéresser, mon cher Fabrice. Vous voulez vous débarrasser de vos vieilles chaussures, de vos vieux accessoires de mode, de vos vieux vêtements. Voilà,
1: je n'ai que avec... ça, figurez-vous.
0: Que j'ai. C'est avec la communauté agglomération de Bastia, 4e édition de son vide dressing, qui aura lieu demain de 9h à 16h à la salle des fêtes de Mioum. Ou donc, si vous voulez vous débarrasser, comme je vous l'ai dit, de vêtements, chaussures, accessoires de mode. Un événement gratuit qui va réunir une trentaine de stands et de vêtements. C'est donc demain, donc à la salle des fêtes de Mioum pour ce vide dressing. Il y a une belle exposition, tiens, ça va vous intéresser, mon cher Fabrice, qui démarre demain jusqu'au 4 octobre au village de La Porte, à l'église Saint-Sébastien. Exposition intitulée La résistance en Corse, Empugnagne, Oritza et Casinque. L'inauguration aura lieu demain soir à 17h. Il y aura durant cette période des conférences à l'intermède musical par l'atelier guitare d'Augustin Marianne, suivi du verre de l'amitié. Ça, c'est donc demain. Et puis, cette exposition, vous l'avez dit, se déroulera jusqu'au 4 octobre autour de la résistance en Corse, dans l'Empugnagne, l'Oritza et la Casinque. C'est donc au village de La Porte à partir de demain. Et puis en Balagne, un événement un peu pas manqué, vous qui êtes un excellent cavalier, mon cher Fabrice, mais c'est vraiment pour tout le monde aussi. C'est à Vire, à Diga, à Lire, à la Ligne. Ça démarre demain et c'est jusqu'à dimanche à l'ombre, c'est à Calvi. Avec demain soir à 17h, un spectacle équestre avec activité pour enfants, une soirée musicale à 19h et puis pour dimanche, des défilé équestre, démonstration des métiers du cheval, jeu équestre, soirée musicale. Ça, c'est le programme donc pour dimanche. Et puis, il y aura des exposants, une balade aponesse. Ça, c'est aussi pour vous toute la journée.
1: C'est celle qui est pour moi.
0: Et voilà. Et aussi, un moment de convivialité avec buvette sur place à Vireddi, Igawali, Riwalanini. Mais c'est pour tout le monde, pas que pour les cavaliers. C'est donc ce week-end à l'ombre et c'est à Calvi. Tout de suite, nous allons parler de cet événement, mon cher Fabrice, qui s'est déroulé donc un 25 septembre, c'était en 1973 en Corse, qui correspond donc à la date anniversaire de la mise sous séquestre des navires de la Montélisson. C'était il y a 53 ans, jour pour jour.
1: C'est un événement important, beaucoup derrière le poste s'en souviennent sans doute. Tout démarre pour autant un an plus tôt. Rappelez-vous, en 1972, au large du Cap Corse, chaque nuit, deux navires venus de Toscane appartenant au géant chimique italien Montédison, d'où le nom, qui fabrique à l'époque du dioxyde de titane, un pigment blanc qu'on utilise surtout dans les peintures, avec d'énormes quantités, et c'est ça qui est dramatique, de déchets acides très riches derrière qu'on va rejeter en Méditerranée. Ils sont de couleur rouge à cause précisément de ce sulfate de fer qu'ils comprennent. Ça va être déversé dans les eaux internationales au large du Cap Corse, et rappelez-vous comme les chiffres sont dingues, c'est fou de les entendre aujourd'hui, jusqu'à 3000 tonnes de boue rouge déversée dans la mer chaque nuit.
0: En Corse, donc, c'était un électrochoc.
1: Effectivement, à une heure où on ne parle pas encore d'écologie. Et ça, c'est intéressant. Il va y avoir des pêcheurs, des scientifiques. On pense notamment à Denise Vial, des élus, des militants, des citoyens qui vont se mobiliser. Le 17 février 1973, des milliers de personnes vont manifester à Bastia. Des affrontements conduisent notamment à l'emprisonnement d'Edmond Simeoni, dirigeant de l'ARC à l'époque, Vincent Doriani, également adjoint communiste au maire de Bastia. Neuf jours après, l'opération Isola Morta va paralyser l'île, et c'est une des premières fois qu'elle sera autant bouchée sur du populaire. Et puis quelques mois plus tard, les navires, on s'en souvient également, vont être plastiqués, notamment l'un des deux, par un commando corse du côté de l'Italie, l'abordant de nuit en Zodiac. Alors, ça vient ensuite, cette date anniversaire du 25 septembre dont on parle aujourd'hui, 1973. La justice italienne va placer sous séquestre, on l'a dit, les deux navires du Montédison. Les rejets vont cesser, mais malheureusement, momentanément, on sait qu'ils vont continuer jusque en 1978. Avec évidemment des quotas, mais ça continuera quand même. Et c'était pour saluer évidemment cet élément pionnier écologique en Corse. On a été pour le coup là premier en la matière.
0: C'était déjà il y a 53 ans, le 25 septembre 1973. Merci Fabrice. On va jouer ensemble dans un petit moment, mais vous restez bien sûr avec nous. Dans un instant, on parlera notamment des Viras de l'Espoir, donc cette belle manifestation de solidarité pour la recherche donc contre la mucoviscidose. Nous en parlerons avec notre invité dans un instant, mais tout de suite, c'est mon œil.
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0: Le pape Léon XIV qui arrive aujourd'hui en France pour 4 jours, le premier pape américain de l'histoire, mais avec un petit bout de France dans son histoire familiale, David Ossilou.
5: Oui, avant qu'il arrive, regardons son arbre généalogique et surtout la branche de Suzanne Fontaine, née au Havre en 1894. En 1915, à 21 ans, en pleine Première Guerre mondiale, elle monte seule à bord du paquebot, la Touraine, et traverse l'Atlantique, direction New York, où elle est accueillie dans une maison catholique pour jeunes françaises. Suzanne est une migrante. Elle ne le sait pas, mais son petit-fils deviendra pape. En Amérique, elle rencontre un autre migrant, un Sicilien. Ils auront deux garçons. L'un d'eux, Louis, portera le nom français de la mère de Suzanne, Prévost. Louis est américain. Il est tellement américain qu'en 1944, officier de l'US Navy, il traverse l'Atlantique dans l'autre sens. Le 6 juin, il participe au débarquement de Normandie. Deux mois plus tard, il est aussi du débarquement de Provence. Et quelques années plus tard, à Chicago, Louis a un fils, Robert Francis Prévost. C'est lui le pape, celui que vous allez voir pendant 4 jours, partout, en vous disant...
6: But alors, you are French?
7: You are not English?
6: Non.
5: Alors oui, on peut sourire en découvrant ce petit côté français du premier pape américain, mais son histoire raconte surtout ce que répétait son prédécesseur François. Nous sommes tous, quelque part, des migrants. Et Léon XIV en est presque l'arbre généalogique vivant. Une grand-mère normande, un grand-père sicilien, et aujourd'hui, le petit-fils débarque à son tour en soutane blanche. Bienvenue en France, Saint-Père, ou plutôt, bienvenue chez votre grand-mère.

0: pape Léon XIV donc qui arrive en France aujourd'hui. On en reparlera bien sûr tout au long de cette fin de semaine sur RCFM.
1: Est-ce que vous étiez à Ajaccio pour celui qui est venu chez nous?
0: Et malheureusement non. Vous y étiez, vous.
1: Évidemment.
0: Je vous ai vu.
1: Au premier rang.
0: Allez, restez avec nous.
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0: Et dans un instant, coup de projecteur sur ce bel élan de solidarité, les virades de l'espoir organisées chaque année donc au profit de la recherche contre la mucoviscidose.

0: If you miss parents, Bidal, sur RCFM et via Steel, et on parle donc des virades de l'espoir qui ont lieu cette fin de semaine dans plusieurs lieux de Corse. Et pour en parler, mon cher Fabrice, nous recevons Pierrette Cui, l'IJ délégué territorial. Bonjour Pierrette.
1: Bonjour.
0: Merci d'être avec nous. Les virades de l'espoir, donc, on le rappelle, au profit de la recherche contre cette maladie, la mucoviscidose. Alors, la recherche avance, Saint-Pierrette, mais malheureusement, la mucoviscidose reste une maladie très rare, incurable toujours aujourd'hui. Très grave, incurable toujours aujourd'hui, je voulais dire.
1: Oui, tout à fait. C'est une maladie, et pour le moment, on n'a pas encore trouvé le remède qui permettrait de faire que cette maladie n'existe plus. Il y a eu grandes avancées grâce au Castrio, puisqu'il y a tout de même 70% des patients qui peuvent en bénéficier, mais c'est un traitement qui est assez lourd, et le jour où vous ne le prenez pas, la maladie réapparaît, puisque c'est un modulateur de la protéine, et c'est un correcteur. Donc, le jour où vous ne le prenez pas, eh bien, la maladie est là. Et il y a tout de même d'autres répercussions avec ce traitement. Donc, on est assez vigilant. Mais il reste tout de même 30% qui n'en bénéficient pas, qui ont des traitements lourds, avec des prises de médicaments quotidiennes, avec des soins de kinésithérapie matin et soir, avec des hospitalisations. Donc, c'est pour cela qu'on essaye de mobiliser les personnes qui ont des virades pas loin de chez eux pour leur dire « Venez marcher et aidez-nous pour que la recherche avance ».
2: Avec un âge moyen de 40 ans pour les décès, quand on est atteint, vous l'avez dit, par cette mucoviscidose terrible, terrible, 30% des patients qui n'ont pas la capacité de prendre le traitement. Et oui, vous le précisiez, l'intérêt, c'est que vous mobilisez les gens autour de vous, avec notamment ce week-end, il y a eu la semaine dernière une première marche du côté de Bigouille, voilà, le samedi et le dimanche, plusieurs marches un peu partout en Corse, pour vous soutenir, avec un petit tarif d'inscription qui permet justement de récolter des fonds.
1: Tout à fait, 10 euros. Il faut savoir aussi qu'aujourd'hui, à Figar, il y aura l'école maternelle et l'école primaire les enfants vont marcher pour les virades de l'espoir. C'est leur première virade scolaire, il faut le souligner. Après, c'est vrai que demain, il y aura donc à Saute et à Sarre-et-Souvenfar. Et dimanche, il y aura aussi Etchika Soirée, il y aura Solar et Santa Lucia di Portiolec, où les personnes pourront venir, puisque on dit bien, il y a toujours une virade pas loin de chez vous. Mmh. Il suffit d'avoir envie de donner un peu de son temps, et avec ces inscriptions, eh bien, on fait avancer la recherche, et nous aussi encore, petit à petit, eh bien, j'estime que 6 virades sur notre île, je trouve qu'on peut tout de même être fier de tous ces organisateurs qui donnent de leur temps, pas seulement le jour de la virade, mais avant et après. Donc, merci à tous ceux qui s'engagent.
0: On rappelle donc Pierrette Cuige, les virades de l'espoir, donc Sarri Solana.

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2: Il est temps de jouer ensemble au 04 95 32 22 22 avec vous, mon cher Fabrice, pour gagner donc ces deux places pour aller visiter, découvrir ou redécouvrir ce parc botanique, ces jardins paysagers situés à quelques pas d'Île-Rousse, le parc de Salech, qui vous accueille jusqu'à la fin du mois d'octobre. Et puis, on vous offre aussi la serviette de plage RCFM. En plus, au week-end, ça annonce très estival. Vous pourrez aller aussi faire trompette, mon cher Fabrice.
6: Oui, moi, je vais forcément y aller, d'ailleurs, de ce pas après cette chronique. Oui, alors, avant de poser cette énigme, de la proposer à nos auditeurs, je salue quand même le courage, hein, il faut le dire, vous banalisez la chose, mais ça fait 4 fois qu'Alexandre Antonini, cette semaine, reste à côté de nous pour l'énigme.
1: Et un zéro pointé. Hein,
6: pour l'instant, un zéro pointé, mais regardez.
2: Alors, moi, je l'ai eu hier.
6: Regardez la force de la jeunesse.
1: Hein, peut-être que c'est vendredi, autant le vendredi, dernier peut-être. Jour de la semaine, autant je réussirai à trouver votre énigme.
6: Allez, je suis sûr
2: qu'elle... Franchesi, c'était facile hier, quand même.
1: Oui, mais bon, vous savez,
2: pour la petite anecdote, j'étais en train de vous écouter avec Isabelle, j'étais en Balagne hier matin quand j'ai entendu.
6: C'était pas très loin de l'histoire.
2: Voilà, du coup, ça m'a un petit peu aidé aussi.
6: Alors, écoutez bien, de votre côté, derrière le poste, dans la voiture, à la maison, Patricia Gambone attend vos appels au 04 95 32 22 22. Si vous avez la réponse, voici, les amis, notre énigme du jour. Bartolini m'a sculpté en glorieux chef de guerre. D'Auguste, j'ai les lauriers. De Jupiter, l'éclair. Depuis bientôt 2 siècles, je suis élevé là. Comme quoi, un Ajaxien peut veiller sur Bastia. Que cherchons-nous aujourd'hui, Alex, vous l'avez ?
1: Réveille-toi, ville sacrée. Je ne dirai pas plus.
6: Bah alors, je dois vous dire quelque chose. Encore une fois, il faut balancer, parce que sinon c'est trop facile. Alexandre m'a dit, je reste là, mais donne-moi quelques infos de plus que ton énigme. Donc en fait, je sais qu'il a la réponse.
2: Je vois pas trop. Mis à part Paul-Antoine Squarchin, je vois pas du tout qui ça peut être. Mais bon,
6: allez, on attend.
1: À bientôt, Colp, Auguste.
2: 0495 32 22 22, deux places pour
6: c'est
2: vous.
6: C'est un monument, cours. Allez, on aide un peu.
2: Bah, Paul-Antoine. Deux places pour le parc de Salèche à visiter jusqu'au 31 octobre. Et puis, donc, la serviette RCFM pour aller à la plage, pourquoi pas ce week-end. Allez, on joue ensemble tout de suite. C'est Patricia qui vous accueille au standard. Bonne chance à toutes et à tous.

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0: Et c'est Michel qui nous rejoint. Bonjour Michel.
3: Bonjour.
0: Vous êtes à Santa Lucia di Moriani. Tout va bien ?
3: Oui, tout va bien, oui.
0: Michel, alors, l'énigme de Fabrice, est-ce que vous avez la réponse ?
3: Je pense que c'est la statue de Napoléon, Saint-Nicolas.
4: Alors ça coupe un peu, mais on a bien compris que vous aviez la réponse. La statue de Napoléon, étonnante, hein, on va en parler dans quelques instants sur la place Saint-Nicolas. C'est une statue dont vous connaissez l'histoire, Michel ?
0: On a du mal à...
4: C'est Sainte-Lucie de Moriani, c'est ça.
0: c'est pas sympa pour les...
4: Pour les Morianais. Pour le réseau. Ouais. Enfin, je connais un peu cet endroit-là, je sais que c'est compliqué. Alexandre Antonini, vous l'aviez. Allez,
5: oui.
4: On vous met à l'honneur parce que c'est une fois sur cinq qu'on peut le faire ce matin.
5: Napoléon Bonaparte en Jules César, quand même, c'est pas rien.
4: C'est spécial, effectivement. Allez, on prend le temps et on félicite Christophe Michel qui nous a rejoint et qui a pu parler un tout petit peu, malheureusement. Voilà, une connexion un peu fragile du côté de la plaine orientale. Oui, écoutez bien, vous avez tous en tête cette statue de la place Saint-Nicolas, on passe devant tous les jours, mais elle a vraiment une histoire rocambolesque sur laquelle il me semble intéressant de revenir ce matin avec vous. Un corps presque nu, athlétique, on en parlait avec Alexandre en parallèle, comme à mon avis Napoléon ne l'était pas vraiment.
5: C'est un petit peu surjoué. Hein.
4: Il est habillé en empereur romain, on a tous la vue de cette statue en tête. Et donc tout commence en fait, et vous allez comprendre pourquoi est-ce qu'il est si galbé, en 1808. En Toscane. L'initiative revient à sa sœur, en l'occurrence Elisa Bonaparte. Elle est alors princesse de Lucca et de Piombino. Elle décide de choisir une ville précisément pour honorer son frère Napoléon, ce sera Livourne, et elle commande une grande statue au sculpteur qui est alors très à la mode à l'époque, il est florentin, c'est Lorenzo, on le disait dans l'énigme, Bartolini. Une statue monumentale, évidemment, il faut honorer la famille. Bartolini voit grand, Napoléon apparaît à la nouvelle Auguste, vous parliez de César couronné de laurier, vêtu d'une toge, sceptre à la main, rien que ça. À ses pieds, est-ce que vous l'avez noté, il y a un aigle posé sur un globe qui tient quoi dans ses serres ? La foudre de Jupiter. Autrement dit, on a à la fois ici l'image pour Napoléon sublimée à l'époque de l'empereur romain qui rencontre le dieu antique. La statue est achevée en 1813, elle prend quand même 5 ans, elle arrive à Livourne en 1814. Mais il y a un hic. Un gros hic. À cette époque, Napoléon, en 1814, abdique. Et donc, Livourne est très embêté, empêtré avec cette statue qu'elle ne peut plus mettre. Parce que du coup, c'est politiquement plutôt incorrect. Et donc, elle va rester dans les ateliers de Bartolini pendant 40 ans.
0: Merci, mon cher Fabrice, pour ces explications.
4: On rajoute quand même qu'elle est restée 40 ans, mais qu'elle est revenue finalement sur Bastia. Pour tout vous dire, c'est Bartolini qui a choisi de la proposer à la ville de Bastia. Ça se fera en 1852. 40 000 francs vont être payés pendant 10 ans pour que finalement, pour honorer son neveu Napoléon III, désormais, c'est beaucoup plus politiquement correct, la ville va avoir cette statue sur sa place.
0: On se retrouve dans un instant pour C'est pas des salades avec une question pratique.
4: Un peu spéciale, oui, cette fois-ci. Ouais.
0: Voilà, je pense que le week-end devrait arriver rapidement pour
4: oui,
0: vous.
4: Oui, je pense que ce sera salvateur.
0: Allez, à tout à l'heure.
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0: 8h moins le quart, l'invité de la rédaction avec Jacques Philippe. Et ce matin, le président de la SAFER de Corse et vice-président de Moussa Paysanne. Il revient sur la mobilisation agricole d'hier dans l'île, les réponses de l'État et les revendications de la profession. Il répond à vos questions, Roland Frias.
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7: Jacques Philippe, bonjour.
8: Bonjour.
7: Plus de 5 heures de négociations, des ports bloqués, une préfecture occupée hier à Bastia, au lendemain de cette journée de mobilisation. Qu'est-ce que vous avez réellement obtenu ?
8: Écoutez, on va dire qu'on avance à petits pas, mais on a quand même obtenu des choses, déjà au niveau local. On a essayé de sécuriser par rapport aux problèmes de foncier qu'il y a sur les exploitations en ce moment, notamment les contrôles qui étaient un peu trop durs par rapport et à la situation de sécheresse qu'on vit et aux problèmes de foncier que connaît la Corse, qui n'est ni de la faute des éleveurs, ni de la faute des Corses. Et là-dessus, on a quand même obtenu des garanties. Ensuite, on a une réunion prévue à Paris le 30 au cabinet de la ministre. Normalement, on devrait pouvoir voir même la ministre. Et lors de cette réunion, on va envoyer des questions à laquelle on espère qu'on nous répondra. Même par la négative, mais on veut des réponses. On ne veut pas tourner en rond au ministère. On veut arriver, on veut avoir des réponses. Si les réponses sont positives, elles sont positives. Et tant mieux pour nous. Si elles sont négatives, après, nous, comme j'ai dit, je leur ai dit à la réunion, on est assez grands, assez responsables et assez matures pour savoir ce qu'il nous reste à faire.
7: Vous le dites, un rendez-vous est désormais fixé au 30 septembre. Vous réclamiez au minimum 8 millions d'euros contre 1 300 000 euros proposés dans le cadre du plan CASI. Est-ce désormais la condition pour sortir du conflit ?
8: Écoutez, on va voir la proposition parce qu'il y avait quand même... Alors, on nous a proposé 1,3 million et puis après, aujourd'hui, on nous a dit qu'il y avait, entre guillemets, une clause de revoyure. C'est-à-dire qu'il reste quand même des fonds disponibles. On va voir ce qu'on peut faire et on va se battre pour notre agriculture pour essayer de récupérer le maximum. Après, si on récupère 8 millions, manco. Hein. C'est pas l'alpha et l'oméga, mais ce sera déjà très bien.
7: Mais l'urgence, voilà, vous le dites, hein, elle n'est pas seulement financière. Vous décrivez des exploitations qui n'arrivent plus à nous nourrir leurs animaux, ni à préparer la prochaine campagne. Qu'est-ce qui doit être débloqué immédiatement pour leur permettre de tenir ?
8: Alors, bon, déjà, le plan CASI, il doit être débloqué immédiatement. Et ensuite, il faut qu'on essaye, tous ensemble, avec les services de la préfecture, d'alléger un peu la lourdeur administrative qui entoure tout ce qu'on fait et tout ce qu'on doit faire sur les exploitations. On a des problèmes de foncier pour la gestion du foncier, on a des problèmes de foncier lorsqu'on veut travailler et nettoyer des terres. Tout ça, on veut les débloquer. Et ensuite, dans le cas de l'urgence qu'on vit, on va entamer des discussions assez rapidement avec l'État et l'ODARC pour le déblocage de l'ICHN le plus rapidement possible et, si possible, avec une revalorisation.
7: Autre point de crispation, Jacques-Philippe, le foncier, vous êtes président de la SAFER, vous demandez que les agriculteurs ne soient plus pénalisés lorsqu'ils exploitent une terre sans pouvoir présenter de titre de propriété ou de bail. Qu'est-ce que l'État vous a répondu aujourd'hui sur cette revendication ?
8: Alors écoutez, concrètement, on a en Corse vraiment, on vit vraiment une situation différente du reste du continent français. Donc c'est complètement inédit. C'est-à-dire que nous, on a un parcellaire qui est complètement morcelé, où vous avez pour la plupart du temps des dizaines, voire des trentaines de personnes propriétaires d'une seule parcelle. Donc nous, on a demandé qu'il y ait un assouplissement des contrôles à ce niveau-là. Et après, j'ai envie de vous dire, à plus long terme, il va falloir qu'on travaille tous ensemble et qu'on arrive à solutionner ce problème, ou au moins trouver un début de solution.
7: Parce que derrière ces contrôles se pose une question très concrète: comment prouver qu'on exploite légitimement une terre dans une île marquée par les indivisions et l'absence de titre ? Quelles règles voulez-vous changer ?
8: Écoutez, les règles qu'on veut changer, c'est que, comment on peut prouver ? Vous avez des gens qui sont sur les terrains, parfois depuis 3 générations. Donc, c'est facile à prouver. Tout le monde le sait. Après, il y a des soucis de différents ordres. Vous avez des gens qui veulent bien laisser les terrains, mais ne veulent pas produire de beaux. Et vous avez des endroits où il n'y a pas de papier, il n'y a plus de titre. Donc, dans ces cas-là, il va falloir travailler. J'ai presque envie de vous dire au cas par cas, mais bon... C'est des cas généralisés, hein, dans tous les cas. Il va falloir y travailler et arriver à sortir quelque chose de concret.
7: Jacques-Philippe, hier matin, tous les syndicats agricoles étaient réunis dans un front commun inédit en préfecture. Le soir, bien certains ont quitté les négociations. Le mouvement s'est déplacé vers les ports. Dans l'attente du 30 septembre, quel mot d'ordre donnez-vous maintenant ? Suspension, poursuite ou durcissement de la mobilisation ?
8: Moi, je vais parler pour mon syndicat, la Moussa Baïzane. Nous, on est pour... on tend la main, on n'a jamais refusé la main tendue à la discussion. On va monter discuter à Paris, parce qu'on croit un peu au dialogue. Maintenant, je vais vous répéter exactement ce que j'ai dit en réunion aujourd'hui devant le préfet de région et la préfète et un parterre de témoins. J'ai dit, voilà, j'espère que vous ne pensez pas nous envoyer à Paris pour nous prendre pour des idiots. Parce que sinon, au retour, après, vous allez en payer les conséquences. C'est clair et net. À un moment donné, nous, on monte. Aujourd'hui, on veut des réponses. C'est où ils comprennent, donc l'État comprend qu'à un moment donné, il faut nous prendre en considération, ou bien on va se faire entendre. Et ça, c'est normal. À un moment donné, on va monter d'un cran, voire de 10 crans. Voilà.
7: C'est dit, Jacques Philippe, président de la SAFER et vice-président du syndicat Mossa Baïzana. Merci d'avoir répondu à nos questions ce matin sur RCFM.
8: ABJ, bonne journée.
0: Jacques Philippe qui répondait aux questions de Roland Frias, interview à réécouter qu'on voulait sur l'appli ici RCFM. Dans un instant, c'est pas des salades. Vous êtes prêt, mon cher Fabrice?
4: Je suis surtout prêt à étonner pas mal de monde à l'écoute, puisqu'on va parler de recherches un peu spéciales qui font rire, mais en fait, au fond, qui sont très sérieuses.
0: Ça va mieux. Ça va mieux pour vous, hein?
4: Oui, je me suis rattrapé pendant l'interview.
0: L'info sera de retour à 8h avec Camille Parsi pour un nouveau journal.

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0: Et nous avons un rendez-vous comme chaque matin.
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0: Et c'est la dernière de la semaine, Fabrice. Vous allez nous parler aujourd'hui de science et de l'un des grands problèmes que la physique vient de résoudre en 2026. Comment faire pipi dans un urinoir sans s'éclabousser?
13: Pourquoi vous le dites si sérieusement?
0: En vous regardant, par exemple.
13: Je suis désolé parce que ça tombe sur vous. Isabelle a eu plus de chance cette semaine à mes côtés dans ses chroniques. Mais au fond, c'est très sérieux. Vous allez le comprendre, chers auditeurs, au point d'avoir été honoré cette recherche par un IG Nobel, qu'on peut également prononcer ignoble. C'est un jeu de mots, car effectivement, ce sont des prix qui sont décernés chaque année à de véritables chercheurs, mais pour des travaux qui font d'abord rire, puis réfléchir. Et donc, dans ce cadre, des scientifiques ont très sérieusement étudié le cas majeur des éclaboussures dans les urinoirs. Ils ont trouvé l'angle clé. Lorsque le jet rencontre la paroi à 30 degrés, pas plus, pas moins, les projections diminuent considérablement. Ils ont donc pu concevoir l'urinoir idéal, baptisé Nautilus, dont la forme courbe permet précisément de conserver cet angle de 30 degrés, quelle que soit la taille de l'utilisateur.
0: Un autre IG Nobel, Fabrice, étonnant dans la catégorie technologie.
13: Et là, pour le coup, ce sont des scientifiques qui ont été également récompensés, mais pour une idée différente. Ils ont étudié le proboscis. Comme vous êtes un amoureux de la nature, vous savez que c'est une minuscule trompe, celle de la femelle moustique morte en l'occurrence. Ils ont utilisé cette petite trompe, figurez-vous, pour en faire une buse d'impression 3D extrêmement précise. C'est sérieux, ça s'appelle le nécroprinting et ça marche. Et puis il y a également une étude qui s'est distinguée dans ce concours annuel un peu spécial, la découverte d'un cafard. Un cafard un peu spécial qui donne naissance à des petits déjà grands en vie et surtout qui leur fournit du lait. 3 fois plus riche en nutriments que le lait de vache, autrement dit peut-être que bientôt, également c'est extrêmement sérieux, dans nos rayons, vous pourrez acheter du lait de cafard.
0: Très bien, mon cher Fabrice. Un autre
13: Oui, que j'aime beaucoup, si on a le temps de le faire ou pas.
0: Ouais.
13: Allez, c'est la médaille d'or, en l'occurrence, toujours de ces IG Nobel qui font rire puis sourire. La science du sol, écoutez cela. Une plantation pour le moins inattendue, encore une fois par des scientifiques, celle de 1000 paires de slips en coton, enterré dans 25 pays pendant plus de 2 mois. On est ensuite allé les rechercher, ces slips. Et ils faisaient quoi dans ce sol? Eh bien, tout simplement, ils permettaient de mesurer leur état sanitaire. Parce que plus il y a, et ça vous ne pouvez pas l'ignorer Christophe, de micro-organismes dans les sous-sols, plus ils sont actifs, plus ils dévorent le coton. Autrement dit, des slips retrouvés très troués sont devenus les témoins de sol en bonne santé.
0: Voilà, c'est des expériences personnelles, là, aussi. Alors, Fabrice.
13: Effectivement, on doit préciser les choses, et on le dit parce qu'on connaissait cette étude qui sortait, et effectivement, depuis 2 mois, on avait planté l'un de vos caleçons, Christophe, dans le terreau de la radio. Il est poussé, hein, une ronce étonnante, et les scientifiques cherchent à comprendre pourquoi.
0: Bon week-end, mon cher Fabrice.
13: Oui, je pense que
0: c'est le moment d'y aller. Dimanche, hein, n'est-ce pas?
13: Avec de l'anthropologie, on va partir faire le tour du monde pour étudier les fêtes qui s'y passent.
0: Très bien. Merci, bon week-end, à lundi.
13: À lundi.
0: Et on vous souhaite la bienvenue. 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
0: Camille Parsi pour le journal. Une délégation d'agriculteurs corse reçue à Paris le 30 septembre après la mobilisation de ce jeudi.
1: Rendez-vous est fixé mercredi prochain avec le cabinet de la ministre de l'Agriculture. Une première avancée après une journée d'action pour les syndicats agricoles à Ajaccio, Bastia, Sartène et Calvi. Garantie arrachée après 5 heures de discussion en préfecture. Les agriculteurs dénoncent le montant de l'aide d'urgence allouée à la Corse, 1,3 million d'euros, jugé bien trop faible après cet été. Aux côtés des agriculteurs, de nombreux élèves du lycée agricole de Borgo étaient notamment mobilisés, comme leurs aînés. Ces futurs professionnels attendent d'être soutenus face aux effets de la sécheresse et aux autres difficultés du métier. Roland Frias a recueilli leurs témoignages.
5: Le monde agricole, on le voit que chez nous en Corse, il est en péril, il se perd de plus en plus. Il n'y a plus trop de jeunes aujourd'hui qui veulent faire de l'agriculture et nous, pour nous, l'avenir, c'est très important. Surtout que ça nous concerne à nous, parce que dans 2-3 ans, c'est nous qui allons faire de l'agricole. Et enfin, moi, j'ai toujours le courage de faire ce métier parce que c'est important pour nous aujourd'hui, c'est parce que ça préserve un peu notre Corse aussi l'agriculture. Parce que c'est nous qui donnons à manger et qu'aujourd'hui, on préserve nos terres et tout. Et si on n'a plus nos terres plus tard, eh ben, nous, pour nous, on n'existera plus tard.
14: Nous devons nous mobiliser pour réussir à faire réagir tout le monde, à changer les choses et à améliorer ça et être vu de l'État comme des personnes importantes et réussir à nous faire entendre et à avoir ce qu'on veut.
15: Moi, j'ai espoir qu'on soit aidé et entendu parce qu'au final, après, je fais partie des enfants qui repartent à zéro. Donc, j'ai espoir qu'on soit entendu, qu'on soit aidé, qu'ils soient un minimum tolérants. On n'oublie pas qu'on est en Corse, donc ça reste des terres agricoles de base. Ça y est depuis des centaines d'années, donc ça serait cool qu'ils nous aident. Oui, effectivement, je suis assez confiante là-dessus, même si j'ai de l'inquiétude.
1: Voilà, c'est Lisandre ou Estelle et Saveria Maria, élèves du lycée agricole de Borgo, au micro de Roland Frias. C'est l'intersyndicale agricole, elle est toujours en désaccord sur la suite à donner au mouvement. Les syndicats doivent se rencontrer ce vendredi dans les bureaux de l'Audarc. Dans un communiqué, la FFDSEA, les jeunes agriculteurs et la coordination rurale disent que la mobilisation pourrait se durcir si aucun accord n'est trouvé.
0: Après des mois de sécheresse, les réserves d'eau de la Corse sont au plus bas.
1: Un taux de remplissage des barrages en moyenne de 27% dans l'île, ça descend à 17% en plaine orientale, situation très préoccupante avec des conséquences désastreuses pour le monde agricole, on vient d'en parler. C'était hier le thème de notre magazine de la rédaction. Parmi les invités, Virginie Velloutini de Via Campagnola, elle a manifesté hier à Ajaccio pour dénoncer ces aides insuffisantes. À la fois éleveuse, arboricultrice et maraîchère, elle témoigne de ces difficultés.
16: En tant qu'éleveuse, je peux vous dire, il n'y a pas un brin d'herbe qui repousse. Voilà, c'est catastrophique. On est obligé d'alimenter le bétail comme jamais. On n'a plus un brin d'herbe sur les prairies, même lorsque ce sont des prairies cultivées, j'entends. Ensuite, il y a l'arboriculture. Alors, l'arboriculture, c'est plus complexe, puisque moi, j'ai la chance de faire des cultures où le gros de la récolte est rentré. Mais évidemment, j'ai tous mes collègues, les agrumiculteurs, les gens qui ont des avocatiers. Clairement, les calibres seront pas là. Les volumes, ils ne seront pas là non plus. Et ça c'est terrible. Après, d'un point de vue du maraîchage, je fais du maraîchage d'été, et au-delà de l'aspect eau, c'est surtout cette canicule qui a brûlé les plants et qui a laissé certains maraîchers avec des pertes allant jusqu'à 90%. La situation, elle est gravissime, et elle est gravissime dans tous les secteurs. Je vous parle même pas des apiculteurs et ainsi de suite, mais elle est vraiment très très tendue. Ce d'autant que c'est déjà la 6e année. Il y a une récurrence qui fait que là, c'est plus trop tenable.
1: 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Et puis pas de baisse des taxes sur les carburants à court terme. En tout cas, c'est ce qu'a annoncé Emmanuel Macron hier lors de sa prise de parole dans les journaux de France 2 et TF1. Le président a longuement parlé de son activité diplomatique pour tenter de régler les crises à l'international et assurer l'approvisionnement en pétrole et gaz de la France, garantie, le dit-il, d'ici à la fin de l'année. Il n'exclut pas de nouvelles mesures si les prix du carburant venaient encore à s'envoler. Emmanuel Macron, qui rencontrera ce matin le pape Léon XIV, attendu à Paris à partir de 10h, 4 jours de visite en France pour le pape américain, qui le mèneront de Notre-Dame au Stade de France, du sanctuaire de Lourdes en passant par Metz. Un déplacement duquel sera le cardinal Bustillo. L'évêque d'Ajaccio accompagnera le Saint-Père au sein de sa délégation, une présence très symbolique et un programme bien chargé pour le cardinal, comme il expliquait juste avant son départ.
17: Écoutez, je commence avec l'Élysée, je continue dans l'après-midi à Notre-Dame et le clergé, et je conclue la journée au Stade de France avec la veillée des jeunes. Le lendemain, on aura la grande messe à Paris, et après je pars à Lourdes. À Lourdes, le pape va rencontrer les évêques, la conférence épiscopale, et ensuite, il va célébrer une messe.
18: Quel sera le message du pape ?
17: La vie, l'unité, la paix. Un message simple, mais exigeant. Parce que notre société est fracturée, a besoin de retrouver le sens de la vie, a besoin de retrouver la force et la joie de vivre. Autrement, on va nous lister tout ce qui ne va pas. On a besoin, on n'est pas naïf, il ne faut pas se voiler la face, mais il est important aussi de voir qu'il y a des choses qui marchent. Et le pape vient nous dire, n'oubliez pas votre passé, votre patrimoine, votre mémoire, et agissez pour le bien.
0: Le cardinal Bousty au présent hier à Ajaccio pour remettre un chèque à l'Office public de l'habitat de la CAPA.
1: Dans le cadre d'une convention signée en février dernier, le diocèse avec l'association Père Campagne Patch a remis un chèque de 3600 euros, une somme pour rénover un logement vacant à Alzodileva à Ajaccio. Première étape pour l'Office public de l'habitat de la CAPA et d'autres logements pourraient suivre, comme l'explique son président Antoine Ortoli.
18: C'est quelque chose de très symbolique, mais à travers cette démarche, il y a des familles que nous pourrons reloger. C'est une opération qui va s'étendre sur différentes communes, 4 communes sur les 24 que nous gérons. Parce qu'aujourd'hui, vous connaissez tous les tensions autour du logement. Donc c'est une étape de plus et chaque logement que nous arriverons à remettre sur le marché, ça sera une petite victoire. Comme je dis, c'est une première étape aujourd'hui avec l'association Père Campagne Patch et le travail du docteur Pernin. Nous avons développé une feuille de route, une stratégie qui s'étend sur l'ensemble du territoire. Donc le premier logement sera à Ajaccio, le second à Bonifacio. Il s'agit d'un appartement de type T4, un autre à Ajaccio, quartier Pietral, 3 pièces, toujours par souci d'accueillir des familles. Et le dernier sur la commune de Caude, un T4 avec jardin, donc parfait pour une famille.
1: Des propos recueillis par Patrice Roubaud. Et enfin, on termine avec le sport et le record du GR20 en passe d'être battu ce matin. Aurélien Dunant-Palace, ultra-trailer savoyard, vainqueur du dernier ultra-trail d'Icorsica, s'approche de Bavel avec 2h13 d'avance sur son prévisionnel et l'intention de battre le temps référence détenu par François Daen, 29h46. Vous pouvez le suivre étape par étape sur son compte Instagram et sur notre site ici RCFM et on vous tiendra bien sûr informé au courant de son arrivée prévue maintenant d'ici quelques heures dans la matinée.
0: On se retrouve dans un instant, Camille, on va parler d'absentéisme côté enseignant. Ce sera dans notre rendez-vous Forum Le Complément. Avec un temps plutôt calme sur le littoral, malgré le passage de quelques nuages d'altitude en bord de mer cet après-midi, quelques averses orageuses pourraient éclater dans le centre et sur le sud de l'île. Et puis les températures aujourd'hui resteront élevées pour la saison. Il fera jusqu'à 30 degrés à Ajaccio, 27 dans le centre Corse, 28 à Bastia et jusqu'à 30 degrés dans l'extrême sud.
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0: 8h09. Et en ce mois de rentrée scolaire, Camille, on revient sur un sujet d'actualité, donc les absences de professeurs et leur remplacement.
1: Oui, avec un appel de notre auditeur Julien.
19: Je parle des absences scolaires, qui répondent, qui sont absents.
1: Oui.
19: Je n'examine pas les professeurs, attention. Hein. Les absences peuvent être justifiées, je comprends. Il y a prof absent et pas de cours. Prof absent et pas de cours. Alors, je me suis renseigné. Un prof absent ne peut être remplacé qu'au bout de 3 semaines. C'est les règles de l'académie. Il y a un problème.
1: Alors, quelques précisions. Déjà, c'est qu'on ne remplace pas un prof de maternelle comme on remplacerait un prof de lycée. En primaire, d'abord, le mot d'ordre, c'est la brigade. Ce sont ces enseignants qui n'ont pas de classe attitrée. Ils sont rattachés à une école pivot. Ils attendent leur coup de fil chaque matin, par exemple, pour éviter qu'un instituteur basé à Bastia doive courir à l'autre bout du cap ou en Balagne à 8 heures. Le rectorat applique une gestion par circonscription. On essaie de coller au plus près du terrain. Dans le secondaire, ensuite, au collège et au lycée, là, c'est différent. On cherche un prof par discipline. Et la gestion devient académique. Deux cas de figure. Si l'absence dure moins de 15 jours, c'est l'établissement qui se débrouille en interne. Les collègues sur place prennent des heures sup, notamment via le fameux pacte enseignant. Au-delà, c'est le rectorat qui prend le relais pour envoyer un remplaçant ou recruter un contractuel. Ce qu'on sait aussi, c'est qu'à l'échelle nationale, plus de la moitié des collèges et des lycées ont entamé l'année scolaire avec au moins un professeur absent parmi les matières les moins bien pourvues, les maths, le français, la physique ou encore l'anglais.
0: Alors concrètement, Camille, en Corse, on est plutôt épargné ou pas par ces absences de remplacement?
1: Dans le premier degré, en tout cas, l'Académie a l'un des taux d'efficacité de remplacement le plus faible du pays, 71% sur ces 2 dernières années, soit 7 points de moins que la moyenne nationale. Des difficultés de déployer des remplaçants, en particulier en zone rurale et sur une absence de courte durée. Pour le second degré, le rectorat ne publie pas de chiffres pour cette rentrée 2026, mais Charles Casabianca, secrétaire général de la CGT Éducation de Corse, donnait un ordre de grandeur au début du mois.
20: On aura sûrement des manques dans cette rentrée, mais elles seront pourvues par des contractuels, bien entendu, heureusement que nous les avons, parce qu'il faut savoir que dans certains établissements, le taux de contractuel, s'il est de 10% à l'échelon national, chez nous, des fois, il monte entre 20 et 30%.
1: Un vivier de remplaçants qui s'épuise en revanche très vite, ajoutait-il. Pas de quoi donc garantir la promesse d'un enseignant devant chaque classe tout au long de l'année.
0: Merci beaucoup Camille. Forum Le Complément revient bien sûr lundi. Dans un instant, c'est votre forum au 04 95 32 22 22. Vous restez à mes côtés, hein, bien sûr Camille.
1: Je ne bouge pas.
0: Alexandre aussi. Téléphone, WhatsApp, même numéro téléphone, ici RCFM. Notre page Messenger également pour poser vos questions et réagir. La matinale revient lundi.
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0: Alors, on vous attend pour le dernier forum de la semaine. C'est Patricia qui vous accueille au standard. À tout de suite, nous restons ensemble jusqu'à 9h.

0: RM sur RCFM à 8h15.
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0: Allez, on vous attend, 04 95 32 22 22, le téléphone, WhatsApp également, même numéro de téléphone, et puis ici RCFM, page Messenger, pour poser vos questions, réagir au forum, c'est le dernier de la semaine, on vous attend avec Camille et Alexandre à mes côtés, pour donc ce rendez-vous interactif, à tout de suite, 04 95 32 22 22.

Liberté à mort avec Ona Virano sur RCFM. Après le forum, vous retrouverez les experts avec Arthur Solinas. On parlera de l'association Addiction France avec plusieurs invités. Amélie Bisson, coordinatrice au service prévention et formation de l'association. Sacha Contesto, accompagnant dans les structures soins. Il sera question d'addiction, de possibilités de décliner sur d'autres addictions. Autant de questions, de thèmes que vous pourrez donc aborder avec les invités d'Arthur en studio dès 9h05. Et vos questions 04 95 32 22 22 à l'association Addiction France. Arthur restera avec vous jusqu'à 11h30 et nous, le forum, c'est quand vous voulez, c'est au 04 95 32 22 22. On vous accueille jusqu'à 9h.

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0: L'actualité de retour dans 4 minutes avec un nouveau journal présenté par Alexandre Antonini et Le Forum, juste après la seconde partie, toujours au 04 95 32 22 22.

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1: et vous le terrez d'informations à nous, et avec Camille Pars, si intent ou continuez ou quoi je trouve au Rome, à 0435 30 août, 20 août, 20 août, ici là, nous aurons.

0: DJ Pelédernida, Serge Vac à SUR-CFM.
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0: Prudence sur la route, on nous signale des vaches dans le virage à Soeiria, juste avant le tunnel. Prudence si vous êtes sur ce secteur. Le Forum jusqu'à 9h. On va retrouver Patrice. Patrice, bonjour.
2: Oui, bonjour Christophe.
0: Alors, le stationnement à Bastia, on vous écoute.
2: Écoutez, moi je voulais vous parler d'une chose que j'ai entendue au travail, une collègue qui m'a raconté, elle est partie à Bastia pour faire un achat ou je ne sais quoi. Donc elle s'est garée, je ne sais plus où c'était, si c'était sur le boulevard, c'était un stationnement payant. Elle s'est garée donc, elle a mis son ticket au rodateur, mais simplement elle s'est garée dans le sens contraire de la circulation.
0: Oui.
2: Donc je pense qu'elle s'est garée là parce que c'est la seule place qu'elle ait trouvée, évidemment. On ne se gare pas dans le sens contraire de la circulation par plaisir ou pour défier qui que ce soit. Mmh. Donc elle a eu un PV de 35 euros. Mmh. Donc je trouve quand même que c'est un peu fort de café, parce que j'aimerais qu'ils sachent à la mairie, les gens qui mettent les PV, qu'on ne se gare pas dans le sens inverse. Comme ça, par plaisir, c'est parce que c'est la seule place qu'on trouve et qu'on veut se rendre à Bastia pour faire ce qu'on a à faire. Et il est écrit nulle part sur les panneaux « ne pas se garer en sens inverse ». Il est écrit « livraison », il est écrit « stationnement payant », il est écrit… Et bon, je trouve que c'est un peu fort de café.
0: Ouais, mais c'est interdit, hein, Patrice. Hein, et surtout que voilà. Vous avez une ligne blanche sur le boulevard Paoli, qu'il ne faut pas franchir, hein, a priori. Donc c'est interdit de se garer dans le sens inverse. Hein, ça, c'est le code de la route.
2: Hein. D'accord, c'est la loi, mais on se gare où on peut. Vous voyez ce que je veux dire ?
0: Je suis d'accord avec vous.
2: Moi, je vais vous dire un truc, il m'arrive souvent.
0: On se gare où on peut, mais après, il faut aussi prévoir aussi de pouvoir, concernant le code de la route, le respecter.
2: Bon, on n'a pas tout le code de la route dans la tête. Ou ce, bon, enfin,
0: je
2: bref.
0: Je peux le comprendre aussi.
2: Non, enfin, moi, je trouve ça un peu fort. Moi, il m'arrive souvent de me garer à Bastia le soir au-delà de 19h pour me rendre au marché. Et malheureusement, quand je trouve une place comme ça, eh bien, je m'y mets. Parce que autrement, je tourne encore 3 heures avant de... Donc, est-ce que je vais certainement avoir des PV? Je vais arriver avec plein de PV.
0: Oui, mon cher Fabrice, je peux comprendre votre questionnement, mais voilà, après, il y a un code de la route et voilà.
2: Ouais. Ah ben, ça fera venir beaucoup.
0: Voilà.
2: Ça fera venir beaucoup moins de monde à Bastia. Voilà.
0: Et
2: parlons des voitures garées sur les ronds-points.
0: Oui.
2: Quand il y a les apéros du marché, par exemple, cet été, les gens ne savaient plus où se garer pour aller aux apéros du marché ou pour se rendre en ville pour des festivités. Les voitures sont garées sur les ronds-points. Bon. Est-ce que ces gens-là ont des PV ou pas?
0: Je ne sais pas, mais en tout cas, c'est interdit aussi.
2: Oui, voilà, bon. Ah, sur un rond-point, c'est 135 euros. Mmh. Donc, si on veut se rendre à Bastia pour faire la fête, et si on ne trouve pas de place, on trouve un rond-point à 130, et on ne trouve que sur le rond-point, sachant que votre soirée va vous coûter déjà 135 euros rien que pour se garer.
0: Oui, mais en tout cas, il y a des parkings aussi, on n'est pas obligé de se garer sur les ronds-points.
2: Les parkings sont certainement souvent pris. Je pense en ces périodes. Bon, bref. Voilà, c'était mon coup de gueule, mais on n'y peut
0: bien.
2: Rien. Quoi. C'est la loi.
0: Bonne journée, Patrice. Allez, à bientôt. Au revoir. 04 95 32 22 22. On poursuit le forum. Et vous n'hésitez pas donc à nous rejoindre, toujours avec Camille et Alexandre à mes côtés. Et nous allons retrouver Noël. On va revenir sur la manifestation des agriculteurs d'hier. Noël, bonjour.
3: Oui, bonjour. Bonjour. Donc, moi, je vais juste revenir sur la manif. Donc, moi, je fais partie des deux syndicats majoritaires à la Chambre d'agriculture.
0: Oui.
3: Nos représentants ont accepté la somme d'1,3 million. Bon, mais qui ne résout pas tout le problème. Puisque la somme du 1,3 million, elle est destinée aux éleveurs ovins, caprins, les maraîchers, les apiculteurs, donc les oublier chaque fois de ça, c'est les éleveurs bovins et les éleveurs porcins. Donc maintenant, nos élus, il faudrait qu'ils prennent un peu leurs responsabilités, parce que c'est bien beau de descendre, de bloquer la ville, d'emmerder les gens, et le résultat, il est zéro pour tout le monde. Donc maintenant, que nos élus bougent un peu et qu'ils donnent une suite aux problèmes qu'on a pour l'agriculture en Corse, c'est tout.
0: Très bien, et on verra un petit peu ce que donnent aussi les réunions prévues la semaine prochaine.
3: Oui, la réunion, la soi-disant réunion le 30 à Paris.
0: Alors la soi-disant, je ne sais pas, en tout cas, il sera, soi-disant ou pas.
3: Le problème, c'est chaque fois, c'est nous qui nous déplaçons. Madame la ministre, elle ne peut pas descendre.
0: Oui, alors après, il y a des agriculteurs aussi sur le continent la grogne se fait aussi sur le continent. Si la ministre va se déplacer dans toutes les régions,
3: c'est unanime que l'avion présidentiel est bête d'affaires.
0: Bon, Noël, on espère que cette réunion sera positive, en tout cas à la fin du mois, c'est-à-dire la semaine prochaine.
3: Espérons pour tout le monde, parce que les suites, je vous promets que les suites vont être mauvaises.
0: Bon, écoutez, espérons que non, et espérons voilà une issue positive à ce conflit. Merci à vous, Noël. Bonne journée.
3: Allez, bonne journée.
0: On continue et on change de sujet. Avec Lily, bonjour.
4: Oui, bonjour. Excusez-moi de vous déranger. Voilà, j'interviens pour la première fois sur le forum et je voudrais soulever un gros problème. La collectivité de Corse a validé un trajet jusqu'au collège de Montésor, mais les enfants sont systématiquement laissés au lycée. Donc tous les matins, ils arrivent en retard à l'école et tous les matins, donc, ils perturbent la classe puisque c'est de l'irrespect total pour les professeurs et bien sûr pour les autres élèves puisqu'ils dérangent tout le monde en arrivant. Donc, je voulais savoir ce qu'il en était. Ces trajets ont été validés bien avant la rentrée scolaire, forcément. Et à ce jour, rien n'est fait. J'essaie désespérément de joindre la collectivité. Ils sont injoignables depuis la rentrée. Injoignables. Les rares mails où ils ont répondu, c'était « ça sera réglé pendant l'hiver ». Donc non, c'est pas une réponse. Je regrette. Ça aurait dû être réglé bien avant la rentrée. Et bien sûr, tout le monde a été adorable puisque j'ai appelé la préfecture qui m'a répondu de suite. Il n'y a aucun problème. J'ai appelé le département, le service de la sécurité routière. Ils m'ont répondu de suite. Il n'y a aucun problème. Le rectorat, l'académie, il n'y a aucun problème. Tout le monde a décroché du premier coup. La collectivité est injoignable et on n'a pas de réponse. Nos enfants courent de Montésor, du lycée de Montésor jusqu'au lycée avec un sac à dos qui pèse, qui est lourd, et tous les matins, c'est le même cirque. Et encore, il ne pleut pas. Donc je ne sais pas comment ça va se passer quand il va commencer à pleuvoir.
0: Ce serait bien d'avoir une réponse de la part de la CDC que vous attendez en vain.
4: Voilà. J'attends désespérément mais c'est pas une réponse que j'attends. J'attends que ça soit mis en place. Ça aurait dû être mis en place avant la rentrée scolaire. C'est un scandale. Ce n'est pas possible qu'on laisse des enfants. Ils vont au collège, donc ils sont pas majeurs. Qu'on laisse des enfants. Donc là, alors il y a eu une réponse quand même. Il y a eu une réponse à la maman de l'autre enfant qui est dans la même situation. On lui a répondu que leur règlement ne les obligeait pas à faire un arrêt supplémentaire. Ce qui est proprement scandaleux. Donc, on ne parle pas de sac de patates, là. Laisser devant un restaurant, on parle d'enfants. Donc, on attend que ces enfants puissent arriver sereinement à l'école sans devoir courir avec un sac à dos, sans arriver en retard, sans manquer de respect aux professeurs, puisque c'est de toute manière comme ça.
0: Ça représente combien d'enfants, à peu près, Lily?
4: Il y a deux enfants. Il n'y a que deux enfants. Effectivement, il n'y a que deux enfants. Mais nos enfants ne sont pas des sacs de pommes de terre. On ne les lâche pas à 200 mètres ou 300 mètres, je ne sais pas combien il y a, du collège. C'est pas possible. C'est pas possible. Ils doivent traverser deux fois la route. Alors certes, ce sont plus des bébés, mais bon, je veux dire, c'est pas une raison. Ce sont des enfants qui doivent être pris en charge sur un trajet qui a été validé par la collectivité de Corse.
0: Bien, mais écoutez, Lily, on espère que voilà cet ajustement sera fait, ce nécessaire sera fait pour ajouter donc cet arrêt pour prendre ces enfants.
4: Voilà.
0: CDC veut nous répondre, en tout cas peut-être envoyer un communiqué ou bien que le nécessaire soit fait rapidement. Voilà, ce serait bien en tout cas.
4: En tout cas, je vous remercie et puis merci de m'avoir écouté et puis de mon coup de gueule. Voilà.
0: Merci à vous.
4: Chance, c'est important.
0: Merci à vous, Lily. À bientôt. Bonne
4: Merci
0: journée.
4: Merci à vous. Bonne journée. Au revoir.
0: 9h-10, encore une dizaine de minutes. Si vous voulez nous rejoindre dans le forum, téléphone, WhatsApp 04 95 32 22 22, ici RCFM, la page Messenger.
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0: Le Forum revient lundi dès 8h10 au 04 95 32 22 22. Merci Camille, merci Alexandre. Au plaisir de vous retrouver dans le Forum rapidement. Vous serez là Camille lundi?
2: Je serai là dès lundi.
0: Vous ne lâchez rien ma chère Camille. À tout à l'heure, bien sûr, pour le journal qui arrive dans 5 minutes avec vous. Ensuite, Arthur Solinas pour les experts et on se retrouve à partir de 11h30. Bonne fin de matinée à tous.

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9: Vendredi 25 septembre sur RCFM, soyez les bienvenus, il est 9h, l'info avec Camille Parsi, bonjour.
10: Bonjour Arthur et bonjour à tous.
9: Le GR20 a son nouveau recordman.
10: Mission accomplie pour Aurélien Dunant-Palace, l'ultra trailer savoyard vient de pulvériser le record. 27h et 29 minutes pour boucler les 170 km du sentier. Le vainqueur du dernier ultra trail d'Icourcica est arrivé à Conques à 8h19 ce matin. Il était parti hier de Calais. Il a fait tomber le précédent record détenu par François Daen de 2h17.
9: Une délégation d'agriculteurs corse reçue à Paris le 30 septembre.
10: Rendez-vous fixé mercredi prochain avec le cabinet de la ministre de l'Agriculture. Une première avancée après la journée d'action de l'intersyndicale agricole à Ajaccio, Bastia, Sartène et Calvi. Pour garantir arraché après 5 heures de discussion en préfecture, les agriculteurs dénoncent le montant de l'aide d'urgence allouée à la Corse, 1,3 million d'euros, jugé bien trop faible, une satisfaction pour le président de la Chambre d'agriculture, Jean-Baptiste Arène, qui sera de la délégation pour évoquer les très nombreuses revendications autour de ce plan de réarmement agricole.
11: Concernant le plan CASI, il va falloir commencer à débloquer les premiers fonds sur les 1,3 million destinés aux filières caprines, ovines, maraîchères et apicoles dans un premier temps. Mais nous sommes déjà en discussion à la fois avec le cabinet du ministre, mais aussi avec le cabinet du Premier ministre, grâce aux députés Marc-Ange, sur le fait de ventiler différemment, à savoir de trouver la péréquation pour alimenter avec l'enveloppe des 850 millions d'euros qui sont destinés à la base à tout ce qui a trait aux assurances. Et malheureusement en Corse, nous savons que la plupart des agriculteurs ne sont pas assurés, pour le ventiler directement sur l'enveloppe dite de réarmement.
10: Le montant du plan CASI qui fera l'objet d'une revoyure, a indiqué la préfecture, c'est nécessaire pour sauver la profession. Et pour Francesca Filippi, 35 ans, elle est maraîchère à Casaglione et l'été 2026 a été le pire depuis sa prise d'activité avec des pertes importantes sur sa production de fruits et légumes. On l'écoute.
12: Le fait d'avoir eu des températures excessivement hautes la journée et aussi la nuit, les plants en gros se sont mis un peu en sécurité et ont arrêté de produire. Donc on n'avait plus possibilité de faire quoi que ce soit. Même le fait d'avoir des pieds qui sont morts, peu importe que ce soit tomates, courgettes, aubergines, qui soient morts et qui ne produisent plus, même de replanter et d'essayer de refaire d'autres plants, malheureusement ça n'a rien donné.
13: Et combien estimez-vous en termes de revenus, vos pertes ?
12: Franchement, je parlerai en production. Je pense que j'aurais dû faire peut-être que 40% de ce que je produis par rapport à ce que je fais d'habitude. J'aurais dû avoir peut-être 10% de pertes comme j'ai tous les ans. Mais là j'ai 60% de pertes, je pense.
10: Des propos recueillis par Olivier Castel. Et le pape Léon XIV, lui, est attendu à Paris ce matin à 10h, 4 jours de visite en France. De Notre-Dame au Stade de France, en passant par le sanctuaire de Lourdes et Metz. Un déplacement auquel participera le cardinal François-Xavier Boustillot. L'évêque d'Ajaccio accompagnera le Saint Père au sein de sa délégation avec un programme bien chargé, comme il expliquait juste avant son départ.
14: Écoutez, je commence avec l'Élysée, je continue l'après-midi à Notre-Dame et le clergé, et je conclue la journée au Stade de France avec la veillée des jeunes. Le lendemain, on aura la grande messe à Paris, et après je pars à Lourdes. À Lourdes, le pape va rencontrer les évêques, la conférence épiscopale, et ensuite, il va célébrer une messe.
9: Quel sera le message du pape ?
14: La vie, l'unité, la paix. Un message simple. Mais exigeant, parce que notre société est fracturée, a besoin de retrouver le sens de la vie, a besoin de retrouver la force et la joie de vivre. Autrement, on va nous lister tout ce qui ne va pas. On a besoin, on n'est pas naïf, il ne faut pas se voiler la face, mais il est important aussi de voir qu'il y a des choses qui marchent. Et le pape vient nous dire, n'oubliez pas votre passé, votre patrimoine, votre mémoire, et agissez pour les biens.
9: Le cardinal Boustille, au présent hier à Ajaccio, pour remettre un chèque à l'Office public de l'habitat de la CAPA.
10: Dans le cadre d'une convention signée en février dernier, le diocèse avec l'association Per Campa In Pace a remis un chèque de 3600 euros, une somme pour financer la rénovation d'un logement social vacant à Ajaccio, une première étape pour l'OPH de la CAPA, et d'autres logements pourraient suivre, comme l'explique Antoine Ortoli, son président.
15: C'est quelque chose de très symbolique, mais à travers cette démarche, il y a des familles que nous pourrons reloger. C'est une opération qui va s'étendre sur différentes communes, 4 communes sur les 24 que nous gérons. Parce qu'aujourd'hui, vous connaissez tous les tensions autour du logement. Donc c'est une étape de plus, et chaque logement que nous arriverons à remettre sur le marché, ça sera une petite victoire. Comme je dis, c'est une première étape. Aujourd'hui, avec l'association Per Campa In Pace et le travail du docteur Pernin, nous avons développé une feuille de route, une stratégie qui s'étend sur l'ensemble du territoire. Donc le premier logement sera à Ajaccio, le second à Bonifacio. Il s'agit d'un appartement de type T4, un autre à Ajaccio, quartier Pietralbe, 23 pièces, toujours par souci d'accueillir des familles. Et le dernier sur la commune de Caude, un T4 avec jardin, donc parfait pour une famille.
10: Une interview signée Patrice Roubaud.
9: Merci Camille, le retour de l'information à 10h, toujours sur cette antenne d'ici RCFM.
10: Bonne journée Arthur.
9: Bonne journée Camille. En Corse, aujourd'hui, vigilance verte. Et aujourd'hui donc et demain, ce vendredi, le ciel reste souvent chargé sur l'ensemble de l'île, avec quelques petites averses possibles en journée, notamment sur la côte orientale et la Castaniche. Quelques éclaircies se développent toutefois au fil des heures, plus généreuses sur l'extrême sud et le nord-ouest de l'île, où le temps reste généralement sec. Côté vent, il souffle de l'est à l'est nord-est, modéré jusqu'en milieu d'après-midi en Haute-Corse, avant de faiblir. En Corse du Sud, il se renforce légèrement entre l'après-midi et le début de soirée. Des températures maximales qui atteignent 24 à 27 degrés sur la plupart des secteurs, jusqu'à 27 à 30 degrés dans le sud-ouest et l'extrême sud, autour de 20 degrés en montagne.
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9: 9h06 sur RCFM, bonjour à toutes et tous, soyez les bienvenus. Si vous nous rejoignez, on va retrouver le groupe Isurdiente avec un titre très bien connu, Ricourdo. Et juste après notre émission, les experts, on parlera addiction ce matin avec l'association Addiction France.

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2: Salut à toutes et bienvenue dans votre émission Les Experts. Nous sommes ensemble jusqu'à 9h50 et ce matin, j'ai le plaisir de recevoir l'association Addiction France, une association de santé publique reconnue d'utilité publique, historiquement connue sous le nom d'ANPAA. Elle intervient dans le domaine de la prévention, de l'accompagnement, des soins et de la réduction des risques liés aux addictions. Ce matin, pour représenter la structure, je reçois Amélie Bisson, coordinatrice au service prévention formation de l'association, et Sacha Contesto, accompagnant dans les structures de soins. Pour toute information sur l'association ou bien sur des problèmes d'addiction de manière générale, profitez-en, écrivez-nous, appelez-nous au 04 95 32 22 22.
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2: Patricia Gambone au bout du fil ce matin, Simon Guérigne à la réalisation de cette émission, c'est moi derrière ce micro, Arthur Solinas. Bonjour à tous les deux.
3: Bonjour.
2: Et bienvenue sur l'antenne d'RCFM. Peut-être débuter avec vous, Amélie, avant de parler de prévention, de soins ou d'accompagnement, quand on parle d'addiction, de quoi parle-t-on exactement ?
3: Alors, quand on parle d'addiction, on parle de maladie. C'est une perte de contrôle. La personne, elle est plus libre de s'abstenir, de consommer. Ça va être diagnostiqué par un médecin. Et c'est souvent, ça vient petit à petit. C'est rarement tout de suite comme ça d'un coup. La personne ne peut plus s'empêcher de consommer. Tout tourne autour du produit, toutes les pensées, toute son activité. Et ça peut aussi avoir un impact sur son physique, physiquement, son environnement, son travail.
2: Est-ce qu'une addiction signifie forcément être dépendant à une substance ? On pense évidemment à l'alcool, au tabac, au cannabis ou autres drogues, mais les addictions peuvent aussi concerner les jeux d'argent, les jeux vidéo ou certaines pratiques numériques. Je crois qu'on y vient de plus en plus malheureusement. Comment fait-on la différence entre une pratique parfois excessive et une véritable conduite addictive ?
3: Alors là, c'est surtout comment la personne elle le vit. Est-ce qu'il y a un impact dans sa vie personnelle, professionnelle? Ça va être plutôt ça. Et encore une fois, on revient vraiment sur les critères que utilise un médecin pour le diagnostiquer. Donc c'est vraiment cette perte de contrôle. Vraiment, c'est ça qui fera la différence entre l'addiction, on peut vraiment plus s'en passer.
2: Sacha, quelles sont sur le terrain les situations que vous rencontrez le plus fréquemment au niveau du public, par exemple?
4: Alors, le public en général qui vient au centre, la majorité, ce sont des problèmes d'alcool, hein, donc des drogues légales, alcool, tabac. Moi, en particulier, je m'occupe des jeunes, des 12-25 ans, et là, on sera plus sur des consommations de cannabis, de protoxyde d'azote, de cocaïne. Donc, voilà, on va avoir toutes les thématiques qui vont être abordées, aussi bien des addictions avec produits que sans produits, et notamment, comme vous l'avez cité, les jeux d'argent et de hasard qui arrivent vraiment en force ces derniers temps.
2: Il n'y a pas de type de profil hein, qui vient pousser donc les portes de l'association ?
4: Non, pas du tout. Donc, on a affaire à des gens qui peuvent être insérés dans la société, de toute classe sociale. On peut avoir des gens qui sont dans la grande précarité, ça touche vraiment le grand public, quelle que soit la catégorie socio-professionnelle.
2: Est-ce que les personnes viennent généralement parce qu'elles sont elles-mêmes identifiées à un problème, on dira, ou est-ce souvent l'entourage qui tire quand même la sonnette d'alarme? Et là, je crois que peut-être c'est en fonction aussi différentes tranches d'âge.
4: Alors, c'est exactement ça. C'est en fonction des tranches d'âge. Donc, chez les adultes, en général, les gens peuvent venir d'eux-mêmes. Hein. Souvent, ils sont conseillés, orientés par l'entourage, mais ils prennent rendez-vous eux-mêmes tout seuls, parce qu'ils sont conscients qu'ils ont un problème. Ils sont plus dans le déni. Hein. Ils ont déjà passé le premier cap. Et chez les plus jeunes, ça va être quasiment exclusivement des orientations, soit par des partenaires, soit par la justice. Hein, et souvent beaucoup par l'entourage, par la famille.
2: Justement, le déni, c'est peut-être important aussi d'en parler quelques minutes. C'est quelque chose qui peut durer longtemps, qui peut des fois ne pas passer du tout, c'est-à-dire quelqu'un qui reste buté dans son déni. Et...
4: Complètement, ça peut durer toute une vie. Hein. Donc les gens sont dans le déni, c'est-à-dire qu'ils pensent qu'ils gèrent leur consommation. Alors que comme l'a dit ma collègue Amélie Bisson, ce n'est plus le cas, puisque dans le cas d'une addiction, on ne gère plus sa consommation, on a complètement perdu le contrôle. Souvent, voilà, la première étape à franchir, c'est de ne plus être dans le déni. Et la seconde étape, c'est d'accepter de demander de l'aide. Et c'est à partir de là que les gens viennent nous voir.
2: L'association, Amélie, peut-être parler aussi donc de concrètement qu'est-ce qu'est Addiction France sur Ajaccio. On sait qu'il y a une structure aussi sur Bastia.
3: Oui, tout à fait. L'association Addiction France, c'est une association nationale. On est à peu près, un peu plus de 2000 salariés partout en France. Et en Corse, on a un centre à Ajaccio et un centre à Bastia, en effet. Moi, je travaille au service formation-prévention parce qu'on est également un organisme de formation certifié Calliope. Donc là, je me déplace partout en Corse pour monter en compétence les professionnels qui accompagnent toutes sortes de publics.
2: À quel moment de la vie d'une personne l'association peut-elle intervenir? Je crois qu'on en a un peu parlé dans cette première présentation.
3: Elle peut intervenir à tout moment. C'est jamais trop tard. On a des personnes qui voient Sacha très très jeune, et on a aussi mes collègues du XAPA, les consultations en ambulatoire, qui sont plutôt âgées. Il y a des personnes de 80 ans, voire plus. Enfin, c'est ouvert vraiment à tout le monde. Dès que quelqu'un a besoin, nous sommes là.
2: La partie formation aussi, qui rencontrez-vous? Des professionnels de santé, vous l'avez dit, mais peut-être aussi des parents, des enseignants?
3: Non, alors pour les formations, ça va être surtout des professionnels médico-sociaux. Ça peut être des structures, vraiment de tout en fait. Des managers, des chefs d'établissement, mais toute personne qui souhaite se former et pouvoir apprendre à comprendre la maladie, savoir repérer les signes et comment orienter. Ça, c'est la demande majeure, on va dire. Et après, il y a des spécificités. Vous l'avez dit au départ, il y a la réduction des risques et des dommages. Donc ça, c'est très, très important. On en parle de plus en plus en addictologie. On s'adapte vraiment aux besoins de la personne. On va pas tout de suite proposer l'arrêt complet de la conso. Ça va être vraiment on met la personne au centre, en fait, du soin. Et on s'adapte à tout moment. Il peut toujours décider de finalement, non, j'ai pas envie d'arrêter. Enfin, voilà. C'est ça qui est très important, c'est de s'adapter à la personne et à ses besoins.
2: Quand vous parlez de réduction des risques, quelque part, c'est donc de ne pas, comme vous l'avez dit, tout stopper du jour au lendemain, c'est d'accompagner. Alors, il y a peut-être une continuité sur la prise de substances, par exemple, ou sur une personne qui a des problèmes d'alcool. Continuer à, tant bien que mal, à réduire les doses, mais continuer à consommer, du moins.
3: Alors, en fait, ça va être vraiment suivant le choix de la personne. Soit elle décide de tout arrêter, et là, c'est sûr que c'est mieux de se faire accompagner, notamment pour l'alcool, où c'est la drogue, où c'est la seule, en fait, où il y a un risque de mort à l'arrêt. Immédiat, voilà, merci. C'est vraiment important de se faire accompagner parce qu'en fait, l'alcool, ça déshydrate énormément. Donc, il y a des risques de crise d'épilepsie, d'hallucination, du fait de la déshydratation. La gueule de bois, le lendemain de soirée, c'est lié à ça, en fait, la déshydratation. Et en fait, la déshydratation, c'est peu connu, les conséquences, mais ça peut vraiment aller loin. Et donc là, faut vraiment, c'est important de se faire accompagner, ou en tout cas bien s'hydrater. Je ne sais pas si j'ai répondu à vos questions.
2: Oui, très bien, très bien. Sacha Contesto, peut-être, lorsqu'une personne est déjà confrontée à une addiction, que peut lui proposer Addiction France?
4: Alors, nous sommes un centre d'addictologie avec des salariés du soin et des travailleurs sociaux. Donc, nous avons dans nos centres des médecins, des psychologues, des infirmiers, des assistantes sociales, des éducateurs spécialisés. Donc, nous proposons une prise en charge globale. La personne va venir pour tel ou tel problème. Il va y avoir un premier entretien d'évaluation où on va définir avec elle son projet. Comme le disait ma collègue, quel est le projet de la personne et comment on va l'accompagner. C'est elle qui décide et c'est fait en partenariat avec le soignant qui va la recevoir. Et ensuite, cette personne, elle sera accompagnée. Elle pourra avoir peut-être dans un premier temps le médecin. Si besoin d'un accompagnement psychologique, ensuite elle pourra être suivie par la psychologue le temps qu'il faudra. Et on a même des personnes qui sont déjà abstinentes, qui continuent à venir au centre pour continuer à être motivées. Donc ça, on propose une prise en charge globale. On propose également à l'entourage de venir. Voilà, si l'entourage a besoin d'explications, si elle sait pas comment s'y prendre, on peut aussi faire des consultations entourage, que ce soit pour les parents, que ce soit pour les conjoints, pour tout type d'addiction.
2: Il y a un réel suivi, donc pour la personne concernée, on dira, mais aussi pour l'entourage, et ça c'est important aussi de le préciser.
4: L'entourage est très important, parce que l'entourage, c'est ceux qui sont aidants, ceux qui sont soutenants autour de la personne.
2: C'est les yeux quand vous n'y êtes pas aussi, enfin ça peut être du moins.
4: Tout à fait, tout à fait, et puis surtout c'est important que l'entourage comprenne que c'est une vraie maladie. C'est une maladie du cerveau, que c'est pas juste une question de volonté. On va dire à la personne, il faut que t'arrêtes parce que c'est pas bon. Il y a un processus chimique qui se passe dans le cerveau qui fait qu'il n'y a pas que la volonté qui rentre en ligne de compte.
2: L'antenne d'Ajaccio, donc Corse du Sud, intervient sur toute la Corse du Sud. L'antenne Bastiaise intervient, elle, sur toute la Haute-Corse. Comment vous répartissez le territoire?
4: Nous avons des consultations au centre. La plupart d'entre elles se font au centre, sur rendez-vous. Et puis nous avons ce qu'on appelle des consultations avancées. C'est-à-dire que, par exemple, sur Porto-Vecchio, nous avons notre assistante sociale qui se déplace tous les 15 jours. Sur Bonifacio, à l'hôpital, on a notre médecin, notre psychologue qui se déplace également toutes les semaines. Donc, il y a possibilité, quelle que soit la micro-région, d'avoir une consultation en addictologie avec un professionnel de l'addictologie. Et c'est la même chose en Haute-Corse.
2: Vous nous écoutez, vous avez une question sur les addictions, sur la prévention, sur l'accompagnement ou simplement une situation qui vous préoccupe, vous pouvez nous contacter pendant l'émission directement au standard de la radio ou bien via notre page WhatsApp, le même numéro 04 95 32 22 22. Amélie Bisson et Sacha Contesto de l'association Addiction France sont avec nous pour vous répondre ce matin jusqu'à 10h moins 10. On retrouve Queen.

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2: Amélie, on va débuter avec cette partie prévention aussi. Est-ce que la prévention fonctionne? Quand on fait de la prévention, notamment auprès des jeunes, comment fait-on passer un message clair?
3: Alors, c'est une très bonne question. Faut savoir que les jeunes, dans leur évolution au niveau du cerveau, le cerveau n'est pas encore mature. Donc, ils sont vraiment dans l'expérience. Donc, l'idée, c'est pas du tout de faire la morale. Ça, quoi qu'il arrive, à n'importe quel âge, on n'est pas là pour ça. Ne pas dire quoi faire. C'est vraiment plutôt d'essayer de les informer. Parce qu'on a quand même beaucoup de retours des jeunes qui consomment, qui nous disent on n'a pas été informés, en fait. Peut-être qu'ils auraient quand même consommé, mais ils l'auraient fait sûrement différemment.
2: Informés sur la puissance addictive
3: par exemple,
2: la substance.
3: C'est ça, par exemple. Ou alors la dangerosité. Parce qu'il n'y a pas que la puissance addictive, il y a aussi la dangerosité.
2: Quelle est la recherche, d'ailleurs, quand une jeune personne tombe en addiction à la base? Il y a plusieurs paramètres, il y a plusieurs facteurs de recherche.
3: Souvent, ça va être pour appartenir à un groupe, ça va être pour... Alors, il y a souvent de l'automédication, c'est-à-dire que la personne va ressentir un mal-être et elle va se rendre compte que quand elle a pris tel produit ou qu'elle a eu telle activité, finalement, elle s'est sentie mieux. Donc, dans son cerveau, le message qui est retenu, c'est qu'il y a une association entre « je vais mieux parce que j'ai pris ça ». Après, dans la prévention par rapport aux jeunes, on parle vraiment de compétences psychosociales. Ça, c'est depuis la nuit des temps que ça existe. Mais finalement, c'est pas si vieux que l'on mette des mots là-dessus. Et donc, nous, en addictologie, les compétences psychosociales, on s'en sert énormément. On essaye d'aborder ces sujets qui peuvent être des fois difficiles d'exprimer, que moi je suis en difficulté. Voilà, un jeune, c'est pas toujours évident d'exprimer ses émotions. Donc souvent, on va faire des escape games, on va faire des jeux ludiques, on va faire des jeux où ils vont être acteurs. Et aussi où ils vont être en groupe pour discuter entre eux. On va essayer de remettre du lien social. Et ça, c'est très très important parce que souvent, on parle de maladies, des émotions, de la gestion des émotions, ça va être des personnes qui vont vite s'isoler. On va toujours s'inquiéter d'un jeune qui va être isolé plutôt d'un jeune qui va être en groupe, même si le groupe nous semble néfaste. On sera toujours plus inquiet d'un jeune qui est isolé. Et voilà, donc dans la prévention de l'adolescent, faut vraiment travailler sur la confiance en soi, sur exprimer ses émotions, donc là je l'ai dit.

0: Être toujours replié sur lui, aucune activité qui l'ouvre vers l'extérieur. Là, il rencontre le produit. Ben là, ça peut lui faire vraiment un effet. Je pars dans une autre sphère. Et du coup, ben, j'y prends encore plus du plaisir que quelqu'un qui a déjà d'autres sphères. Enfin, vous voyez ce que je veux dire ?
1: Il y a, j'imagine, un environnement sur lequel vous n'avez pas la possibilité d'intervenir. J'imagine, on va rester sur cet exemple du jeune homme. C'est peut-être les fréquentations. C'est-à-dire, ben, ce jeune homme arrive chez vous, il consomme de la cocaïne pour les soirées, pour les filles, par exemple. C'est un cas qu'on peut retrouver le plus souvent. Il y vient parce qu'il a des copains qui l'ont amené à faire ça. Vous n'avez pas accès à ses copains, par exemple. Vous ne pouvez pas aussi intervenir sur le cercle social.
0: Non, alors, par contre, en intervenant sur une personne, forcément, ça va rayonner sur les autres. Par exemple, on s'en rend compte par rapport au tabac. Quand dans un groupe ou même une famille, il y a quelqu'un qui va arrêter de fumer, ça va on va rejouer des cartes, en fait. On va dire, ça va bouger un petit peu le cercle familial, où il y en a qui vont se remettre en question, ou du coup ils vont se dire ah bah oui, peut-être que moi aussi je peux le faire. Enfin, vous voyez, ça fait poser des questions. Et c'est pour ça, en fait, qu'on s'inquiète toujours d'un jeune qui est seul plutôt qu'un jeune en groupe. Parce que quand on est seul, on peut moins bien se confronter aux autres, se poser des questions, se remettre en question, voir un effet miroir, vous voyez. Donc, je sais pas si j'ai répondu.
1: Sacha Contesto, peut-être un retour aussi sur notre île, sur la Corse. Vous observez des problématiques particulières en matière d'addiction, des spécificités aussi?
2: Alors oui, chaque région a ses particularités. Donc nous, en Corse, bien longtemps, on a cru être à l'abri des consommations de drogue illicites. Et bon, on constate tous que c'est plus le cas, qu'il y a une évolution. On constate une consommation de produits illicites de plus en plus jeune. Hein, moi, je m'occupe des consultations jeunes consommateurs, c'est 12-25 ans, je vous rassure, 12 ans, j'en ai pas encore en entretien. Mais à partir de 14 ans, on a déjà des jeunes qui commencent à expérimenter la cocaïne ou qui sont même consommateurs réguliers. Voilà. Ensuite, on a tous les produits qui arrivent et qui sont trafiqués chimiquement. Hein, ce sont plus des drogues qui sont exclusivement naturelles, entre guillemets. Hein, donc tout ce qui est cannabinoïdes de synthèse, tout ce qui est protoxyde d'azote. Enfin voilà, en fait, avec les générations, les usages évoluent, les modes évoluent et les produits arrivent de plus en plus nombreux.
1: Vous avez vu aussi l'évolution des drogues, l'arrivée, l'importation de drogues sur le territoire d'année en année?
2: Oui, tout à fait. Ça, c'est ce qu'on constate, hein, bien sûr. Sachant que au centre, nous avons donc un service qui est destiné exclusivement, quasiment aux usagers de drogue qui n'ont pas envie d'arrêter, mais qui viennent quand même chez nous pour avoir un accueil, un accompagnement pour la réduction des risques, hein, qui sont donc accueillis par un infirmier et des éducateurs spécialisés. Ça s'appelle le CARUD. Et donc, ce sont des gens qui sont dans les grandes consommations. Et nous avons donc du coup un retour terrain important grâce à ces personnes-là, sachant qu'elles peuvent également amener des échantillons de produits et que nous envoyons en laboratoire pour les faire tester. Et du coup, nous avons un retour sur la qualité des produits également.
1: Amélie, est-ce que le fait d'être sur un territoire insulaire avec des réalités sociales et géographiques que nous connaissons donc très particulières change votre manière de faire de la prévention aussi?
0: Oui, alors juste, il y a finalement aujourd'hui, on n'a plus que ça soit encore sur le continent, il n'y a plus de régions où il n'y a plus de consommation. Il y en a partout. Nous, notre spécificité, c'est vrai que sur l'île, on va vite faire beaucoup de temps de route, et donc chacun va essayer de développer dans sa micro région, son micro espace. Chacun va essayer de développer sa prévention, de développer des choses. Donc des fois, la difficulté, c'est de savoir tout ce qui se fait sur notre territoire, de bien connaître tous nos partenaires. Ça demande un réel travail. C'est beaucoup plus difficile que sur le continent. Là, il faut vraiment aller vers les autres. Alors, d'un sens, c'est enrichissant, hein. Mais c'est vrai que voilà, la spécificité du relief fait qu'il y a des fois où on n'est pas bien informé de ce qui se fait à droite à gauche. Donc c'est pour ça que même là, c'est intéressant la radio, parce que finalement, voilà, on explique que on représente Addiction France, mais il y a aussi plein d'autres partenaires qui peuvent aussi. Alors nous, on est spécialisés, hein, donc c'est certain que c'est encore différent. Puis on a cet organisme de formation, et mais de préciser qu'on

0: déplace partout en Corse. On est sur Ajaccio, mais en fait, vraiment, on va partout. Et on essaye d'avoir cette équité territoriale au maximum.
1: Sacha, Amélie, on va retrouver Gilbert du côté du Standard. Il nous appelle de Bastia. Bonjour Gilbert.
2: Oui, bonjour. Je voudrais poser une question à cette spécialiste.
1: Bien sûr, allez-y.
2: Qui me donne pourquoi le danger du protoxyde d'azote alors que ce produit est utilisé à 100% dans les anesthésies générales d'adultes et même d'enfants. Et aux urgences, lorsque il y a une prise de sang chez un enfant, on lui fait respirer ce produit.
0: Bonjour.
2: Voilà. Alors,
0: Oui, c'est une très bonne question. En fait, la différence principale, ça va être l'oxygène. C'est-à-dire que dans le côté médical, à l'hôpital, vous l'avez très bien dit, les exemples, l'anesthésie.
2: Oui, il y a 30%, bien sûr.
0: Voilà. Et en fait, c'est cet oxygène qu'il n'y a pas quand c'est dans le milieu festif. C'est 100% protoxyde d'azote. Et également, c'est la répétition de la prise. C'est-à-dire que à l'hôpital, ça va être suivant l'opération, ça va être suivant le poids du patient, suivant plein de critères. Quand c'est en milieu festif, en fait, il y a énormément de consommation. Avant, c'était des petites capsules. Vous savez, c'est ce qu'on met dans les bonbonnes de chantilly pour que le gaz sorte. Donc avant, c'était des consommations sur des petites capsules. Sauf qu'aujourd'hui, maintenant, on parle en bonbonnes. Et une bonbonne peut aller jusqu'à 400 capsules, 600 capsules. C'est énorme. Et en fait, en soirée, maintenant, les jeunes...
1: Après, c'est ça aussi, voilà. Gilbert. Je pense qu'il y a aussi peut-être l'environnement qui est aussi quand on va en boîte de nuit et qu'on consomme de l'alcool, souvent un peu beaucoup d'alcool avec beaucoup de protoxyde. Je pense que c'est un mauvais mélange.
0: Voilà. Et en plus, voilà. Donc ça veut dire qu'ils consomment beaucoup. Contrairement à l'hôpital où ça va être très encadré. Ça va être juste pour le soin. Et ça s'arrête, il n'y a pas d'effet. Parce qu'en fait, ça s'accumule dans le corps sinon. En soirée, ils vont en prendre beaucoup dans la soirée. Ça va s'accumuler. Donc, sachant qu'il n'y a pas d'oxygène, il va avoir un manque d'oxygène pour le corps. Et c'est ça qui peut faire des fourmillements au bout des doigts, des paralysies, des pertes de mémoire.
1: Il y a eu d'ailleurs des accidentés, on dira.
0: Encore plus quand c'est avec l'alcool, en effet. Parce que l'alcool va désinhiber, donc on va encore plus consommer, on sera moins maître de sa soirée.
1: Gilbert, on a répondu à vos questions ?
2: Oui, je vois, c'est seulement en anesthésie, je vous dis 100% des anesthésies sont données sous protoxyde d'azote.
1: Oui, voilà. Il ne faut pas, je pense, comparer le monde médical avec le monde de la soirée, de la consommation, parfois à outrance, malheureusement, de l'alcool et du protoxyde d'azote.
2: Voilà, je vous remercie.
1: Merci
2: voilà.
1: À vous, Gilbert, de nous avoir appelé ce matin sur RCFN. Une très bonne journée.
2: Donc, merci.
1: On va retrouver Te rencontrer encore. Vous pouvez nous appeler comme Gilbert 04 95 32 22 22 ou nous écrire à ce même numéro via la page WhatsApp. Oui, je

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3: Ce matin, dans notre émission Les Experts sur Ici RCFM, nous sommes avec l'association Addiction France, représentée par Amélie Bisson, coordinatrice du service prévention formation de l'association, et Sacha Contesto, accompagnant au sein des structures de soins d'Addiction France, donc l'association concernée. Sacha, peut-être parler aussi donc de l'accompagnement de ce territoire de Corse, société de proximité. Est-ce que ça ne met pas des fois un frein à pousser les portes de l'association par peur de connaître quelqu'un concerné, par peur de connaître aussi quelqu'un de l'association?
4: Alors effectivement, ça pourrait être un frein. Cependant, il faut rappeler que nos consultations, elles sont confidentielles. On est tenu à la confidentialité. Que la personne, elle peut même, si elle le désire, bénéficier de l'anonymat. Et que le centre est configuré de façon à ce que les gens ne se croisent le moins possible. Donc effectivement, il peut y avoir cette crainte. Bon, pour l'instant, à ma connaissance, moi ça fait 5 ans que j'y suis, ça n'a jamais été un problème qui a été soulevé par nos usagers et nos patients. Donc il faut savoir que la personne, voilà, on va l'accueillir telle qu'elle est dans le moment présent, sans jugement, en toute confidentialité. On peut parler de tout, tous les soins sont gratuits. Tout est gratuit chez nous et la confidentialité est évidemment un de nos critères principaux.
3: L'alcool, est-ce qu'on ne banalise pas un peu trop l'alcool aujourd'hui ?
4: Alors l'alcool, il est banalisé depuis très longtemps, je pense. Hein, c'est culturel chez nous. On avait même de l'alcool qui était servi à la cantine il y a moins d'un siècle. Donc c'est quelque chose qui est culturel, c'est quelque chose qui est festif, et c'est quelque chose qui est quand même une drogue, même si elle est légale. Faut savoir que l'alcool, l'addiction à l'alcool, ça peut se mettre en place qu'on s'en rende compte. Hein, ça prend du temps, mais
3: est-ce que la consommation en Corse, par exemple, est de plus en plus jeune et très élevée par rapport à des statistiques nationales aux autres territoires de France?
4: C'est un peu plus élevé qu'ailleurs en France, mais chez les jeunes notamment, on est la région où il y a le plus de consommation. Hein, on est passé même devant la Bretagne, devant la Normandie. Donc,
3: et puis il y a des alcools des fois parfois forts, hein. Très forts. Même.
4: Bien évidemment, la plupart des jeunes sont des alcools forts qui vont mélanger avec des produits sucrés ou stimulants. Oui. Hein, donc ces mélanges qui sont pris par des ados. Hein, donc voilà, c'est quelque chose qui est un phénomène visible un petit peu partout sur notre territoire.
3: Alors justement, est-ce que cette banalisation rend la prévention plus difficile, et à partir de quel moment une consommation qui paraît normale doit-elle commencer à nous interroger?
4: Alors une consommation normale, c'est difficile de la définir, parce que les médecins, si vous voulez, ils vont dire que 2 verres par jour, tous les jours, sans aucune pause, c'est aller vers l'addiction. Donc voilà, ça c'est un critère qui a été défini par l'Organisation Mondiale de la Santé. Après, au niveau de la prévention, ce qu'il nous faudrait, c'est une stratégie globale de prévention sur l'île, notamment dans les établissements scolaires, où il faudrait que, à un moment donné de son cursus scolaire, chaque élève puisse bénéficier d'une information, d'une sensibilisation sur tous ces produits, alcool et autres, qu'on a tendance à banaliser. Puisque boire de l'alcool, c'est être un homme, ça fait bien en soirée, ça permet d'être accepté dans le groupe, etc. Tout ça, ce sont de fausses représentations. Hein, qu'il faut pouvoir expliquer aux jeunes.
3: L'alcool, Amélie, on peut le retrouver aussi dans des manifestations sportives, la bière hein, la plupart du temps, dans des manifestations associatives, culturelles, mais aussi dans des rassemblements plus religieux. On connaît aussi l'espace en Corse à ce niveau-là. La fête patronale du village, par exemple, souvent après la messe et la procession, et puis c'est un temps de fête et de convivialité, donc c'est pas difficile de pouvoir lutter, je dirais, face à ces modèles de société.
5: Alors, si oui, vous le dites très justement. Après, moi, je pense que faut peut-être pas employer le mot lutter, parce que sinon, déjà, nous, on s'épuiserait en tant que préventeurs. Mais, et puis, en fait, ça servirait à rien. Du coup, c'est un fait, c'est comme ça, c'est une culture, mais donc continuer à informer et à essayer de donner des outils, des clés aux jeunes, aux parents aussi. Parce qu'en fait, il y a beaucoup de parents qui ont été à leur place, sauf que c'était pas la même génération. C'était pas, comme vous le disiez tout à l'heure, voilà, la société évolue, la société va plus vite. Avant, on s'écrivait des lettres, on attendait la réponse. Maintenant, on attend les SMS. Le SMS a été lu et la personne ne répond pas, ben on va s'impatienter. Enfin, vous voyez, c'est, on n'est pas dans le même rapport au produit qu'avant. Aujourd'hui, les jeunes, ils vont consommer très vite, enfin très fort, très vite, pour avoir les effets très très rapidement. Avant, c'était comme vous le disiez, c'était un peu plus festif, c'était tout le long, toute la soirée, voilà, tout doucement, voilà. Donc là, en fait, c'est vraiment essayer de ramener de la réduction des risques, rappeler l'hydratation. Entre chaque verre, on boit de l'eau. Donner aux parents, voilà, des informations. Ben, l'alcool, déjà, c'est interdit aux mineurs. Il y a essayer de, voilà, répondre aux questions des parents. C'est pour ça que Sacha a vraiment insisté sur le fait que on est là pour les personnes qui veulent arrêter ou qui ont des questions, mais aussi pour l'entourage, parce que faut vraiment leur donner des outils. En fait, ils sont souvent démunis.
3: Si vous êtes concerné par une addiction ou si vous vous inquiétez pour un proche, vous pouvez donc vous rapprocher d'Addiction France en Corse, en Haute-Corse, en Corse du Sud, Bastia, Ajaccio. L'association propose un accompagnement gratuit et confidentiel, que l'on soit soi-même concerné ou que l'on recherche de l'aide pour un proche. Des équipes sont présentes, notamment à Ajaccio et Bastia, avec des structures de soins, d'accompagnement et de réduction des risques. On va peut-être laisser les numéros de téléphone. À Ajaccio, vous êtes donc à l'immeuble Farouche, avenue du président Kennedy. Disponible aussi au 04 95 21 85 85. Eh bien, le centre Bastia, lui, a résidence à Tramontane, à route royale, disponible donc au 04 95 31 61 38. Amélie, Sacha, merci d'avoir été avec nous ce matin sur cette antenne d'RCFM et dans notre émission Les Experts.
5: Merci.
4: Avec plaisir, merci à vous.
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3: 9h50 sur RCFM, PEF à la Gampa, 10 messagers, et juste après, nous reviendrons sur quelques infos à savoir aujourd'hui sur tout le territoire d'ici en Corse. Restez bien avec nous et merci d'avoir choisi RCFM.

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1: Sur les routes, attention notamment dans le secteur d'Olmet ou en Corse du Sud, des travaux sont en cours sur la RT40 au lieu dit Barretchi avec un alternat de circulation en journée de 7h à 17h. Le chantier a débuté le 21 septembre et doit durer une vingtaine de jours. Des travaux sont également à signaler sur la RD368 rue Vincente Ludistri du côté de Porto Vecchio. Pour le don du sang, l'établissement français du sang organise régulièrement des collectes en Corse à Ajaccio. Les dons sont notamment possibles au centre hospitalier sur rendez-vous. Pour connaître les collectes ouvertes aujourd'hui près de chez vous, l'EFS invite les donneurs à consulter son calendrier en ligne. Et puis, des rendez-vous santé et associatifs à Ajaccio, France Assos, Santé Corse et l'ARS organisent aujourd'hui la journée régionale de la démocratie en santé, consacrée au lien entre environnement et maladies chroniques. La journée se déroule de 9h à 16h30 à l'amphithéâtre de Castelluccio, avec conférences, tables rondes et présentations d'initiatives locales. L'entrée est gratuite et sur inscription.
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1: Et comme vous le savez peut-être, c'est vendredi. Vendredi, c'est à Valérie Franceschetti de nous faire profiter des Durand d'Olonne. Et je crois qu'on sera du côté de Bastia ce matin. Bonjour Valérie.
3: Bonjour Arthur, direction le Vieux-Port ce matin, je serai en direct du Corsica Sub, c'est un club de plongée. Nous retrouverons Maud Vial et quelques plongeurs qui vont sortir de l'eau alors que nous serons en direct. C'est un club qui propose tout au long de l'année d'encadrer dans la plongée des enfants, des classes et aussi des enfants atteints de handicap. C'est un très beau projet, le Corsica Sub Club de plongée sur le Vieux-Port à Bastia. On se retrouve dans notre Girandoulade. Adobo Arthur.
1: Merci Valérie. Adobo Pinco Grand Piacere. On le rappelle, on vous retrouvera sur les coups de 10h15. sur RCFM. D'ici quelques instants, ça sera le Flash Info de 10h. Restez bien avec nous et merci d'avoir choisi les programmes d'RCFM pour accompagner votre matinée. Un très bon vendredi, une très belle matinée.

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1: Marie-France Edmond, bonjour.
2: Bonjour Arthur.
1: Qu'est-ce qui vous a donné envie de participer à ce concert organisé donc au profit de la Marido? On parle bien évidemment de ce concert qui est organisé en la chapelle Saint-Antoine d'Ajaccio ce dimanche 27 septembre à Ajaccio, donc sur les coups de 17h avec le conservatoire Henri Tomasi.
2: Tout à fait, et à l'église Saint-Antoine, donc à 17h, avec le conservatoire Henri Tomasi, antenne Ajaccio. Eh bien, écoutez, j'ai vraiment eu envie d'offrir ce concert, parce que le cancer nous touche tous de très près, dans nos familles, parmi nos amis. Au sein même de mon cœur, j'ai 2-3 choristes touchés par la maladie. Ils sont toujours là, fidèles à chaque répétition. Pour eux, chanter ensemble est une véritable force. Je vais raconter une anecdote. On a fait un concert Carmen version swing à Corté et j'ai une de mes choristes qui a un cancer. À la fin du concert, elle est venue me voir. Elle m'a dit, j'ai failli ne pas monter sur scène parce que je suis fatiguée. Mais elle m'a dit, je me suis forcée. Et dès que j'ai vu ton sourire et ton énergie, j'ai réussi à aller jusqu'au bout du concert. Et je peux vous dire que c'est touchant. Quand on entend ça, on se dit, bon, ben, la musique, c'est une bonne thérapie. Bon, il n'y a pas que ça, bien sûr. Mais c'est un antidépresseur, c'est tout. En tous les cas, ça fait du bien à tout le monde.
1: Qu'avez-vous imaginé, justement, pour cette réunion, on dira, entre deux mondes où il y a de nombreuses passerelles, vous l'avez dit, et de nombreux ponts, pour cette soirée du 27 septembre? À quoi peut s'attendre le public qui viendra, je l'espère, vous applaudir nombreux?
2: Eh bien, écoutez, le public aura un répertoire riche, parce que nous allons démarrer avec un quatuor de violoncelle dirigé par Serge Lodi. Ensuite, un chanteur lyrique, un élève de Véronique Giacomone, qui chantera 3 airs de Mozart, Bellini et Marcello. Ensuite, mon cœur Vibration, qui chantera plusieurs œuvres de Rossini, Fauré, Brel. Voilà, ce sera un programme pour le chœur éclectique. Voilà, pour montrer la richesse du répertoire choral.
1: Vous allez diriger un chœur dans un lieu particulier, l'église Saint-Antoine de Padoue à Ajaccio. Est-ce que l'acoustique, justement, et le lieu influencent votre manière de travailler?
2: Oui, tout à fait. Il y a une très très bonne acoustique dans cette église. De la place, suffisamment de place pour recevoir du monde. L'endroit où chantent les choristes est suffisamment grand. Avec les marches d'escalier, c'est très bien parce que ça permet de mettre 3 rangées ou 4 rangées de choristes. Et pour qu'on puisse voir tout le monde et qu'ils puissent me voir. Oui, l'acoustique est très bien, l'accueil formidable et l'église contient le maximum de personnes. Donc c'est vraiment un lieu où on peut recevoir, où on peut faire des concerts.
1: Marie-France, peut-être parler de quelques infos pratiques. Reste-t-il des places?
2: Nous n'avons pas vendu de places. L'entrée, les personnes doivent venir une demi-heure avant. Je le conseille, parce qu'en principe, lorsque nous faisons des concerts, il y a beaucoup de monde. J'espère que là, nous aurons encore plus de monde que d'habitude. Il faut arriver une demi-heure avant. L'entrée est gratuite. Voilà, le concert est gratuit, mais à la fin de ce concert, il y aura une urne qui sera mise à disposition au profit de l'association Marido. Donc on attend, on espère un public très nombreux et on compte sur la générosité de tous.
1: On le rappelle donc, ce concert organisé en l'église Saint-Antoine de Padoue d'Ajaccio, ce dimanche 27 septembre, sur les coups de 17h, le conservatoire Henri Tomasi, antenne ajaccienne, en partenariat, donc à profit plutôt de l'association La Marido. Merci Marie-France Edmond d'avoir été avec nous ce matin sur RCFM.
2: Merci Arthur, bonne journée.
1: Une très bonne journée et à dimanche.
2: Au revoir.
1: 10h13, d'ici quelques instants sur RCFM, nous aurons l'immense plaisir de retrouver Valérie Franceschetti dans nos Girandoloni. Avant ça, nous retrouvons le groupe L'Alba et Usoganto, Azoganzona ou Tornavia Adio.

0: 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C'est parti pour notre dernier Durandoulogne de la semaine sur le port de Bastia avec Valérie Franceschetti et son invité. Bonjour.
1: Bonjour, buongiorno Arthur. Alors je suis quai nord, voilà, du vieux port, et ça va vous parler du côté de la Madonuccia, parce que là aussi il y a Cea Madonuccia avec Maud Vial de Sub Club, un club de plongée. D'ailleurs les plongeurs viennent d'arriver, sont en train de, voilà, de faire tout ce qui est pratique, etc. Les combis, les bouteilles. Maud, bonjour.
2: Bonjour.
1: Maud, vous êtes une enfant du vieux port, on peut dire ça.
2: Oui, c'est ça, on peut dire que j'ai grandi ici sur les bateaux. Sur et sous l'eau.
1: Oui. Toute petite, vous avez appris à nager, j'imagine, évidemment. Et vous êtes fille de pêcheur, fille de marin?
2: Alors, plutôt de marin. Mon père faisait beaucoup de voile. Et du coup, c'est naturellement, vivant dans le Cap, qu'on a appris à mettre la tête sous l'eau. À peine on savait nager avec mon frère, donc depuis l'enfance.
1: Et vous êtes aussi la propriétaire d'un très beau bateau antique avec une voile, bateau à voile, qui a été exposé il y a quelques jours pour les journées du patrimoine.
2: Exactement, la Sainte-Élisabeth, donc, qui est une voile latine, qui est classée à l'ordre des bâtiments du patrimoine historique.
1: Voilà. Elle date de quand, la Sainte-Élisabeth?
2: Elle est centenaire, elle est de début des années 1900. Et il y a eu un gros travail dessus, un gros chantier naval pour la remettre en état et la, continuer à la faire flotter et qu'elle reste dans le paysage bastiais.
1: Vous la pratiquez encore?
2: De plus en plus rarement, mais on organise encore de temps en temps quelques sorties, surtout des participations à des événements historiques comme le Cambio ou la relève des gouverneurs et divers films où on participe pour le parc marin ou pour la collectivité.
1: Donc, alors vous êtes aussi au parc marin, Maud Vial?
2: Exactement, donc je fais partie du conseil de gestion du parc marin pour représenter les professionnels de la plongée.
1: Petite info pratique avant de parler du sub club où nous sommes, sur le parc marin pour les pêcheurs, il y a une petite application, on peut se déclarer.
2: Tout à fait, vous pouvez via l'application Catch Machine, il faut demander une autorisation pour pêcher au sein du parc marin, l'autorisation qui est soumise à la délivrance à l'accord du parc.
1: En général, il n'y a pas de souci.
2: Ah non,
1: il y a juste un quota de poissons.
2: Voilà, il y a un quota de poissons et il y a une information sur les espèces réglementées à pêcher et à ne pas pêcher, les tailles réglementaires et les périodes de reproduction.
1: Combien de poissons?
2: Ah, ça dépend de leur poids.
1: Alors Maud, Sub Club, c'est un club inclusif, un club tout au long de l'année qui permet aux enfants qui ont un handicap de pouvoir accéder à la plongée.
2: Voilà, alors l'école Corsica Sub permet aux enfants et aux adultes de pouvoir venir pratiquer toute l'année. Nous, on porte particulièrement d'attention, on a fait des travaux avec plusieurs associations donc, qui accompagnent les enfants en situation de handicap, donc des ados et des jeunes enfants et des ados qui souffrent de divers troubles. Ça va des troubles autistiques aux divers troubles 10, dyspraxie, dysorthographie, dyscalculie, donc tous ces petits troubles de l'attention. Et en fait, la plongée les canalise beaucoup. En fait, à travers des consignes simples, des gestes répétitifs et un encadrement vraiment particulier, ça leur permet de développer leur autonomie et de découvrir la pratique du monde sous-marin, la plongée.
1: Alors, vous travaillez avec des classes, bien sûr, avec des spécialistes. Beaucoup sont occupés ce matin, c'est pour ça qu'ils ne sont pas avec nous, mais on peut quand même les citer.
2: Voilà, on travaille beaucoup avec M. Picot, qui est ergothérapeute, et c'est lui qui a l'initiative, c'est lui qui nous a fait rencontrer, du coup, ces diverses associations. Et du coup, on est entouré aussi d'infirmiers et de médecins qui sont plongeurs au sein de notre structure et qui nous apportent leur expertise et leur temps bénévolement pour nous aider à encadrer ces publics-là et à proposer ces actions. On a également, l'année dernière, on a proposé deux journées d'initiation pour un public de sourds-muets. Donc avec le recours d'une interprète en langue des signes également, donc qui a pu faire la traduction entre nous, nos consignes de sécurité, donc par lesquelles on utilise déjà des signes, mais de les agrémenter pour ces publics-là et leur permettre encore une fois l'accès à un monde qui leur était jusqu'à présent un peu interdit.
1: Et ce que vous me disiez tout à l'heure, c'est très juste, c'est que eux, sous l'eau, ils communiquaient facilement à travers, finalement, parce qu'il y a des règles. Quand on est sous l'eau, évidemment, vous avez des signes à vous, les plongeurs. Et là, les sourds et muets, pour eux, c'était facile, la communication.
2: Exactement. La situation s'est retrouvée complètement inversée. C'est nous qui sommes devenus les handicapés de l'activité, puisqu'eux pouvaient tout à fait exprimer tout ce qu'ils ressentaient sous l'eau, tout ce qu'ils voyaient. Ils pouvaient discuter, parce que ce soit sur terre ou sous l'eau, pour eux, il y avait peu de différence. Hein, l'usage de leurs mains, il était facile et fluide, alors que nous, on est très limité dans nos signes et dans nos communications. Mais il y avait quand même des similitudes. Donc c'est vrai qu'on a comparé un peu leur langage et le nôtre, et intuitivement, on faisait des gestes pour représenter certains poissons, les dauphins, les murènes, les mérous, les poulpes. Finalement, on avait les mêmes signes, sans avoir appris leur langue des signes. Donc ça reste très...
1: Ils ont devancé.
2: Exactement. Ils nous ont appris des choses.
1: Maud Vial, on va la retrouver, Arthur, dans un instant. Et puis, sachez aussi que les plongeurs viennent d'arriver, sortent de l'eau. Les combis sont accrochés pour pouvoir sécher. C'est ça, Maud ?
2: Voilà, là, on rince tout le matériel pour repréparer la plongée qui vient tout à l'heure, d'ici une heure ou deux.
1: On va retrouver aussi Rémi, votre frère, et un plongeur ou deux s'ils veulent nous rejoindre.
2: C'est ça. Donc, moi, je travaille avec mon frère Rémi. On tient ensemble l'école de plongée. Et là, il est en plein débriefing avec un élève sur les consignes de sécurité. Et les gestes qui sauvent, qu'ils ont réalisés.
1: Il faut débriefer en sortie.
2: C'est ça, il y a un petit peu d'exercice de formation.
1: Merci Arthur, on se retrouve dans quelques instants du côté du subclub sur le vieux port de Bastia, du côté du Quai Nord. A tout de suite.
0: A tout de suite Valérie, on se retrouve juste après Maître Gims en duo avec Vianney.

0: même de Maître Gims et Vianney sur RCFM. Retroem ou Valérie Franceschetti et Maud de Vial, pas in ostri Girandoulon, in anta aux portes di Bastille. Valérie, c'était imprégué.
1: Il est sous Saint-Préguis et Rémi, le frère de Maud Vial, nous a rejoint. Alors pour la petite histoire, la grande histoire même, ils sont descendants, un descendant lointain, on dira, de Salvatore Vial. D'ailleurs, une rue de Bastia porte le nom de leur famille. Voilà, grand personnage. Bonjour Rémi.
2: Bonjour.
1: Rémi, vous revenez de cette plongée avec de nombreux plongeurs et plongeuses, je crois. Ils étaient combien ce matin ?
2: Ce matin, on était une dizaine dans l'eau. Donc, on s'est fait une super plongée juste là, devant le port de Tog. Donc, on est descendu sur une belle plongée, sur une quarantaine de mètres de profondeur. C'était une très belle plongée. La visibilité était bonne. L'eau était un peu fraîche au fond. On s'est fait un peu surprendre sur la zone profonde. Mais ça nous a un peu saisi. Mais c'était quand même très agréable. On a vu un paquet de choses. On a vu des très gros mérous. On a vu quelques dentilles. On a vu vraiment des belles choses. Il y avait une belle murène aussi qui s'est baladée sur le site. Donc les plongeurs sont contents et moi aussi.
1: Alors les règles, j'ai vu que là, en sortie de plongée, vous étiez en train de débriefer un petit peu.
2: Bien sûr, donc en plus de faire de la plongée d'exploration, on fait aussi des plongées de formation technique pour apprendre aux plongeurs justement à être rigoureux sur les plongées et à se former pour pouvoir descendre plus profond. Et du coup, c'est ce qu'on faisait avec certains élèves ce matin. Donc on était en train de débriefer pour la plongée et voir ce qu'on peut améliorer pour la prochaine.
1: 40 mètres, c'est pas mal.
2: 40 mètres, c'est déjà une sacrée profondeur. Donc c'est déjà une plongée qui est relativement profonde et du coup avec plein de procédures adaptées où il faut bien sûr pas faire n'importe quoi sous l'eau à ces profondeurs-là.
1: Est-ce que ce sont des plongeurs aguerris ou c'était des plongeurs qui étaient en baptême de plongée dans le groupe ?
2: Non, en baptême de plongée, non.
1: Je pense pas. Hein.
2: Baptême de plongée, c'est limité à 6 mètres de profondeur, donc on ne pourra pas descendre à ces profondeurs-là. Là, ce sont déjà des plongeurs aguerris qui ont déjà un certain niveau. Et du coup, voilà, à ces profondeurs-là, il faut déjà avoir un bon niveau en plongée, le niveau 2.
1: Oui.
2: Voilà.
1: Alors, vous avez eu un petit peu froid à 40 mètres, l'eau est beaucoup plus fraîche.
2: Tout à fait, en fait, en surface, elle est encore extrêmement chaude pour la période. Elle est encore à 26-27 degrés en surface, mais plus on descend profond, et on passe en dessous de ce qu'on appelle des thermoclines, des différences de température. Donc simplement, en 20-30 cm, on perd des fois 3 ou 4 degrés. Et du coup, là, c'est vrai qu'entre 35 et 38 mètres, bah, on a perdu plusieurs degrés. Et du coup, au fond, elle était à quasiment 18 degrés. Du coup, on s'est fait un peu surprendre par le froid, oui.
1: Alors, vous avez vu des mérous, vous avez vu, après je reviens vers Maud parce qu'elle est au parc marin aussi, on va voir si ces changements climatiques font que les poissons, les espèces ont changé aussi.
2: Alors, vu qu'on est au sein du parc, effectivement, il y a des espèces protégées. Les mérous sont protégés, les murènes, les dentilles. On a pas mal d'espèces qui sont chouettes. Mais on a aussi des espèces, justement, qui viennent d'arriver, qui n'ont pas grand-chose à faire, normalement, au large de la Corse. Comme les poissons perroquets, à faible profondeur. On a eu des petits balistes aussi, qui sont normalement dans les eaux un peu plus chaudes.
1: Ça, les petits balistes, ils ont des dents.
2: Oui, ils ont des dents, faut pas se faire.
1: C'est les fameux qui ont mordu les jambes, c'était quoi, la Côte d'Azur? J'ai vu ça.
2: Exactement.
1: Sur Facebook.
2: Sur le continent, ça a commencé un petit peu sur les côtes françaises, mais ça a commencé même un peu plus bas dans le sud, je crois, vers Porto Vecchio aussi. Donc nous, on en a vu quelques-uns aussi, quelques petits balistes. Et ensuite, ce qu'on appelle des petites flabellines, c'est des sortes de petites limaces sous-marines. Donc il en existe plein d'espèces différentes, et certaines, justement, n'ont normalement rien à faire ici au large de la Corse. Et on en a vu ce matin, donc c'est des espèces qui sont en train d'arriver. Parce que l'eau se réchauffe, simplement, quoi.
1: Et ce fameux crabe bleu, vous l'avez vu ou pas ?
2: Alors, on en voit simplement là, dans le vieux port de Bastia, on en voit un petit peu dans différents ports. Nous, en plongée, on ne les croise pas souvent. Parfois sur les plongées de nuit, parfois dans les ports, mais pas directement sur nos plongées.
1: Merci à vous, Rémi Vial. On va retrouver votre sœur. Je vais vous laisser rejoindre le groupe. Ils sont très disciplinés. Hein. Ça y est, tout le monde a mis sa combi, a accroché sa combi.
2: Et il faut, tout est discipliné en plongée, la préparation, la plongée, et même après la plongée. Merci à vous.
1: Merci. Voilà, Rémi Vial. Et puis on retrouve Maud. On parlait des poissons, des espèces. C'est aussi votre métier, puisqu'on est dans un club de plongée ce matin, sub-club. Et ces espèces, je dirais même pas invasives, mais en fait, qui viennent des mers chaudes.
3: C'est ça, on a des espèces qui migrent petit à petit, hein, qui remontent des eaux du sud de la Méditerranée et qui viennent sur nos côtes. Donc on observe de plus en plus ces espèces-là. Pour l'instant, sans trop de conséquences, mais bon, elles vont prendre la place d'autres espèces endémiques et ça risque de poser problème incessamment sous peu.
1: Bon, les petits balistres avec leurs dents, c'est pas sympa.
3: Voilà, bon, en général, ça n'attaque pas. Hein. Il n'y a aucune espèce chez nous en Méditerranée qui attaquera volontairement. C'est oui. S'ils se sentent coincés.
1: Il ne faut pas trop les titiller.
3: Voilà. C'est comme la murène, hein. Elle est très sympathique, mais il ne faut pas les mettre la main dans les dents. Quoi.
1: Merci Arthur, on se retrouve dans un instant pour notre troisième et dernière partie d'émission du côté de Sub Club sur le vieux port de Bastia. A tout de suite.
0: Ado pour Valérie. 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
4: Igan Pagnoli en concert ce soir à 18h30 en l'église Saint-Marcel d'Aléhir et à Bastia-Incanto. L'office du tourisme intercommunal de Bastia propose un concert de chant polyphonique en l'église Saint-Jean-Baptiste. Tarif 15 euros par personne, gratuit pour les moins de 12 ans. Concert

0: Festival Isoulimonde, et on en a parlé dans nos Girandoulogne mercredi. Le programme se poursuit aujourd'hui avec à 16h une conférence de Jonathan Swift de l'Irlande natale aux îles Fantastiques, ou bien à 18h des rencontres poétiques avec Chiara Ni, et 19h30 la présentation des expositions. 20h vous pourrez participer à la pause dîner, et puis à 21h un concert de musique traditionnelle irlandaise.
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10: Je suis avec Maude Vial, Sub Club, très beau club de plongée. Alors il y a deux clubs hein, sur le Vieux Port. On pense aussi au club de Tony Viacard qui est pas très loin. Il y a des passionnés de plongée. Maude Vial, elle a eu envie très tôt, parce qu'elle connaît bien la plongée, de développer cet aspect thérapeutique. Elle a travaillé avec de nombreuses écoles, école de Luciana entre autres, Maude.
11: L'école de Luciana, des collèges puis des lycées, ça dépend des projets éducatifs des profs. En fait, c'est à leur initiative qu'ils viennent nous rencontrer, qu'on organise des sorties régulièrement avec eux.
10: Oui, sur des enfants qui ont par exemple un handicap, on a parlé tout à l'heure d'une école qui était donc d'enfants sourds et muets. Il y a aussi l'autisme.
11: C'est ça, on accueille tout type de public, mais comme autant on accueille aussi beaucoup d'enfants tout à fait, enfin des classes normales, hein, des classes de primaire ou de collège avec des enfants d'ici à qui on apprend voilà, la découverte de leur milieu, enfin du milieu aquatique. Et à des espèces qui rencontreront toute leur vie, les sensibiliser à la préservation de ces espèces-là. On a réalisé aussi des supports pédagogiques, on a fait des plaquettes moitié français, moitié en langue corse, pour leur apprendre aussi le nom des espèces dans leur langue.
10: Oui, en Corse, avec bilingue.
11: C'est ça, on essaye.
10: Avec des plaquettes qui sont, je crois, distribuées et diffusées aussi sur le net par le parc marin.
11: Pas du tout, c'est pas les mêmes. Donc le
10: c'est
11: parc
10: pas les mêmes.
11: Mais non, nous avons fait les nôtres. Les seules bilingues qu'on ait, ce sont celles qu'on
10: on
11: a.
10: On trouve sur votre site Subclub.
11: Non, uniquement
10: si.
11: Chez nous, quand on vient plonger chez nous.
10: Il faut venir vous rencontrer.
11: C'est ça.
10: C'est le principe. Alors Rémi, tout à l'heure, il était en débriefing, votre frère de sécurité. Là, on a rencontré aussi un plongeur un petit peu plus timide parce qu'ils discutent. Là, ils sont tous sur le Vieux Port en train de discuter et de refaire les gestes de plongée, d'après ce que je vois. À bord du bateau, il y a quelqu'un qui gère la sécurité.
11: Exactement. Donc nous, on a une personne dédiée au poste de sécurité surface, donc qui s'occupe de veiller au bon déroulement de l'activité. Donc ça, il y a le directeur de plongée et l'employé qui est en sécurité surface, qui s'occupe de faire attention s'il y a des bateaux qui viennent en dehors, de gérer la remontée des plongeurs, de donner les consignes de sécurité et d'être capable de porter assistance si c'est nécessaire.
10: Qu'est-ce que vous donneriez comme conseil à quelqu'un qui voudrait s'essayer à la plongée ?
11: de pratiquer avec des professionnels diplômés et de se méfier des structures qui se disent professionnelles mais qui ne le sont pas.

0: de vérifier les agréments et les diplômes des moniteurs. On est tous soumis à des recyclages de secourisme. Beaucoup, malheureusement, ne les font pas. Et du coup, après, ça conduit à des situations dramatiques. Donc
1: il faut
0: s'assurer de la sécurité.
1: Oui. Vous donnez un petit coup de main aussi, Maude. J'ouvre un peu le débat sur le Vieux-Port, je crois, sur les bateaux.
0: Exactement aussi. Donc, on organise aussi, l'année dernière, on a organisé avec le Vieux-Port et à l'initiative du lycée maritime une dépollution du Vieux-Port. Donc, au moyen d'une quinzaine de plongeurs bénévoles, on a sorti tout un tas de déchets divers du Vieux-Port. Plusieurs
1: tonnes. Il y en a à voir. Hein.
0: Voilà, plusieurs tonnes on a eu. Donc, ça, c'est une initiative qu'on espère répéter avec le lycée maritime l'année prochaine, pourquoi pas. Et après, oui, parfois, on a des travaux d'intervention dans le portuaire pour assurer la sécurité des navires.
1: Le parc marin naturel de Corse qui va jusqu'aux Agriades, c'est aussi, ça fait partie aussi de votre vie. La plongée, le vieux port de Bastia, puis bien sûr, alors les pêcheurs, il y en a un petit peu moins.
0: Alors les pêcheurs professionnels, il y en a moins, mais les pêcheurs sous-marins, il y en a qu'on éduque aussi. Hein. C'est vrai que nous, à travers aussi, donc on fait de la plongée bouteille, mais on fait aussi de l'apnée et la chasse sous-marine. On a également une boutique de vente d'articles de chasse sous-marine. Et à chaque fois, on les éduque justement sur les espèces à prélever, les espèces interdites, l'âge de certaines espèces avant de les prélever.
1: Donc, vous rappelez les espèces interdites ?
0: Principalement le mérou, le plus connu c'est le mérou.
1: Il y en a moins ?
0: Non, il y en a énormément. On en voit beaucoup parce qu'il est protégé depuis de nombreuses années.
1: Depuis un moment.
0: Voilà. Donc le mérou, il y a le corbe, il y a la langouste, il y a les araignées, ça dépend des périodes.
1: L'araignée de mer, j'ai l'impression qu'il y en a moins aussi.
0: C'est vrai, on en observe moins. Donc les pêcheurs professionnels ont tout à fait le droit de la pêcher, mais en loisir, elle est interdite.
1: Est-ce que vous travaillez avec Stella Mare enfin ?
0: Ça nous arrive, oui, ça nous arrive de former certains de leurs plongeurs. Après, ils ont des équipes de plongeurs et de scientifiques tout à fait aguerris et autonomes de ce côté-là. Mais ça nous arrive de former leurs plongeurs, oui.
1: Enfin, Maud, vous descendez à combien en apnée ?
0: Oh, ça dépend de la forme. Oh, une quarantaine de mètres, ça dépend des élèves.
1: C'est pas mal.
0: Oui, c'est déjà pas mal. Après, avec plus d'entraînement, on peut faire plus.
1: Voilà, en poids constant ?
0: Tout à fait.
1: C'est-à-dire à bout de bras ?
0: Voilà, c'est à la descente et remontée à la panne, oui.
1: Exactement, avec des plongeurs au fond.
0: Pas forcément, ça c'est pour la compétition. Nous, c'est nous qui assurons la sécurité justement des élèves, donc il faut qu'on soit capable de descendre nous-mêmes à ces profondeurs-là.
1: Merci beaucoup Maude Vial.
0: Merci à vous.
1: Sup Club, voilà Arthur, si vous avez envie de vous essayer, je sais que vous avez de beaux clubs de plongée aussi à Ajaccio, dans le sud.
2: D'ailleurs, Valérie, je me permets, mais oui. On était en direct il y a quelques temps maintenant dans le Girandolande et Poumontink avec le club de plongée des Ragnoles. Donc c'est une façon,
1: oui,
2: vous voyez.
1: Je vous avais entendu.
2: Le quartier du Trotel à Ajaccio, donc c'est une façon de se renvoyer la balle. C'est magnifique, Valérie.
1: Exactement. Et aussi qu'il y a la statue de la Madonouche pas très loin. Donc vous voyez, vous n'êtes pas perdu.
2: C'est un beau clin d'œil. À nos 13 ans, ta patronne, à Kuinaya. Valérie, merci pour cette belle découverte. Restez près de la Madonouche. Peut-être que vous aussi, elle vous protégera. Elle protégera bien évidemment tous ces licenciés du club de plongée. Et puis à jeudi prochain pour de nouveaux Girandolone, où vous serez en vacances, il me semble bien.
1: Oui, alors on réentendra un très beau portrait jeudi, celui de Jean-Paul Roux, qui, vous savez, le fils d'un des plus grands poètes de Corse, Dante Ramuru, qui, Jean-Paul, va revenir sur son parcours. Il est spécialisé en littérature noire américaine, c'est un conférencier, et va parler bien sûr de son père et de l'opéra, le livre qui vient de sortir aussi. À bientôt Arthur,
2: à bientôt Valérie.
1: On sera ensemble vendredi, nous, de toute façon.
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1: A presto.
2: On est tout bas de Félix sur RCFM. Vous dire aussi qu'on jouera ensemble d'ici quelques instants. J'aurai le plaisir de vous faire remporter deux places pour le concert du 29 octobre de Giancamelo Pasquale.

0: des Tout Bali Tout, version live 2023 de Feli et Pierrot Barrios sur RCFM. 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La règle est simple, le premier auditeur qui arrive à joindre Patricia Gambone au standard 04 95 32 22 22 remporte donc ces deux places pour le concert de Giancamelo Pasquale. Pour l'occasion, pour le clin d'œil, tant qu'à faire, on retrouve son titre, Guardia Gursa.
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0: Guardiagours, dit Gian Camelo Pasquale, dans RTFM. Et nous avons le plaisir de retrouver Christiane à Bastia, qui vient donc de remporter ces deux places. Buongiorno, Christiane.
1: Allô, degumusim.
0: Siamo proprio bene, vi complimento, padunque, su yogu. 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
1: Sto bene.
0: Hein? Bon, avete donc participé à ce concert di Gian Camelo Pasquale?
1: Yeah.
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1: Arrivederci.
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0: Il est temps, à 10h50 sur RCFM, de retrouver un extrait de notre magazine RIB. Et le métier de tondeur n'est pas facile physiquement, il demande aussi beaucoup de mobilité. C'est ce que nous explique Pepe, le tondeur des Cervennes Kevelen, rencontré à Sisk ou un jour de tonte de chèvre Angora.
4: Faut aimer ne pas être attaché à un endroit. Faut aimer bouger, être toujours en mouvement et toujours en contact avec des gens différents.
5: Pepe, je vais vous laisser partir pour la deuxième partie de cette tonte. Je vois que là, ça y est, elles sont libérées, elles sont toutes belles. Vous avez bien travaillé là déjà.
4: Ouais, moi, je suis satisfait de mon boulot. Ça va.
5: Il n'y a pas eu de rebelles.
4: Oh oui, il y en a toujours, mais il en faut.
5: Et là, c'est les plus jeunes ou je me trompe?
4: Ouais, ça c'est tous les plus jeunes que la laine n'est pas assez longue, du coup on va juste les écussonner. C'est-à-dire on va enlever tout ce qui est tout le pisseux, tout ce qui est souillé par l'urine.
5: D'accord, ce qui veut dire qu'on laisse cette laine pousser encore et ça sera une tonte cet hiver?
4: Celles-là, elles seront prêtes dans 3 mois, je pense. Ça sera une tonte d'automne.
5: Automne.
4: Ouais.
5: D'accord. Bon, mais alors je vous laisse. Alors préparation, juste pour qu'on explique, vous avez à votre ceinture la fameuse tondeuse.
4: Ouais.
5: Qui est.
4: Ça, c'est une tondeuse à batterie que j'ai pris juste pour venir en Corse pour pas avoir tout mon matériel à porter.
5: D'accord.
4: Qui est plutôt légère, ça, et un harnais pour soutenir un minimum mon dos.
5: Le harnais qu'on voit souvent, même pour les tondeurs et en Corse, même pour les brebis, c'est le fameux harnais pour essayer de soulager au maximum les reins.
4: Tout à fait, soulager les reins, et c'est un tiers d'effort en moins, je dirais. Du coup, ça nous permet de tondre tous les jours et de ne plus avoir des courbatures et d'enchaîner.
5: Parce que alors, vous allez enchaîner et nous, on va vous regarder faire. Merci Pépé, à tout de suite,
4: rien.
5: Merci.
6: On fera comme tout à l'heure.
7: On les cherche après.
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0: Wild sur RCFM à 10h57. D'ici quelques instants, on aura le plaisir de jouer ensemble dans notre jeu Induina. 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
0: 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Bonjour, il est en RCFM, mais l'information est avec Alexandre Antonini. Bonjour.
10: Bonjour Arthur, bonjour à tous. 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
11: 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L'insieme di Agursiga sarà oggi e domani in verdi, passuenari, potremo ritrovare in giornata un cielo annihilato in cui qualche acquata possibile, soprattutto verso la Piaglia Orientale e a Gastanica, 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
11: 11h03 sur RCFM, bienvenue si vous nous rejoignez à l'instant, c'est notre jeu Indouina qui arrive juste après Indochine l'aventurier. Vous pouvez déjà réserver vos places au 04 95 32 22 22, je crois que vous êtes habitués. À présent, nous avons une petite demi-heure pour jouer ensemble de 11h à 11h30, alors il faut être assez rapide, nous avons que 3 places.

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1: Il est temps de jouer, ensemble sur RCFM ce matin dans notre jeu Indoina, non pas de 11h à midi mais de 11h à 11h30. Alors vous pouvez nous appeler au 04 95 32 22 22, c'est Patricia qui vous accueille aujourd'hui au standard à gagner. Pour aujourd'hui, le lot du tour de Corse historique avec 5 affiches, 5 plaques émaillées, 5 sous-verts, 5 porte-clés, 5 mugs, 5 magazines et 5 tapis de jeux de cartes. Vous serez donc aux couleurs du Tour de Corse historique si vous remportez ce magnifique lot. 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Alors on vous attend très nombreux.
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1: Place à la musique, il est 11h08, on vous attend, n'hésitez pas à nous appeler.

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1: On accueille Stéphane, bonjour.
2: Bonjour.
1: Vous nous appelez de Bastia, les gars, ou de Bastia? J'ai pas très bien compris.
2: Bastia.
1: Très bien. Bon, c'est vrai que c'est pas tout à fait à côté. Comment allez-vous?
2: Bien, très bien.
1: Vous êtes prêt pour jouer avec nous? Vous connaissez les règles du jeu?
2: Oui.
1: Nous allons débuter avec un blind test. Je les rappelle comme ça, au moins on est sûr. Un blind test, donc, où vous devez retrouver l'extrait ou l'interprète. Si vous retrouvez le tout, ça fait 2 points. Si vous retrouvez soit l'extrait, soit l'interprète, ça fait 1 point. Si vous ne retrouvez rien, évidemment, ça fait 0 point. Est-ce que vous êtes prêt?
2: Je suis prêt.
1: On y va. Oui, je...

0: Alors Stéphane.
1: Alors là, j'avoue que je ne sais pas.
0: Hein, je vous ai posé une colle.
1: Ouais.
0: C'était Santa, dis-moi oui.
1: Ah, Santa, dis-moi oui, d'accord.
0: Voilà, au moins comme ça vous la connaissez, d'accord. Et puis peut-être qu'après le jeu, vous pouvez même la réécouter pour...
1: D'accord.
0: Vous êtes prêts pour les questions de culture générale ?
1: Allez.
0: Alors attention, parce que la dernière question bonus vaut 2 points, elle est souvent un peu plus difficile que les 5 premières, d'accord ?
1: D'accord.
0: Allez, c'est parti. Le Tour de Corse automobile est surnommé le rallye aux 10 000 virages. En quelle année la première édition du Tour de Corse a-t-elle été organisée ? En 1947, en 1956 ou en 1962 ?
1: Je dirais 1956.
0: Quel sommet corse est célébré pour son immense arche naturelle, visible dans la roche et dont le nom signifie tête trouée ? Le Monte Cinto, le Caputavunato, le Monte Renose ou le Monte Rotondo ?
1: Le Caputavunato.
0: Quel titre écrit est composé par Jean-Paul Poletti, issu de l'album Canti di a terra e di lomi de Canta o Popolo Gors, où rend hommage au célèbre Gervin ? L'Alta Strada, l'Alta Rocca ou l'Alte Cime ?
1: L'Alta Strada.
0: Quel célèbre journaliste et écrivain français est né à Ajaccio en 1934 et a notamment présenté le journal télévisé de TF1 ? Yves Mourouzi, Roger Jiquel ou Jean-Pierre Pernaud ?
1: Pernaud, hein ?
0: Quelle ville corse a juré fidélité à la ville de Gênes avec comme devise Civitas Calvi Semper Fidelis, Bastia, Calvi, Portovec ou Bonifacio ?
1: Calvi.
0: Question bonus à 2 points, mon cher Stéphane. En 1755, Pasquale Paoli proclame la Constitution corse. Mais quel pays européen est souvent cité comme ayant inspiré cette Constitution et le projet politique de Paoli ? On parle de l'Espagne, de la France, de la Grande-Bretagne ou des Pays-Bas ?
1: Pays-Bas ?
0: Non. C'était la Grande-Bretagne. Ce qui vous fait au score 1... 2, 3, 4 petits points, mon cher Stéphane, pour aujourd'hui.
1: 4 petits points, ça ne sera pas suffisant.
0: Bah écoutez, pour l'instant, vous êtes le seul joueur, donc au niveau des appels, ça ne se bouscule pas trop, donc je vous le rassure.
1: Bon, on verra.
0: Voilà. Donc pour le moment, vous êtes en tête, Stéphane.
1: Très bien, merci.
0: Merci d'avoir joué avec nous et une très très bonne journée.
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C'è Stéphane qui a débuté ce jeu avec nous, Stéphane de Bastia, qui comptabilise pour le moment au compteur 4 points. On vous attend. Jean-Jacques Goldman, il suffira d'un signe.

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1: Françoise qui nous appelle d'Ajaccio, bonjour.
2: Bonjour.
1: Comment allez-vous, Françoise?
2: Ça va très bien.
1: Qu'avez-vous prévu?
2: Comme personne n'a plaît, je me suis dévouée.
1: Mais vous avez très bien fait, il faut toujours profiter, comme on dit, la nature a horreur du vide.
2: Voilà.
1: Est-ce que vous êtes prête?
2: Oui.
1: On y va.

0: Françoise, normalement, c'est accessible.
1: Alors, le titre, bon, ça doit être à consonne à qui compte à la mort.
0: Pas du tout.
1: Quelque chose comme ça, pas du tout.
0: Voilà. Bon.
1: Alors, je ne sais pas du tout.
0: Allez, alors, peut-être pour le chanteur, quand même, Françoise.
1: Je ne vois pas. Un chanteur ancien, un peu.
0: Non, il est toujours en activité, plus que jamais. Il sera du côté de l'Italie d'ici peu, d'ailleurs.
1: Non, je ne vois pas, désolé.
0: Bon, il nous vient de Kazinka et c'est Féli.
1: Oh là là, je ne l'ai pas reconnu, mais alors c'est...
0: Damitou, une chanson connue quand même de son répertoire.
1: Oui, non, Féli. Mais je voyais Damitou, une chanson plus ancienne.
0: Bref, c'est pas grave, Françoise. Vous pouvez vous rattraper sur les questions de culture générale. Est-ce que vous êtes prête?
1: Oui.
0: On y va. Qui détient le tout nouveau record du GR20? Lambert Santelli, Aurélien Dulan-Palaz ou François Daen?
1: Moi, j'en suis restée à Santelli. Non, c'est à nouveau. C'est
0: quel roi de France a été guillotiné en 1793 pendant la Révolution française? Louis XIV, Louis XV ou Louis XVI?
1: Et Louis XVI.
0: Quel groupe britannique a sorti le titre Bohemian Rhapsody, qu'on peut retrouver entendre sur RCFM très souvent? The Beatles, Queen, The Rolling Stones ou Pink Floyd?
1: Mais c'est Queen.
0: Quel est le point culminant de la Corse? Le Monte Cinto, le Monte d'Or ou la Paglia Orba?
1: Le Monte Cinto, à moins qu'il y ait un piège.
0: Quel artiste est surnommé The Boss? Bob Dylan, Bruce Springsteen ou Elton John?
1: Springsteen.
0: Question bonus à 2 points, Françoise. Le GR20 est généralement parcouru en combien d'étapes environ dans son découpage traditionnel? 10 étapes, 15 étapes ou 16 étapes?
1: Redites-moi les...
0: Le GR20 est généralement parcouru en combien d'étapes environ dans son découpage traditionnel?
1: Oui.
0: 10 étapes, 15 étapes ou 16 étapes?
1: Entre 15 et 16. Alors 16, allez.
0: Eh bien, ça vous fait 2 points, vous voyez, vous avez écouté votre instinct.
1: Très bien.
0: Ce qui vous fait 2, 3, 4, 5, 6 points, Françoise, pour aujourd'hui. Vous êtes en tête. Vous êtes en tête de ce jeu. Vous remportez.
1: Très bien.
0: Vous remportez donc, je vous le dis, vous remportez donc ce magnifique lot du Tour de Corse historique, et je vous compte donc dans les gagnants de la semaine pour le tirage au sort d'ici quelques instants.
1: Aujourd'hui. Eh bien oui, super, merci beaucoup.
0: Merci à vous, Françoise, d'avoir joué avec nous.
1: Et à bientôt.
0: À très bientôt, félicitations, et surtout restez à l'écoute d'RCFM.
1: Ah ben oui, ok.
0: Au plaisir.
1: Allez, bon week-end.
0: Bon week-end.
1: Au revoir.
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0: Félicitations à Françoise qui remporte ce très beau lot du Tour de Corse historique pour aujourd'hui. Merci à Stéphane et ses 4 points d'avoir joué avec nous. Et puis on va féliciter les gagnants de cette semaine, Jo de Saint-André à Dibozio, Patrice de Bastia, Laurent d'Ajaccio et Jean-Pierre d'Ajaccio. Et j'ai le plaisir d'annoncer à Laurent qu'il est donc l'heureux gagnant du jour pour ce tirage au sort et qu'il pourra donc assister avec une autre personne s'il le souhaite au buffet de la soirée d'ouverture du Tour de Corse historique qui aura lieu le lundi 5 octobre du côté de Calvi. Il est 11h30 et je crois que c'est l'heure de retrouver Christophe Zagal dans notre émission Kipiadje. Bonjour Christophe.
8: Bonjour Arthur, comment est-il?
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8: Très joli comme maestria. Bon, bonne avis, Zitimana. Boulta de Omic.
0: Ma c'è Marie-Troi à Douillot, il dit depuis mezz'ora, pas à notre émission. Cette semaine, je vous ai vu, j'ai un peu habité l'antenne. Voilà. Mais promis, je m'en vais dès 16h.
8: Vous pouvez rester si vous voulez.
0: Pour quand même un petit week-end. Après, je reviendrai dès lundi pour notre Girandologne. On sera d'ailleurs en direct du stade municipal des Salines avec le club de l'association Jeunesse Ajaxienne, club de Corpo.
8: Le rendez-vous est pris.
0: Je sais que vous êtes un très bon joueur de football, Christophe.
8: Surtout en Corpo. Merci, Arthur.
0: Bonne journée, Christophe, et bonne émission.

0: Les Innocents sur RCFM.
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0: Ravi de vous retrouver en cette fin de matinée. Nous sommes ensemble, donc vous l'avez compris, jusqu'à 13h. Dans un instant, on va parler cuisine avec le chef de la Tima à Bastia, Armand Assampapage, qui sera à nouveau avec nous. Il sera au micro de Cécilia Canté, dit donc, pour une recette, hein, façon Armand, le chef de la Tima, que nous donnera dans un instant dans Kipiedje. Ensuite, rendez-vous exceptionnel, direction Marseille, pour parler d'un bel événement, Manon des Sources, le musical, joué jusqu'à dimanche au théâtre de l'Odéon, donc c'est sur la Canebière à Marseille, avec un Corse qui vit cette belle aventure, c'est Thomas Bronzini, comédien, chanteur, qui sera avec nous en direct pour parler donc de ce spectacle, de cette belle aventure. Rendez-vous juste avant midi en compagnie de Thomas Bronzini. Et si vous êtes du côté de Marseille, si vous avez de la famille dans les Bouches-du-Rhône, ben on vous offrira deux places pour aller découvrir donc cet opéra musical qui est joué donc

jusqu'à dimanche dans la cité phocéenne. Voilà donc pour le programme jusqu'à midi, pour laquelle nous retrouverons la grande édition. La musique, bien évidemment, avec le groupe Latratio Iuanti Diogampa. Soyez les bienvenus.

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2: On cuisine avec Armand Azan-Papage cette semaine, avec le chef donc de la Tima à Bastia. Bonjour Armand.
3: Bonjour, bonjour.
2: Alors là, depuis cette semaine, on a fait du sucré, on a fait du salé. Et pour ceux et celles qui sont déjà passés par la Tima, qui ont peut-être voulu avoir une touche sucrée en fin de dessert, qui n'ont pas été déçus, je fais partie de ces gens-là. La mousse au chocolat.
3: Exactement, c'est quelque chose parce que nous, en fait, en cuisine, quand on arrive à tout maîtriser, c'est là où je change la carte. C'est-à-dire que voilà, on va
2: vous
3: se...
2: Vous allez profiter.
3: Voilà, allez, là, c'est bon, je dis à mes collègues en cuisine, voilà, maîtrise-toi, c'est trop. Je dis non, maintenant, on va pas s'ennuyer. On change tout. Et on nous réclame cette mousse au chocolat parce qu'elle est légèrement particulière. C'est une mousse au chocolat classique, mais qu'on rajoute un tout petit peu de l'huile d'olive de la région. Et ce qui est important, c'est que l'accompagnement derrière. C'est-à-dire, on va réaliser un crumble cacao origan. Moi, j'adore mettre des herbes fraîches. Par exemple, du origan frais avec du cacao. On a ce côté, on va dire, très gourmand, mais très frais avec l'origan. Et on va mettre du riz soufflé. C'est-à-dire, ce côté est un peu d'éclat noisette. Donc, on va du croustillant. On a le côté, c'est-à-dire... de la mousse qui est généreuse, qui est gourmande, et qui est fondante et qui a du caractère, parce qu'il faut utiliser du bon chocolat, ce qui est important. Le produit, c'est s'il n'y a pas de bon produit, on ne pourra jamais faire quelque chose de bon. Et en trois, ce crumble qui vraiment apporte du caractère, que les gens, ils ne savent pas trop ce qu'ils mangent. Ils disent, waouh, super bon. Mais qu'est-ce que c'est?
2: En plus, c'est la même couleur.
3: C'est exact. C'est fait exprès de...
2: On plonge, on ne sait pas trop vers quoi on va.
3: On reste dans du noir, gris, enfin, un peu, voilà. On reste que dans des couleurs marron, un peu comme ça, où les gens, vraiment, ils vont taper dedans. Et là, ils vont se dire, mais waouh.
2: C'est le bon mot, c'est waouh. Alors, comment on a fait cette fameuse mousse?
3: Alors, la mousse au chocolat, bon, nous, on fait des grosses portions, mais je vous donne la recette, exceptionnellement la recette du restaurant. On va passer sur, nous on passe sur 24 œufs, mais bon, vous le divisez à la maison. Hein.
2: Sinon, il faut être très très gourmand.
3: Voilà, nous on fait 24 œufs, on fait plusieurs portions parce que vous vous doutez, on va pas pouvoir faire une par une, on
2: bien
3: est obligé,
2: sûr,
3: on fait vraiment tous les jours. Et une mousse au chocolat, c'est très bien quand c'est fait de matin. C'est-à-dire, voilà. Mais oui, deux jours même, mais pas trop tard, parce que sinon elle n'est pas prise. C'est-à-dire, nous, dès qu'on commence au resto le matin, les premières choses qu'on fait, c'est les mousses. Parce qu'il faut qu'ils prennent au frigo et qu'ils soient bonnes pour 13 heures.
2: Peut-être idéalement la veille?
3: La veille, oui et non. Parce qu'en fait, la veille, ça va passer trop de temps au frigo.
2: Ah, donc il y a quand même un.
3: Il y a quand même un truc, parce qu'en fait, ce qui est important, c'est qu'il faut que ça soit frais, mais pas que ça croûte, pas que. Et pas trop frais, non. Enfin, voilà, il y a un juste milieu.
2: Le matin pour le midi.
3: 3-4 heures, on va dire.
2: Voilà,
3: 3-4 heures d'avant pour le servir. Voilà, si vous voulez le manger à midi ou si vous voulez le manger le soir. Si vous le mangez à midi, pardon, vous le faites vers 9h, 10h. Le soir, vous faites vers 15h, quoi, tout simplement. On va séparer les blancs et les jaunes. On va mettre 800 grammes de chocolat. Bon, c'est des grosses proportions, moi. Hein. Vous diviserez. Là. 800 grammes de chocolat. Il y a zéro sucre.
2: OK.
3: Donc voilà, zéro sucre. Et on va mettre 80 grammes de beurre et basta. Et un filet d'huile d'olive à la fin.
2: Les fameux.
3: Donc, on va fondre le chocolat soit à bain-marie, soit en micro-ondes. Mm-hmm. L'important, c'est qu'il soit fondu, mais pas brûlé.
2: Ah,
3: attention,
2: ça, c'est terrible, hein.
3: Petit chocolat brûlé, ça prend tout de suite l'odeur et c'est horrible.
2: Ah, ouais.
3: Les blancs, vous les montez en neige. Je ne sais pas si vous vous souvenez dès qu'on monte les blancs en neige.
2: Ouais.
3: Une petite pincée de sel, toujours important. Dès qu'on commence... Et là, comme on n'a pas de sucre, on laisse monter tout doucement, ça se fait naturellement. Et une fois monté, à côté, on va mélanger les jaunes avec le chocolat fondu et le beurre, parce que le chocolat, on l'a fondu avec le beurre.
2: Mm-hmm.
3: Et on mélange du coup jaune d'œuf, chocolat fondu et le beurre. À côté, on a les blancs d'œuf avec une pincée de sel et on vient mélanger le tout, un peu de l'huile d'olive à la fin.
2: Mm-hmm.
3: Et une fois qu'on a bien incorporé, comme toujours, au début au fouet, après à la marise,
2: bien aéré.
3: Exactement, incroyable. Et là, on va venir tout simplement mettre dans des récipients. On filme, on laisse au frais.
2: Et basta.
3: 2-3 heures de repos, basta. Là, pour le crumble, là, il y a du sucre cassonade, il y a du sucre classique, sucre blanc, il y a de la noisette, poudre de noisette dans le crumble, et du cacao. Et
2: cacao
3: un peu de farine. Cacao non
2: nature,
3: sucré. Non sucré.
2: Okay,
3: voilà, et de la farine, et un peu de beurre, bien sûr. Donc, ce qui est important dans un crumble, c'est pareil, encore une fois, on met tous les secs ensemble, on fait fondre le beurre, on rajoute, on mélange le tout, on va venir faire un petit, avec les mains, faire un petit crumble pour donner la texture, 160 degrés très, très bas en cuit.
2: Ah oui, on va doucement.
3: Oui, parce que pour avoir quelque chose croustillant, il faut cuire bas.
2: D'accord.
3: Donc ça, c'est des astuces de cuisine. Si on cuit très haut, ça va avoir quelque chose qui va rester mou, enfin, voilà, ça va brûler. Et comme c'est noir, on ne sait pas souvent si c'est...
2: C'est-à-dire, là,
3: voilà.
2: On n'a pas le visuel.
3: Donc là, c'est 160 degrés pendant 15 minutes.
2: Ok.
3: Voilà, parce que c'est une cuisson assez rapide. On laisse refroidir ce crumble et voilà qu'on rajoute après... pour le dessus. Et après, du riz soufflé, soit si vous ne voulez pas vous fatiguer, ça peut s'acheter du riz soufflé.
2: Oh, c'est
3: soit, voilà, ça après, si on veut le faire, du riz soufflé, c'est en fait... On va venir sécher. En fait, le risque important, c'est que nous, on va le faire souffler en deux fois, c'est-à-dire... Une fois, on va les cuire, c'est-à-dire il y a toaster, etc. On va les laisser sécher. Après, on va venir les souffler comme du pop-corn et enrober avec du chocolat.
2: Ah oui, alors c'est...
3: Voilà, c'est pour ça que je vous dis, c'est un petit peu... Nous, on ne s'amuse pas à le faire tous les jours. Donc, c'est du boulot. Ce n'est pas grave, celle du commerce, ça marche
2: vous
3: très bien pour un petit peu. Voilà. Voilà, l'important, c'est que vous fassiez la mousse au chocolat et les petits crumbles. Même si vous ne mettez pas le riz soufflé, ce n'est pas très grave.
2: Ouais,
3: voilà, ce qui est important, c'est les crumbles, une très bonne mousse au chocolat bien arrêtée et bien... On va dire, avec cette belle texture, il ne faut pas qu'elle soit liquide. Et après, si vous ne voulez pas, si c'est un peu compliqué pour le riz soufflé, vous prenez du chocolat et avec un économe, et vous faites des lamelles de chocolat, des copeaux, c'est incroyable.
2: Et une bonne huile d'olive aussi.
3: Une très bonne huile d'olive, ou si vous n'avez pas une très bonne huile d'olive, vous ne mettez rien.
2: Une mousse
3: au chocolat très classique, hein, ce qu'il y a de plus classique, mais ce qui rajoute ce petit plus, donc c'est ce crumble-là.
2: Ah,
3: donc à chaque fois, moi je dis, voilà, on peut faire des classiques, mais on y arrive à faire, voilà, je ne sais pas si vous vous souvenez, avec les ketchup pekios,
2: ouais.
3: Plein de petites choses comme ça, ou voilà. Ou par exemple, quand on fait des œufs mayo, moi des fois je dis, bah, nous on fait des œufs mayo à l'ail noir. On a une productrice place du marché qui
2: c'est
3: nous
2: vrai.
3: Fait de l'ail noir corse, c'est génial. L'ail noir, c'est quoi? C'est que de l'ail fermenté. Ce n'est pas une variété, hein, c'est de l'ail classique
2: de
3: l'ail blanc qu'on laisse fermenter. Pendant des jours et des jours à une température, ça doit être vers 75 degrés, jusqu'à ce qu'on va dire sécher et prendre la couleur naturellement, mais elle est très sucrée, elle a des très bons parfums, que ça se ressemble un peu à rien, mais on sait que c'est de l'ail. Et là, on se fait plaisir, on fait une mayonnaise à l'ail noir, quelques copeaux d'ail noir avec une petite huile fumée, c'est incroyable. Donc, encore une fois, on peut faire des classiques, mais essayez quand même de remettre votre touche personnelle, que ce soit chez vous. Voilà. C'est d'où, voilà, d'où le plaisir et de prendre plaisir à faire des choses et faire un peu différemment. Quoi.
2: Philosophie de la Tima.
3: Exact.
2: Qu'on retrouve toujours place du marché.
3: Oui.
2: On vous retrouve.
3: Du mardi au dimanche midi, également ouvert. On est fermé le lundi la journée et le dimanche soir. Sinon, on est là tout le temps.
2: Eh bien, on va réserver, on va y aller vite. Hein.
3: Avec grand plaisir.
2: La mousse au chocolat, on la fera à la maison. Mais en plus de ça, quand elle sera à la carte, on la prendra. Merci Armand d'avoir
3: Merci
2: été
3: beaucoup.
2: Avec nous toute la semaine.
3: Merci.
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0: Merci au chef de la Tima à Bastille, à Cécilia Canté. Dans un instant, direction Marseille, le théâtre de l'Odéon, pour parler donc de Manon des Sources, le musical joué donc sur la Canebière jusqu'à dimanche, avec Thomas Bronzini, l'un des comédiens qui sera avec nous.

0: Il est midi moins 10 sur RCFM et comme promis direction Marseille et le théâtre de l'Odéon sur la Canebière pour vous parler donc de Manon des Sources, le musical joué jusqu'à dimanche. Il y a sur scène 13 artistes et parmi ces artistes, un insulaire, un Bastiais, c'est Thomas Bronzini. Bonjour Thomas.
1: Bonjour Christophe, comment allez-vous?
0: Ça va et vous?
1: Ça va très bien, merci.
0: Parlez-nous de cette première hier soir.
1: Une première, on a encore plein d'étoiles dans les yeux, plein de paillettes. C'était une belle première, très belle première. On avait beaucoup d'appréhension parce qu'il y a eu du travail de fait. On est en résidence depuis un mois au Théâtre de l'Odéon pour créer ce spectacle. Donc la première, forcément, il y a une tension, une pression particulière. Il y avait beaucoup d'attentes au niveau du public parce que nous sommes à Marseille et que Marcel Pagnol, c'est évident que ça fait partie de leur ADN. La rencontre a été plus que, pour nous en tout cas, le ressenti satisfaisante. Le public était au rendez-vous. Ils nous ont vraiment bien accueillis et très bien portés. C'était une très belle soirée.
0: Voilà, œuvre culte, vous l'avez dit, de Marcel Pagnol. Version à la fois fidèle, libre et inspirée par son auteur Jean-Jacques Thibault.
1: Alors, très inspiré donc du diptyque L'eau des collines. Pour ceux qui ont lu l'œuvre de Marcel Pagnol ou vu les films qui ont été, je dirais, des années 90, on se souvient de Montand, on se souvient d'Emmanuel Béard, on se souvient de
0: C'est la fatigue et l'émotion, ça.
1: C'est la fatigue et l'émotion, certainement, mais de Depardieu, voilà, et de Hugolin avec Daniel Auteuil. Donc oui, effectivement, on suit la trame de ce diptyque. Donc c'est vraiment la réunion des deux œuvres, c'est Jean de Florette plus Manon des Sources, dans un seul spectacle, et pour qu'il y ait toute la dramaturgie de cette quête de l'identité. Bon, après, bien sûr, pour le problème de la source de l'eau, qui est un problème en plus d'actualité, mais la défense du nom, la défense de l'identité, la défense d'un territoire, et c'est tout ça qui se livre dans ce drame. Et nous essayons de le retranscrire sur scène avec, comme vous l'avez dit, 13 artistes. Nous sommes à peu près sur une partie égale entre le jeu de théâtre et le jeu musical. C'est ça qui est intéressant dans ce spectacle. C'est que vraiment, on a une grosse partie de théâtre et une vingtaine de chansons. Donc, c'est un exercice assez nouveau, parce qu'en général, c'est soit on est sur une comédie musicale où on a très peu de textes parlés, soit on est sur une scène de théâtre, une pièce de théâtre. Donc là, vraiment, c'est un mélange des deux. C'est un mélange très intéressant.
0: Vous jouez quel rôle, Thomas?
1: Alors moi, j'ai l'immense plaisir et fierté de défendre le rôle du papé, qui est un rôle, bien évidemment, vous imaginez, dû à mon jeune âge, que j'ai dû vraiment aller chercher dans les tripes. Non, je plaisante. On commence à me confier des rôles, mais oui, voilà, on a l'âge qu'on a. Et non, le rôle du papé, un rôle magnifique. Je défends mon rôle, mais je suis surtout accompagné d'une troupe, honnêtement, d'excellence, avec de très beaux talents, de très belles voix, très bons comédiens. Et du coup, je me suis glissé dans cette ambiance, et avec cette équipe, on a réussi à sortir ce très beau projet. Et j'en suis très fier, très content.
0: C'est donc jusqu'à dimanche. À quelle heure, Thomas?
1: Alors, nous sommes ce soir à 20h en représentation. Demain samedi, il y aura deux représentations, une à 15h, une à 20h. Et ensuite, il y aura encore une représentation dimanche à 15h. C'est au Théâtre de l'Odéon. N'hésitez pas, il reste encore quelques places. C'est un théâtre qui fait 800 places. Donc, il reste quelques places par-ci, par-là. Je sais qu'il y a la Foire de Marseille et qu'il y a énormément d'insulaires qui sont en ce moment à Marseille. Si vous avez passé suffisamment de temps, non pas que je veuille rediriger les gens, mais suffisamment de temps à la Foire de Marseille et que vous avez envie de vous détendre le soir, ou l'après-midi, faire une petite parenthèse, n'hésitez pas. venez nous rejoindre et vous passerez un très très bon moment. En tout cas, je l'espère, et nous donnerons le meilleur.
0: D'ailleurs, on va offrir deux places à nos auditeurs, mon cher Thomas, donc pour assister à Manon des Sources, le musical. Vous pourrez donc voir Thomas Bronzini dans ce spectacle, dans le rôle du papet. Donc c'est jusqu'à dimanche à Marseille, sur la Canebière, au Théâtre de l'Odéon. Soyez là où le plus rapide à nous appeler. Vous êtes peut-être en train de nous écouter à Marseille, vous êtes peut-être de la famille, des amis, donc dans les Bouches-du-Rhône, et qui aimeraient aller donc voir Manon des Sources, le musical. Ben, c'est tout de suite qu'il faut nous appeler au 04 95 32 22 22. De place pour vous au standard. Thomas, ben, on en reparlera de cette belle aventure à votre retour en Corse, bien sûr. Oui.
1: Est-ce que j'ai une minute pour citer un peu les copains avec qui nous portons ensemble ce beau spectacle? Vous avez parlé de Jean-Jacques Thibault, l'auteur, mais Julien Valespy, qui est à la baguette musicale, à la composition, à la production, à la mise en scène. Voilà. Ensuite, il y a tous les copains. Donc, il y a Clément Altos qui est dans le rôle de Jean Cadoret. Il y a Justine Voltage qui joue Aimé, son épouse. Nicolas Turconi qui campe un excellent Hugolin. Et Charlie Loiselier qui joue Manon. Ensuite, nous avons toutes les villageois avec Laurent Boeuf, Tommy Fisch, Sébastien Martin, Christophe Sept-Richard, Emmanuel Aubré. Voilà, il faut préciser une chose importante, c'est que le casting est à 90% du Sud, et plus précisément de la région de Marseille, d'Aubagne et du coin. Je suis un peu l'outsider avec Hugolin, qui est aussi qui n'est pas du coin, et Justine Voltage. Mais voilà, grâce à Clément aussi, Clément est plutôt de 10. Mais voilà, ensemble et avec tous ces villageois qui eux ont un accent très vrai, on a essayé et peut-être réussi à donner une couleur authentique à ce spectacle.
0: Merci beaucoup Thomas Brandy, on vous dit à très vite.
1: Merci Christophe. Merci
0: Bonne beaucoup. Journée. À plus tard. Au revoir.
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0: Bon appétit à toutes et à tous et bienvenue, il est midi. Le journal avec Clémence Gourdon-Légrigny. Bonjour Clémence.
10: Bonjour Christophe, bonjour à tous.
0: On pensait que François Aden était un ovni. Aurélien Dunant-Palaz, lui, semble venir d'une autre galaxie.
10: Il l'a fait, il détient désormais le record du GR20. 160 km en 27h et 29 minutes. C'est plus de 2 heures de moins que le précédent record que tenait François Aden. Alexandre Antonini, bonjour.
11: Bonjour Clémence.
10: Vous avez suivi l'épopée d'Aurélien Dunant-Palaz sur sa carte interactive depuis son départ hier à 5h du matin. Et grâce à vous, on revit ces 27 heures de folie.
11: Oui, le Savoyard ravalait très rapidement les premiers kilomètres de l'Altastrade à l'épreuve mythique des Cachitognes et franchit en un peu plus de 5 heures de course. Aurélien Dunant-Palaz a ensuite filé à toute allure vers le refuge de Chotuludimor et au pied de la Paglia Orba avant de déboucher au col de Vert du Hermidi avec déjà 50 minutes d'avance, une cadence stratosphérique. Et son entourage se demande alors, pourra-t-il tenir? L'ultra-trailer le prouve en galopant sur le plateau de Camputil et franchissant ensuite Boca Ebort et puis les crêtes autour du Ritondo. Il débarque au refuge de Londe aux alentours de 17h, soit près d'une heure et demie d'avance. Une avance qui se creuse encore au 83e kilomètre à Vitsavone où il grappille 10 minutes supplémentaires passant la mi-parcours à 18h50. Dans la nuit, Aurélien Dunant-Palaz ne lève pas le pied. Aux alentours de 6h ce matin, le Savoyard approche Paville avec une avance considérable de 2h17. Un temps qu'il maintiendra jusqu'à son arrivée à Conques. Après 27 heures et 29 minutes, Aurélien Dunampalaz a réussi une véritable prouesse.
10: Merci beaucoup Alexandre. Et on peut aussi revivre tout ça sur notre site internet et l'appli. Ici donc cet exploit de cet ovni.
0: Au lendemain d'une forte mobilisation des agriculteurs, l'Union syndicale les scindée en deux.
10: D'un côté, la FDSEA, les jeunes agriculteurs et la coordination rurale qui se sont rassemblés devant les locaux de l'Audarc à 10h. De l'autre, via Campagnol, à la Mossa Paysanne, la Chambre d'agriculture, la MSA et la SAFER qui ont levé le mouvement hier dès l'obtention d'un rendez-vous mercredi prochain avec le cabinet de la ministre de l'Agriculture. Mathieu Bourigny, bonjour.
2: Bonjour Clémence.
10: Vous êtes devant les locaux de l'Audarc à Bastia. Les trois syndicats sont entrés échanger avec son président, Dominique Livrelli. Que réclame-t-il ?
2: Eh bien, le but premier ce matin de cette réunion, c'est comprendre le fonctionnement d'une indemnité, l'ICHN, une aide destinée aux agriculteurs installés dans des territoires où les conditions sont plus difficiles qu'ailleurs. En raison de contraintes naturelles ou spécifiques, les syndicats présents souhaitaient obtenir des précisions sur les critères d'attribution et modalités de calcul. Ces derniers estimant être lésés à ce niveau par rapport au continent. Et puis l'Audarc, d'ailleurs, par le biais d'un communiqué, leur apporte son soutien et soutient aussi leur demande de revalorisation de cette aide.
10: Et au sujet de la mobilisation d'hier, Mathieu, on l'a dit, il y a scission sur la conduite à tenir après l'obtention du rendez-vous de mercredi prochain. Quelle est la position ce matin de la FDSEA, des JA et de la coordination rurale ?
2: Eh bien, la réunion a permis, bien sûr, de faire le point sur la mobilisation d'hier. Selon Joseph Colombagne, président de la FDSEA, l'intersyndicale reste pleinement effective, avec un maintien de la pression. Mais ce dernier prend désormais ses distances avec les prises de position de la Chambre d'agriculture et notamment son président Jean-Baptiste Arène. Une forme de désaveu envers celui-ci, leur ligne de conduite n'étant plus en accord. En ce qui concerne le terrain, aucune information pour l'instant sur d'autres blocages ou actions à venir comme hier. Des turbulences donc au sein du monde agricole corse. Les prochains jours seront donc décisifs avec en ligne de mire ce rendez-vous ministériel dont les agriculteurs attendent désormais des réponses concrètes.
10: Merci beaucoup Mathieu pour ces précisions et on en saura certainement encore davantage à la sortie de ce rendez-vous à l'Audarc à Bastia où vous êtes donc actuellement pour RCFM.
0: Au tribunal d'Ajaccio, le jugement d'une affaire de corruption d'agents de la prison d'Ajaccio.
10: Parmi les prévenus, Julien Alessandrini, Michael Carbone et Jean-Paul Zagne, présentés comme appartenant à l'une des 20 bandes criminelles qui sévissent en Corse. Ils comparaissent aujourd'hui pour des violences en réunion et des faits de corruption active. Bonjour Olivier Castel. Olivier Castel qui est au tribunal d'Ajaccio et qu'on ne devrait plus tarder à retrouver. Olivier ? Bon, nous n'avons pas, il y a, on le sait, d'ailleurs, des problèmes de connexion. C'est assez compliqué au tribunal d'Ajaccio pour se connecter. Donc, on essaiera d'y revenir plus tard dans ce journal.
0: Le pape, lui, est arrivé à Paris.
10: Début d'une visite de 4 jours à Paris, Lourdes et Metz. Il est pour le moment à l'Élysée avant le temps fort de l'après-midi. Une déambulation vers Notre-Dame pour puis une veillée ce soir au Stade de France en présence de 80 000 jeunes. Le cardinal Boustillot sera auprès de Léon XIV pendant son voyage. Il nous partage ce qu'il espère comme message de la part du souverain pontife ces prochains jours.
12: Écoutez, je commence avec l'Élysée, je continue l'après-midi à Notre-Dame et le clergé, et je conclue la journée au Stade de France avec la veillée des jeunes. Le lendemain, on aura la grande messe à Paris, et après je pars à Lourdes. À Lourdes, le pape va rencontrer les évêques, la conférence épiscopale, et ensuite, il va célébrer une messe.
13: Quel sera le message du pape ?
12: La vie, l'unité, la paix. Un message simple. Mais exigeant, parce que notre société est fracturée, a besoin de retrouver le sens de la vie, a besoin de retrouver la force et la joie de vivre. Autrement, on va nous lister tout ce qui ne va pas. On a besoin, on n'est pas naïf, il ne faut pas se voiler la face, mais il est important aussi de voir qu'il y a des choses qui marchent. Et le pape vient nous dire, n'oubliez pas votre passé, votre patrimoine, votre mémoire et agissez pour le bien.
0: Allez, cette fois, on va bien au tribunal d'Ajaccio, Clémence.
10: Oui, pour cette affaire de corruption d'agents de la prison d'Ajaccio. Olivier Castel, bonjour.
14: Oui, Clémence, bonjour.
10: Vous avez suivi la première partie de l'audience ce matin. Vous nous détaillez les contours de cette affaire.
13: Oui, en effet, Clémence, eh bien, il s'agit d'une affaire qui a débuté en 2020. Et en fait, il y a deux affaires en une. D'abord, le parquet poursuit Michael Jean-Paul Zagne et Julien Alessandrini pour coups et blessures sur un autre détenu dans une cellule de la maison d'arrêt avec la complicité d'un gardien de prison. Agression filmée d'ailleurs et diffusée par l'un d'entre eux, selon l'accusation. Pas d'ITT pour la victime, mais celle-ci avait dénoncé les faits dans des courriers transmis au juge d'application des peines. Monsieur L avait même accusé ce surveillant, je cite la présidente, de guet-apens. Il avait invité à entrer dans cette cellule, selon lui. Et puis ensuite, il y a des faits de corruption dénoncés par ce même détenu, de la drogue, des objets passés illégalement dans la maison d'arrêt grâce à ce même agent pénitentiaire. Mais selon la défense, le tribunal manque d'éléments pour en faire un procès équitable. Une vidéosurveillance sous scellé qui a disparu. Aucune confrontation entre la victime des coups et ceux que celle-ci accuse. Et nous ne pouvons pas débattre sur des procès-verbaux de retranscription soumis à interprétation, a déclaré maître Steve Ruben, avocat de Jean-Paul Zagne. Mais finalement, la présidente a rejeté les demandes de renvoi. Le procès vient donc de débuter. La nouvelle procureure Fanny Floquet regrette toutefois l'absence du surveillant pénitentiaire en violation de son contrôle judiciaire. D'ailleurs, un mandat d'amener avait pourtant été délivré à son encontre.
10: Merci beaucoup Olivier Castel. Et ce procès qui va donc finalement se tenir, bel et bien se tenir, on y revient dans les prochaines éditions. Allez, maintenant, je vous laisse avec Patrick Vinciguer et ses invités pour, comme tous les vendredis, le Club de la Presse avec nos confrères de la presse locale.
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15: Bonjour, soyez les bienvenus dans ce nouveau numéro du Club de la Presse où il sera question essentiellement de deux crises, celle de l'or noir, le pétrole lié aux tensions géopolitiques au Moyen-Orient et en raison de la guerre aussi entre la Russie et l'Ukraine. Conséquence, une flambée inédite du prix des carburants et des conséquences sociales de plus en plus dures pour les consommateurs. Une explosion sociale peut-elle intervenir avant la présidentielle? Autre crise, la crise de l'eau qui devient aussi de l'or tant elle devient rare. Elle a provoqué chez nous la colère des agriculteurs. Quelle solution? Pour répondre à ces questions, notre cellule de crise du vendredi, le sage Jean-Vitus Albertine de Viastel, l'experte Anne Chabanon et le pape de l'info, Roger Antèche. Bonjour à tous les trois.
16: Bonjour.
15: Le club, c'est parti.
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15: Et on débute donc avec la colère des agriculteurs ce jeudi à Ajaccio et Bastia, des tracteurs dans la ville, des blocages pour dénoncer une aide insuffisante de l'État face aux conséquences des canicules à répétition et d'une sécheresse persistante. Les réserves d'eau sont au plus bas, les taux de remplissage des barrages sont en moyenne de 27% dans toute l'île et seulement de 17% en plaine orientale. Virginie Velluti de Bia Campagnola a participé à la mobilisation ajaccienne d'hier. À la fois éleveuse, arboricultrice et maraîchère, elle témoigne de ses difficultés.
17: En tant qu'éleveuse, je peux vous dire, il n'y a pas un brin d'herbe qui repousse. Voilà, c'est catastrophique. On est obligé d'alimenter le bétail comme jamais. On n'a plus un brin d'herbe sur les prairies, même lorsque ce sont des prairies cultivées, j'entends. Ensuite, il y a l'arboriculture. Alors, l'arboriculture, c'est plus complexe, puisque moi, j'ai la chance de faire des cultures où le gros de la récolte est rentré. Mais évidemment, j'ai tous mes collègues, les agrumiculteurs, les gens qui ont des avocatiers. Clairement, les calibres ne seront pas là. Les volumes, ils ne seront pas là non plus. Et ça, c'est terrible. Après, d'un point de vue du maraîchage, je fais du maraîchage d'été. Et au-delà de l'aspect eau, c'est surtout cette canicule qui a brûlé les plants et qui a laissé certains maraîchers avec des pertes allant jusqu'à 90%. La situation, elle est gravissime et elle est gravissime dans tous les secteurs. Je ne vous parle même pas des apiculteurs et ainsi de suite, mais elle est vraiment très, très tendue. Ce d'autant que c'est déjà la sixième année. Il y a une récurrence qui fait que là, c'est plus trop tenable.
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15: Des propos qui illustrent parfaitement le malaise agricole. Dans son plan d'urgence, l'État a octroyé 1,3 million à la Corse. De l'aumône, estiment les agriculteurs. Leur colère est légitime, Roger?
18: Ah oui, je pense, oui. Quand on voit la situation qui a été décrite, elle est légitime. Et surtout, on a l'impression que la crise elle est installée dans le temps, ce dont l'État n'a pas tenu compte. On parle de sécheresse qui sont ici suicides deviennent presque endémiques, hein, c'est sur 10 ans, avec des perspectives, voilà, qui sont, voilà. Alors, ce milliard 3 qui est donné à l'agriculture française, c'est déjà pas beaucoup. Et ce million 3, qui serait, reversé, qui sera reversé, puisqu'on a, le principe, elle a été acceptée, même si on demande aujourd'hui que cette enveloppe-là soit abondée, ben, ce million 3, c'est des miettes, hein, voilà, c'est pas grand chose par rapport à la situation que vivent les agriculteurs sur le territoire.
15: Alors, les agriculteurs ont finalement obtenu un rendez-vous mercredi prochain au ministère de l'Agriculture, ce qui a permis la levée des barrages. Est-ce que cela suffira à calmer les esprits? Parce qu'on sent quand même qu'ils sont très remontés. Ça dépend en fait de l'enveloppe, Anne.
16: Ça dépend de l'enveloppe, et puis c'est un cycle qu'on connaît bien, c'est-à-dire qu'il y a une colère dans la rue, pour la calmer, on obtient un rendez-vous auprès du gouvernement. Ceux qui s'imaginent que la ministre en personne va recevoir, à mon avis, se mettre le doigt dans l'œil.
15: Ce sera un directeur de cabinet, mais peut-être qu'il vaut mieux avoir quelqu'un de technique face à soi.
16: Oui, ce sera des technos, ce sera des experts.
15: Mais c'est pas plus mal, peut-être.
16: Mais c'est peut-être pas plus mal. Après, se dire qu'on va ressortir avec tout ce qu'on a envie d'entendre, c'est pas forcément évident. Il y aura effectivement quelques millions, il faudra voir à quelle échelle pour calmer la colère.
15: Ils souhaitent monter jusqu'à 8 millions.
16: Oui, voilà, pour calmer la colère. Reste toute la suite, c'est-à-dire le terrain, la récolte des clémentines qui arrive et qui ne sera pas...
15: Ça s'annonce catastrophique
16: avec tout ce que ça comporte. On est quand même une île, on est un territoire insulaire. C'est 213 exploitations qui sont concernées, ne serait-ce que dans cette filière-là. Donc après... Comment on dispatche d'abord cette somme qui est abondée? Vers qui? Comment suffira-t-elle? Pourquoi en faire? Et avec quoi derrière?
15: Et puis ça, c'est une réponse à court terme. Ensuite, il faudra des réponses à moyen et long terme. Jean Vitus, malgré la colère, malgré la souffrance des agriculteurs, le front commun s'est rapidement fissuré. Comment on peut l'expliquer?
19: Je crois que c'est le problème récurrent de l'agriculture corse et des organisations syndicales. Et ici, dans cette île, on sait que c'est la division, malheureusement, qui règne. Bon, cette fois-ci, ils avaient quand même réussi à se rassembler. Preuve de l'urgence.
15: Ça n'a pas duré longtemps.
19: Preuve de l'urgence de la situation.
15: Ils se sont entendus lundi. Et puis
19: oui,
15: ça,
19: peut-être que ça pourrait recommencer en fonction de la réponse de l'État, parce que c'est ce million 3 qui a été octroyé comme une aumône. C'est un côté méprisant en plus. Je pense que les agriculteurs l'ont ressenti comme ça. Maintenant, le problème, je ne sais pas s'il sera réglé. Bien sûr, on passera d'un million 3 peut-être à 3 millions, à 5 millions dans le meilleur des cas, mais ça n'ira pas beaucoup plus loin. En fait, ce que fait l'État, comme d'habitude, quand il y a une crise, c'est qu'il met des rustines. Alors, les rustines, ça s'appelle de l'argent, en l'occurrence, mais ça va régler aucun des problèmes de fond, problèmes structurels de l'agriculture corse.
15: Nous sommes d'accord,
19: comme revendication les agriculteurs.
15: Nous sommes d'accord, mais là, il y a une urgence pour cette année. Le maraîcher qui a perdu 80% de sa production, il a besoin d'aide maintenant.
19: Oui, il y aura une réponse qui sera insuffisante. Ils estiment à 8 millions minimum, ils vont jusqu'à 20-30 millions pour certaines filières. Enfin, ça, c'est même pas la peine qu'ils y comptent. Le problème, c'est qu'il va se poser plus tard, mais de façon structurelle. L'État n'a aucune réponse.
16: Et puis, en une phrase, dans une semaine, l'Assemblée nationale reprend pour voter un budget avec 54 milliards d'économies à réaliser. Replaçons dans le contexte.
15: Bien sûr, l'équation est quasiment impossible. On va reparler quand on parlera du carburant. Donc, la question, Jean Vitus vient de l'évoquer, elle se passe, ça se discute aussi à moyen et à long terme, parce que cet été 2026 risque de devenir la règle dans le futur. Donc, la question se reposera l'an prochain. Quelle réponse apporter? Est-ce que Roger, je sais que vous aimez beaucoup l'agriculture, c'est pas la moindre de votre qualité. Est-ce que les agriculteurs doivent s'adapter, changer de production par exemple?
18: Oui, mais dans certaines professions agricoles, ça se pose. Je pense notamment aux céréaliers. On parle beaucoup du maïs actuellement.
15: Il n'y en a pas beaucoup, céréaliers.
18: Voilà, mais il n'y en a pas encore. Il n'y en a pas beaucoup encore. C'est quelqu'un qui fait de l'élevage caprin ou de l'élevage ovin. Ben voilà, soit il persiste et il continue et il maintient ce qui est la tradition agro-pastorale de cette terre. Soit il abandonne, il jette l'éponge, il vend son troupeau.
15: Autre exemple, un castagniculteur en Castagny, je ne vois pas ce qu'il pourrait faire d'autre.
18: Je ne vois pas ce qu'il pourrait faire d'autre. Alors, ils ont changé leurs pratiques, ils ont évolué, notamment si on parle des agrumiculteurs, voire même des vignerons. L'irrigation de leur terre, c'est du goutte à goutte désormais. Ils ont appris aussi à s'adapter à ça. Encore faut-il utiliser des ressources. Mais il ne faut pas demander que cette transformation-là, elle vienne en profondeur. Là. Simplement, il y a peut-être C'est un mal qui est endémique. Rappelez-vous, lorsque Gabriel Attal est nommé Premier ministre, ça n'a pas duré longtemps, hein, il faut s'en souvenir, ça a duré 9 mois, la première crise à laquelle il est confronté, c'est une crise agricole. Elle est là depuis années, des décennies, que fait-on ?
19: Et puis il y a besoin de l'agriculture, même. On parle d'autonomie alimentaire pour la Corse, mais regardez en matière de maraîchage, et le maraîchage a besoin de soutien extrêmement important. On a vu cette année les tomates, les légumes, etc., ce que ça a donné. Donc il ne faut absolument pas que ce secteur soit sacrifié, sinon ça signifie simplement une chose, c'est que on amplifie encore plus la notion de dépendance telle qu'on a aujourd'hui. On ne produit plus rien. Ceux qui arrivent à gagner de l'argent, ce sont ceux qui importent. Mmh. C'est ce qu'il ne faut pas pour la Corse. Il faut que nous puissions produire.
16: Sans compter les maladies, parce qu'il n'y a pas seulement l'histoire de l'eau, etc. Il y a toutes les conséquences du réchauffement climatique avec des maladies nouvelles qui viennent se greffer sur des maladies déjà existantes. Alors, si le manque d'eau, la lutte contre les maladies, l'argent qu'il faut dépenser, ça devient kafkaïen.
15: Et il y a aussi la question fondamentale du stockage de l'eau qui devient indispensable. La Corse, pourtant longtemps présentée comme un château d'eau, a-t-elle accumulé de retard en matière d'infrastructure? Jean-Vitus, sur les infrastructures.
19: C'est toujours un château d'eau. Les précipitations annuelles sont extrêmement importantes par rapport aux autres.
16: L'hiver le plus pluvieux depuis 1959.
19: On a eu le problème ici, comme d'habitude dans bien des domaines, c'est le manque d'anticipation. Et ça ne remonte pas à 10, 15, 20 ans. Non, ça remonte à 50 ans. C'est pendant que la Sardaigne qui manquait d'eau s'est équipée, nous, nous avons regardé.
15: On avait envisagé il y a quelques années.
19: On envisage toujours
15: de fournir de l'eau à la Sardaigne. Et puis là, maintenant, retournement de situation.
19: On n'a pas de barrage suffisant. On n'a même pas.
15: Voilà. Alors, sur ce point, j'apporterai cette précision. La présidente de l'Office hydraulique, Vanina Tiarelli-Louzi, a annoncé qu'à l'horizon 2030, il y aurait 15 millions de mètres cubes d'eau.
16: Voilà, c'est ça. Mais dans l'intervalle, on fait quoi?
15: Dans l'intervalle, il y aura la réhausse du barrage de Figue.
16: C'est 9,9 millions.
15: Et il y aura la réhausse du barrage de Côte, entre autres. Voilà, mais ça prend du temps, effectivement. On peut le comprendre aussi.
19: Au bout, et c'est très important que ce soit fait, c'est très bien que ce soit fait, ça fera à tout casser 15 à 20 millions de mètres cubes supplémentaires. Ça ne suffira pas. Même si ça vient s'ajouter, je crois qu'on sera autour de 100 millions.
16: C'est dans 6 ans, 2032, c'est dans 6 ans, combien d'agriculteurs seront encore présents? Combien seront morts? Combien auront mis la clé sous la porte?
18: C'est de l'eau agricole, mais ça peut être aussi de l'eau potable pour la consommation.
16: Bien sûr.
18: Il va falloir stocker parce que
15: on s'est intéressé aux agriculteurs. Ouais. Mais effectivement, la question peut se poser pour d'autres.
19: Et puis même pour l'autre plan, puisqu'on nous explique que c'est le moteur de l'économie de la Corse, pour le tourisme aussi. Si demain il n'y a plus d'eau dans les robinets des hôtels, il risque d'y avoir une désaffection de l'île. Hein.
15: Mais pourtant, les agriculteurs et les professionnels du tourisme ont intérêt à avancer main dans la main. Parce que s'il n'y a pas le tourisme, les agriculteurs, on leur produit, c'est plus compliqué à les vendre. Voilà, on en reparlera une autre fois. Allez, d'une colère l'autre, on referme cette première partie.
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15: Et on s'intéresse aux conséquences de l'envol des prix du carburant, une augmentation inédite. On utilise souvent la métaphore de l'or noir pour parler du pétrole, ça n'a jamais été aussi vrai. J'ai vu en arrivant ici dans notre studio d'Ajaccio une station qui affiche 2,50€ le litre de diesel, 2,50€. Imaginez combien ça coûte pour faire un plat. Alors l'État a débloqué un certain nombre d'aides, chèques, etc. pour un peu plus d'un milliard, mais est-ce que cela sera suffisant pour calmer la colère qui gronde, rien n'est moins sûr. Invité hier soir sur TF1 et France 2, le président de la République a dit comprendre cette colère des Français, mais appelle à l'unité face à la situation internationale.
20: Dans ce contexte, c'est normal qu'il y ait de la colère. Ensuite, je vois des voix qui s'élèvent pour appeler à un mouvement social généralisé. Je pense que ça ne nous aiderait pas collectivement. Parce qu'un mouvement social peut se faire pour demander à un gouvernement de changer quelque chose, une décision qu'il vient de prendre. Quand il y a un mouvement social, parce que vous passez une réforme des retraites pour vous dire revenez en arrière, le mouvement social a un débouché qui est dans la main de ceux face à qui il manifeste. Si là, il y a un mouvement, on ne va pas faire un mouvement contre la guerre qui est lancée par la Russie en Ukraine et Hormuz. En tout cas, dans ces cas-là, je peux y participer parce que moi aussi, je suis contre ces guerres. Donc, je ne pense pas que ce soit une action utile. À l'inverse, on doit rester unis.
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15: Jean Vitus, il a raison, Emmanuel Macron. Je me doute de la réponse. Vous connaissant.
19: Il se moque du monde.
15: Et ayant vu vos mimiques durant l'interview.
19: Il se moque du monde. Il se moque. Les gens ont raison de se mobiliser pour que justement l'État, dont il est le principal dirigeant, puisse faire baisser les taxes. Alors, il paraît que. Je ne l'ai pas entendu, moi, hier soir. Mais il paraît que dans l'interview, il a laissé entendre que peut-être les choses pourraient se produire.
15: Ouais. Bah, effectivement. Il a tout d'abord dit, dans un premier temps, que c'était de la démagogie, du populisme. De vouloir baisser les taxes en disant à la fin que, bon, finalement, rien n'était écarté.
19: Bah, tout va dépendre du rapport de force sociale. Bon, tout va dépendre. Si vous avez un mouvement type gilet jaune et demain que la France est bloquée, vous allez voir si les taxes ne vont pas baisser.
16: C'est la seule vraie question, quelque part. C'est la seule vraie question, au-delà des chiffres à la pompe, au-delà de tout ce qu'on peut. C'est aujourd'hui, jusqu'à quand la population va tenir et face. Il n'y a pas pire que le désarroi. Chez un peuple. L'histoire l'a montré à Mignon. Donc aujourd'hui, on va vers où ? Une crise des gilets jaunes revue et corrigée, améliorée entre guillemets, ou autre chose ? Je pense que moi, à l'Élysée ou ailleurs, il faut commencer à se poser les bonnes questions.
15: Il doit y réfléchir.
18: Moi, je simplement, encore une fois, on va éteindre la critique, mais Emmanuel Macron et les mouvements sociaux, c'est une incompréhension totale. Le dernier grand mouvement social en France, c'est la réforme des retraites. A-t-il entendu les millions de Français qui étaient dans la rue ? Non, il a fait passer sa réforme. À coup de 49.3 avant de la suspendre pour faire passer son budget l'an dernier. Donc, pas de leçon.
15: Il dit que ce mouvement était légitime en quelque sorte.
18: Il a pas écouté le dialogue social avec Emmanuel Macron.
15: C'est, en gros, il dit que c'est pas lui qui a les cartes sur le prix.
16: Il les a d'autant moins qui sort de toute façon.
15: Il les a d'autant moins. Effectivement, on doit reconnaître que la France n'a pas la main sur cette question. Non, mais la France n'y a aucun autre pays.
19: Sur les taxes, si.
15: Sur les taxes, oui, mais sur le prix des carburants, sur le prix du baril de pétrole, même pas Donald Trump, je ne sais pas s'il a la main. De plus en plus compliqué.
18: De sécuriser l'approvisionnement. L'approvisionnement, ce qu'il a
15: annoncé. Ce n'est pas une décision neutre,
18: avec l'Arabie Saoudite qu'il faut protéger. Pour tout le reste, il n'y a qu'une solution, quoi qu'il en dise. Et pas quoi qu'il en coûte cette fois, même si on risque d'y venir, quoi qu'il en dise, c'est de jouer sur les taxes. Voilà. Le fera-t-il ? On sait.
19: Au moins provisoirement.
16: Ça me fait penser.
15: Il laissait la porte ouverte, en tout cas.
16: Roger, je rebondis sur le terme de solution. Ce qui est inquiétant, c'est qu'on a quand même. On patine à trouver ces solutions. Je crois que c'était en 75 où le slogan c'était on n'a pas de pétrole, mais on a des idées. Ça, c'était pour la crise de l'énergie, pour inviter les Français à diminuer leur consommation.
15: Premier choc pétrolier.
16: Je veux dire, là, on n'a pas de pétrole, et on risque d'avoir de moins en moins, mais il faut vraiment mettre la machine à aider en route, vite.
18: Mais on sent bien qu'il y a quelque chose qui se passe quand même, parce que sur cette crise-là, la semaine dernière, consommation des carburants en France, un tiers en moins. Les Français ne vont pas accepter longtemps.
15: Ça fait moins d'argent dans les caisses de l'État.
18: Mais ça fait aussi moins de vie.
16: On ne sort plus, on n'a plus de loisirs, on part plus en vacances.
18: Aller travailler,
19: ça pèse aussi au niveau économique.
18: Bien sûr.
15: Mais quelle est la marge de manœuvre du gouvernement à 7 mois de la présidentielle, avec une dette abyssale, des taux d'intérêt au plus haut, la croissance ralentie, le chômage qui repart
16: les
15: à la hausse.
16: Les menaces de Trump sur les
15: plantations. La réponse est un peu dans la question. Il n'y a pas de marge de manœuvre.
19: Oui, mais demain, une grève générale, un mouvement social extrêmement important. Ouais. Qu'est-ce qui va rester ? Il faudra bien agir, trouver une solution. La solution, il l'a. C'est la baisse des taxes, ça c'est certain. Ouais. Maintenant, elle n'est que provisoire tant que dure cette guerre. Peut-être qu'un jour elle finira par s'arrêter.
15: Ça coûterait 12 milliards une baisse des taxes, à peu près, sur un mois.
16: Ça permettrait de
19: aux gens
16: d'en
19: caisser 45 sur les carburants annuellement.
16: En tout cas, c'est un thème qui va jouer dans la présidentielle, ça c'est sûr.
15: La crise sociale que l'on devine, peut-elle se doubler d'une crise politique si le budget est rejeté? Le budget qui passera à l'Assemblée nationale, me semble-t-il, fin octobre, est rejeté s'il y a une motion de censure.
16: Il arrive tout de suite, le budget.
15: Qui est voté, ouais.
16: Il arrive tout de suite,
18: La crise politique... Le président l'a un peu écarté hier en annonçant que
16: pour le moment.
18: Il n'y aurait pas de dissolution.
15: Oui, mais on n'aura pas de budget.
18: Heureusement, d'accord. On l'a vu ce qu'a mené la première. Et première dissolution qu'il a justifiée d'ailleurs hier soir comme étant une bonne mesure. Je pense qu'une bonne partie des difficultés politiques du pays actuellement, elles viennent de la décision de 2024 de dissoudre l'Assemblée nationale.
15: Bon, lui, il a une décision funeste.
18: Il trouve encore le moyen de justifier ce moment-là comme j'ai redonné la parole au peuple. Bon Dieu.
15: En revanche, Roger, pour être honnête, il justifie aussi le quoi qu'il en coûte et le bouclier tarifaire qui a coûté après 2022-2023, c'est par rapport à la guerre en Ukraine et à la flambée des prix de l'énergie, qui a coûté plus de 70 milliards d'euros. Alors que là, on met sur la table à peine, j'ai dit tout à l'heure, 1,3 milliard, je crois.
18: S'il y a une
15: plus d'argent dans les caisses,
18: une motion de censure au budget, il y aura un nouveau Premier ministre qui s'en nommerait peut-être même celui qui est aux affaires actuellement.
15: Il n'y aura pas d'autre solution.
18: C'est le premier point, mais moi je fais le pari que dans cette période pré-présidentielle, les partis vont arriver à s'entendre au Parlement avec le Rassemblement national qui a intérêt à avoir un budget pour pouvoir le rectifier aussitôt. Marine Le Pen élue, voilà.
15: C'est ce que laisse entendre Marine Le Pen.
19: Roger a raison, on est dans une période cruciale avec l'élection présidentielle en ligne de mire qui arrive dans quelques mois. Je vois mal aujourd'hui l'opposition prendre le risque de faire chuter le gouvernement sur le budget. Le Front National aura certainement quelques mesures, on en parlait en particulier sur l'immigration.
15: Sur les retraites aussi.
19: Et ce qui le permettra non pas de voter en faveur
15: de vote,
19: mais de s'abstenir. Et avec l'abstention du Front National, du Rassemblement National, le budget passera. Ensuite, si Marine Le Pen est élue, évidemment, elle pourra rectifier.
16: Et de manière très prosaïque, en une phrase, tout le monde a sa campagne à faire aussi, ça c'est très terre à terre, et je pense que tout le monde pense aussi à ça.
15: Il nous reste quelques minutes à peine avant de refermer ce club. On va quitter les rives de la Corse. Deux mots, Roger, sur la visite du pape Léon XIV qui a débuté ce matin à Paris. L'engouement est énorme, comme pour François en Corse. Vous nous étonnez, Roger, d'être ici. Vous n'êtes pas du voyage, comment se fait-il
18: J'aurais pu, mais j'ai préféré regarder sagement la télévision.
15: Et assister au club de la presse.
18: Mais assister au club de la presse. Mais très, très plus sérieusement cette fois, moi je suis assez fasciné par la ferveur que l'on trouve autour de la visite d'un pape. Fut-il François ou fut-il aujourd'hui Léon XIV ?
15: Elle s'est construite rapidement, cette ferveur, au moins d'un an.
18: Mais c'est le signe aussi que cette fonction-là qui transcende quelque chose. Voilà. D'accord ? La popularité de Léon XIV, il est sur le siège pontifical depuis un an et demi, donc c'est pas seulement Léon XIV, c'est la fonction qui incarne encore quelque chose. Je pense qu'aujourd'hui c'est l'institution qui peut parler de la guerre, qui peut parler de la paix, qui peut.
16: Mais Roger, est-ce que c'est pas parce qu'on a envie de se raccrocher à quelque chose
18: Mais peut-être qu'il y a cette partie là aussi. C'est pas simplement parce que après que François n'est pas allé à Paris il y a un an et demi ou il y a deux ans, Léon y va aujourd'hui, ça crée de la ferveur. Non, c'est autre chose.
15: En tout cas, on vous remercie d'avoir le club de la presse au club de la messe. Autre sujet qui mobilise en ce moment la presse nationale, je regarde Anne, je sais que ça intéresse énormément, la polémique née autour du livre C'était ça ou mourir, véritable phénomène littéraire promis à tous les prix et dont l'auteur Télisone Aurélien est accusé d'avoir utilisé l'intelligence artificielle. Ce livre, dont le style est unanimement salué, serait une production 100% IA. Ça pose beaucoup de questions sur la création, c'est vertigineux.
16: C'est vertigineux, alors c'est lié à Pangram, ça je crois qu'il y a
15: le détecteur
16: de mensonges, comme on pouvait passer l'humain au détecteur de mensonges à un moment donné, qui à 97% dit que le roman était 100% fabriqué, en tout cas par l'IA. Alors ça pose un problème sur la création artistique, ça pose un problème sur le Goncourt qui était déjà au centre de toutes les polémiques, et ça pose un problème économique, puisqu'on y revient toujours, sur la vente du Goncourt, et il faudra voir si un Goncourt est attribué, pas celui-là ou un autre, sachant que celui-là est quand même en lice pour 5 prix.
15: Tous les prix.
16: C'est quand même prodigieux.
15: Et l'auteur est accusé aussi de plagiat. Mais là, il faut remonter aux années 2012-2013, où là, les preuves sont plus probantes.
16: On peut tous se lancer.
15: Jean Vitus, qu'est-ce que ça vous inspire?
19: Ah, mais c'est... parfaitement inquiétant, cette intelligence artificielle. Parce qu'on n'arrive même plus à distinguer, j'allais dire, le vrai du faux, en tout cas. Non, c'est très grave.
16: L'original de la copie.
19: Parce qu'en général, à chaque avancée, à chaque découverte, il y a toujours un contrepoids, chose. Et là, visiblement, il n'y a pas de contrepoids.
15: Et on en est au balbutiement.
19: Et on en est, exactement.
15: Imaginez demain, l'IA qui créerait un chef-d'œuvre digne d'Hugo puissance 10. Pourquoi ne pas le lire si c'est excellent, même si c'est signé IA, Roger?
18: Après, c'est tout à fait subjectif. Ça.
15: Oui,
18: qu'est un chef-d'œuvre? Qu'est-ce qui est un chef-d'œuvre et qu'est-ce qui n'est pas un chef-d'œuvre? D'accord.
16: Après,
18: vous avez été si bon aujourd'hui que je me demande s'il n'y a pas une IA en face de moi.
15: Voilà. Ce sera notre conclusion de ce Club de la Presse 100% humain. J'en atteste. Une émission rediffusée ce soir à partir de 19h et quand vous le voulez en podcast. Roger, Jean-Vitus et Anne, je vous remercie infiniment.

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9: Merci de nous rejoindre, nous sommes ensemble jusqu'à 13h. Nous avons eu la chance d'avoir Thomas Brandy avec nous, si vous étiez avec nous juste avant le journal. Thomas Brandy qui fait partie de cette belle troupe de 13 artistes et qui sera sur scène ce soir encore et ce jusqu'à dimanche dans Manon des Sources, le musical. C'est selon l'œuvre, vous le savez, de Marcel Pagnol, l'auteur c'est Jean-Jacques Thibault, le compositeur Julien Vallespie, et c'est un spectacle qui se joue au théâtre de l'Odéon sur la Canebière à Marseille, donc jusqu'à dimanche. On a encore deux places à vous offrir, figurez-vous, pour ce spectacle. 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Patricia vous accueille au standard et vous offre donc ces deux places, Manon des Sources, le musical, à découvrir jusqu'à dimanche. On vous offre deux places pour samedi soir, hein. C'est très important de le savoir, samedi soir donc au Théâtre de l'Odéon sur la Canebière à Marseille. Rendez-vous donc sans plus tarder au standard 04 95 32 22 22. Dans un instant, nous allons prendre la direction de Patrimoine pour parler d'un beau festival qui se poursuit aujourd'hui encore. C'est le festival Ribellazione. Nous en parlerons avec l'un des organisateurs, créateurs de ce festival, Pierre-François Maestrachi, qui sera avec nous dans quelques minutes.

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0: Et direction sans plus tarder, donc patrimoine, pour parler du festival Ribellazione qui a démarré hier et qui se poursuit jusqu'à dimanche. Ça se passe au Libertalia et nous allons, et au Théâtre de Verdure de Patrimoine, nous allons en parler tout de suite avec Pierre-François Maestracci, qui est l'un des organisateurs et créateurs de ce festival Slow Food. Bonjour Pierre-François.
2: Bonjour Christophe.
0: Merci d'être avec nous. Alors, on célèbre bien évidemment comme chaque année le partage, l'autonomie alimentaire et la culture de la terre. C'est un festival qui a trouvé aujourd'hui, on peut le dire, son public.
2: Oui, je pense. On en est à la 7e édition, on l'appelle Acte 7. Et on a un public, je dirais, nombreux, mais surtout fidèle, qui d'année en année revient... sur ce festival, voilà, se cultiver et découvrir un petit peu les. Cette année, par exemple, on a invité Pays Basque, donc on l'avait déjà fait, mais ils sont venus sous une autre forme, avec la culture qu'ils ont importée, notamment de leur voyage au Mexique. Et on a tout un tas de spécialités qui sont à base de piments, de maïs nationalisé. C'est des choses qu'aujourd'hui qui sont devenues réellement basques, qui ont pu faire venir. Donc on va faire découvrir des choses au public corse, des choses assez spéciales, je dirais.
0: Ah, donc le but, c'est de découvrir, il y a des conférences, et le but, c'est de bien manger, hein. C'est vraiment la philosophie, alors même de l'établissement que vous dirigez depuis plusieurs années, donc à Patrimoine, voilà, cultiver, manger, c'est vraiment la philosophie de ce festival, et bien manger.
2: Oui, c'est la philosophie du festival. Bon, c'est à une époque où on est dans des temps où on s'uniformise, je dirais, on est un peu dominé par une mondialisation qui essaie de mettre une sorte de nourriture assez identique un peu partout. On essaie de défendre comme on peut les savoirs, à la fois les savoir-faire corse, et puis et ce d'ailleurs en invitant tous les ans une région, un pays. Bon, c'est le Pays Basque, c'est la Sardaigne. Et le mieux manger au quotidien, le circuit court, voilà, c'est ce qui est défendu à Ribellazione. Cette année, on a une initiative, on met en avant une initiative de patrimoine. Bon, on est quand même, ça fait quelque chose qui se déroule à patrimoine, c'est-à-dire la réimplantation des blés anciens dans la Concadour, puisqu'on a semé pas moins de 11 hectares de blé. Et ça tourne à la fois autour du Pays Basque et autour de ces blés, parce que on a récupéré pas mal de semences chez nos amis basques. Mmh. On a implanté à Patrimoine, semences chez les Sardes aussi. Et on a fait une démonstration autour d'un moulin ce matin avec des enfants d'école de Patrimoine. On a fait une cueillette de tomates, une cueillette de un ramassage d'œufs dans notre poulailler. Et la mouture des premiers blés de Patrimoine. Enfin, des premiers blés réimplantés. Il y en a eu, bien évidemment, pendant très longtemps. D'ailleurs, demain, il y aura une conférence l'après-midi avec Guy Meyer, qui sera un Guy Meyer, avec Romano Giorgi, qui nous fera l'étymologie aussi des blés, qui nous parlera de tout ça. Et on a montré comment on pouvait faire. On faisait une focaccia. Cet après-midi, les gamins de Patrimoine, à 15 ans, vont venir déguster le focaccia, qui était fait en totale autonomie alimentaire, avec à la fois les blés de Patrimoine, moissonnés cette année, les œufs du poulailler et les tomates du jardin. Voilà.
0: Voilà, donc éduquer, bien évidemment, les plus jeunes,
2: transmettre,
0: voilà, éduquer donc à bien manger. Voilà, c'est tout l'intérêt aussi de ce festival. Alors, vous le disiez, Pierre-François, donc les enfants de l'école de Patrimoine qui ont ouvert ce matin, on dira le festival qui était présent. Cet après-midi et ce soir, hein, puisque le programme va se poursuivre très tard. En soirée, voire dans la nuit, hein, Pierre-François.
2: Oui. Oui. Alors ce soir, nous aurons le groupe EPO, que tout le monde doit connaître, la musique du monde. Mmh. On tient à avoir des groupes de musique corse, évidemment, pour mettre en avant des groupes de musique qui portent des messages assez joyeux avec des instruments traditionnels. Puis demain, nous aurons Pot à Paradise. Et là, nous avions, parce que c'est un festival qui défend l'écologie, nous avions la diffusion d'un, j'en parle même si c'était hier, d'un enfant de patrimoine, Jean-Baptiste Andréane, qui a diffusé, réalisateur du film Des bourreaux jaunes et bleus, avec la présence des anciens militants et que ça a été un franc succès puisque c'était nous étions comble. Et donc on continue sur la fois de l'écologie, de la transmission, puis évidemment tout ça est très sérieux, mais on se prend pas au sérieux, donc il faut faire un peu la fête à la fin, puisque on va avoir toute la soirée de la street food corse au basque avec des jambons de porc quintoa, des tamales, de la street food corse aussi avec des mini cannelloni, etc. Voilà.
0: Et donc ce marché fermier demain, notamment toute la journée, voilà, pour découvrir de bonnes choses, basque notamment, corse aussi.
2: Le marché fermier de patrimoine et surtout la vente de, nous aurons la vente des, alors la vente des premiers pains. Panifiés 100% avec de la farine de patrimoine. Jusque là, à l'heure où je vous parle, nous sommes en train de faire de moudre avec le moulin qui est en route et qui tourne tout seul, de moudre du corazon, qui est un blé du croissant fertile qu'on a implanté à patrimoine, un blé résilient, un blé qui est capable de résister au changement climatique, puisqu'on a mené des essais sur une vingtaine de variétés, puis on en a quatre qui sont ressortis très fortement. Et là, demain, on panifiera on aura en vente des pains de 100% patrimoine tout le week-end. Vous pourrez venir acheter du pain au Libertalia, cuit au feu de bois et au levain, évidemment, à l'eau de source. Voilà. Ça fait partie c'est le produit phare du marché fermier. Puis après, il y a les autres artisans de patrimoine qui vendront leurs produits.
0: Un mot sur le programme de dimanche, sur la dernière journée, Pierre-François, avec notamment un grand spoontine ou corso basque, et puis on va conclure aussi en musique.
2: Alors là, on a un spoontine ou corso basque, et puis on aura quelque chose de très particulier, une conférence aussi l'après-midi avec le Pays Basque qui nous présente un peu la manière de fonctionner, sur les initiatives qu'ils ont sur les circuits courts. Aussi, c'est intéressant, l'exemple. On parlera un peu aussi de l'histoire similaire qu'on a avec les Basques, c'est-à-dire le fait que les Cap-Corsins et les Basques soient partis en Amérique du Sud, ce qu'ils en ont ramené, pourquoi ils sont partis, pourquoi ils sont venus. Ils ont une histoire vraiment similaire, ils ont des maisons, on les appelle les Indiens aussi, et les Corses, on les appelle les Américains. Et nous finirons sur un atelier qui est très intéressant, qui va durer 2 jours, à partir de demain, avec Margot, sur du tissage de laine corse, de brebis, avec un outil néolithique qu'utilise les Corses. C'est un atelier enfant-adulte. Et autour de cet atelier, dimanche en fin d'après-midi, Christian Andréane accompagnera avec des instruments néolithiques aussi, des cornes de brebis, de chèvres, accompagnera le tissage de la laine. Ça va être un moment assez poétique, je pense.
0: Oui.
2: voilà. Un peu hors du temps.
0: On fait confiance à Christian Dragny pour ça, d'ailleurs.
2: Voilà.
0: Bon, en tout cas, le programme est très riche durant ces 3 jours, en tout cas cette fin de semaine, puisque le festival, on le rappelle, a démarré hier. Rivelazione et on sème à la folie, donc c'est le thème de cette édition 2026. Cultiver, manger, danser.
2: On sème, évidemment, on sème SEME. Hein.
0: Oui, enfin, quoique. Ouais. En tout cas, la Corse et le Pays Basque à l'honneur cette année, c'est jusqu'à dimanche. Donc, Théâtre de Verdure de Patrimoine, et puis vous pourrez faire un tour au Libertalia si vous le voulez aussi, juste après ou avant, donc pour déguster de bonnes choses. Merci beaucoup, Pierre-François Maestrèche, d'avoir été avec nous. Bon festival et à très
2: vite. Merci beaucoup. À très vite. Au revoir.
0: Bonne journée. Au revoir.

0: Course Igabé avec Bojeban, tout sur RCFM. Il est temps de retrouver notre rendez-vous beauté et bien-être. 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
3: On constate que certaines zones, vous allez peut-être nous en expliquer le fonctionnement, je pense, à l'extérieur des genoux et aujourd'hui aux aisselles, ont une tendance à fabriquer des boules cutanées.
4: Oui, alors, c'est pas la même chose, Isabelle. En effet, on peut avoir sur le côté des genoux des espèces de boules, mais on va avoir plutôt des poils incarnés. Parce que la peau est plus sèche, plus dure, plus rigide, et donc les poils ont du mal à sortir. Et ça, c'est la rançon de l'épilation. Si on se rase, les poils sont tellement durs que ça passe à travers tout. Enfin, d'un autre côté, c'est pas terrible, hein, le rasage, c'est vraiment même l'enfer. Mais l'épilation, ça affine tellement le poil que sur ces zones dures, ben, il a du mal à sortir. Et donc, on a des petites boules, effectivement, qui sont des poils incarnés, une accumulation de cellules et le poil qui est tout tourné. Sous les aisselles, on peut avoir des poils incarnés, c'est vrai que ça peut arriver aussi. Et on peut avoir de temps en temps des espèces de kystes qui deviennent même rouges et qui font mal parfois. Alors, il ne faut pas trop vous inquiéter, c'est la plupart du temps des kystes sur les cellules sudoripares, c'est-à-dire les cellules qui envoient la sueur. Ces cellules, en fait, sont bouchées. Bouchées par quoi ? En général, nos déodorants et plutôt nos antiperspirants qui contiennent soit de l'aluminium synthétique ou naturel avec la pierre d'Alun ou d'autres molécules qui bouchent en fait le pore de peau. Et oui, c'est comme ça que vous arrêtez de suer. C'est parce qu'on vous bouche les pores cutanés. Eh bien, au bout d'un moment, ces cellules, elles se bouchent, mais la sueur, elle est derrière. Et elle voudrait bien sortir, elle ne peut pas. Donc, ça grossit, ça s'inflamme. Et là, il faut déboucher. La seule façon, c'est d'arrêter le déodorant ou l'antiperspirant que vous utilisez actuellement, de bien nettoyer, ne pas hésiter à passer un petit coup de rasoir ou de vous épiler les aisselles, vraiment de libérer cette aisselle, d'avoir une hygiène impeccable. Et si vous commencez à avoir des petits points blancs infectés, vous pouvez aller voir votre pharmacien, peut-être un petit coup de bétadine ou de désinfectant, d'antiseptique sera nécessaire pour que tout ça revienne à la normale. Normalement, en 4 à 5 jours, si vous arrêtez votre antiperspirant ou votre déodorant, tout ça revient à la normale. Sinon, une consultation sera nécessaire.
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0: Il est 12h55, on vous souhaite la bienvenue sur RCFM. Nous avons un rendez-vous comme chaque jour, c'est avec Arthur Solinas et Corpo Emanti. Nous allons parler une nouvelle fois de marcher, de s'activer, de prendre l'air et pas besoin de courir un marathon pour prendre soin de soi, Arthur. On marche, on prend l'air et surtout, on prend du temps pour nous.
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7: Bonjour. Pour terminer cette semaine consacrée au bien-être, on va revenir à quelque chose de très simple. Pas besoin d'abonnement à une salle de sport. Pas besoin d'équipement compliqué. Pas besoin de chronomètre. Aujourd'hui, on parle simplement de marche. Parce que marcher est une activité souvent sous-estimée. Et pourtant, quelques minutes de marche permettent déjà de remettre le corps en mouvement. Après une journée passée assis au travail, devant un ordinateur ou dans une voiture, sortir marcher peut être une excellente manière de bouger un peu, mais aussi de changer d'environnement. Et il n'est pas nécessaire de marcher pendant 2 heures. Commencez par 20 minutes. 20 minutes pour prendre l'air, changer de rythme, et vous éloignez un instant des écrans et des obligations. Vous pouvez marcher seul, avec votre conjoint, un ami, vos enfants ou même votre chien. Et essayez, lorsque c'est possible, de ne pas faire cette marche uniquement un déplacement pour aller quelque part. Marchez simplement pour marcher. Regardez autour de vous, respirez, profitez de ce qui vous entoure. Vous pouvez également intégrer davantage de mouvements dans votre journée. Prendre les escaliers plutôt que l'ascenseur, descendre un arrêt plutôt, aller chercher quelque chose à pied. Ce sont des petites choses, mais mises bout à bout, elles permettent de rester davantage en mouvement. Et si vous êtes déjà sportif, la marche peut aussi être intéressante les jours où vous ne faites pas de séances intenses. Elle permet de rester actif tout en laissant le corps récupérer. Alors aujourd'hui, je vous lance un petit défi. 20 minutes. Vous sortez, vous marchez, vous prenez l'air et pendant ces 20 minutes, vous laissez de côté les problèmes, les notifications et la course contre le temps. Parce que prendre soin de soi ne demande pas toujours de grands changements. Parfois, il suffit simplement de mettre une paire de chaussures et de faire quelques pas. Et après cette semaine, retenez surtout une autre chose. Dormir, respirer, ralentir, déconnecter et bouger. Prendre soin de soi commence souvent par des choses très très simples. Bon week-end à vous.
0: Cours pour Emanti avec Arthur Solinas chaque jour sur RCFM. Dans un instant, il sera 13h, place à Terre et Onde, dans l'atelier d'un menuisier, Jean-Jacques Vincenti, qui nous accueille dans son atelier situé sur la commune de Talazagne.

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1: Soyez ces passionnats, des Igours, comme tout est chimiste et rigousti, dit l'art, hein, ce bus, dit à Bassion et à Ved, qui chiva, je continue à être un arrit.
2: Il a grandi à Talazani, et c'est là qu'il a choisi d'installer son atelier. Jean-Jacques Vincenti est un jeune menuisier, passionné par le travail du bois et par ce métier qu'il exerce aujourd'hui dans son village. 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

0: journée sur RCFM vous emmène à Talazagne, dans l'atelier de Jean-Jacques Vincenti. Il a grandi ici et c'est dans ce village qu'il a choisi d'installer son activité de menuisier. Un métier qui lui permet de laisser parler sa passion du bois, mais aussi sa créativité.
1: 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Et mortaise, si va genounan sous un entaille montant, il y a un dispèce ou des régulons. Et il de non, quoi, zo moulour, un entaille traverse. Et donc, et dit, j'étais doué au berguifa, genou qui pouvait me monter en aborte, en cadre, en la vinistre. Allez, chez Imetine.

Et pour le ramener. Ah ouais, mais c'est un misour ou deux, non. Et une fois, tout à l'heure, je suis un misour, à l'entraîneur Mortez, qui m'a fait un ans, pour pouvoir monter sous garde, que c'est mon très suivant.

Alors, je dis à Mortezu, je suis au Barlado Danso. Et je dis au Péfant, on est à Mésoulène, ce bosso, de manière à ce qu'il y ait de nombreux aussi entraînés, ou un montage tout cadre. 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

0: Terre et Onde et sur RCFM vous emmène à Talazagne, dans l'atelier de Jean-Jacques Vincenti. 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
1: 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Doit jaillou dans remettre à peine à plat toutes les constructions qui est mouvante. 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

0: Les premiers mots de Léon XIV en France, qui a rappelé ses origines normandes et bourguignonnes, celles de sa grand-mère, le pape qui débute un voyage apostolique de 4 jours, reçu en milieu de journée à l'Élysée par Emmanuel Macron. Il a également abordé la laïcité, la fin de vie et l'intelligence artificielle. Après une visite à l'UNESCO, Léon XIV sera dans les rues de Paris avec la Papa Mobile. 250 000 personnes sont attendues. Et ce soir, 80 000 jeunes également pour une prière au Stade de France. Le verdict attendu aujourd'hui à la cour d'assises de Paris dans l'affaire du meurtre du rugbyman Federico Arumburu. L'accusation a requis 27 ans de réclusion criminelle contre Loïc Le Priol, militant d'extrême droite, auteur des 2 tirs mortels reçus dans le dos par sa victime qui n'était pas armée. Dans l'enquête sur la mort du jeune Thomas à Crépol en 2023, on apprend également que 11 accusés seront jugés avec la circonstance aggravante de racisme contre la race blanche et la nation française. C'est l'un des romans les plus lus et commentés en cette rentrée littéraire. On apprend pourtant que l'Académie Goncourt supprime le roman de Télisson Aurélien de sa sélection pour le prix. L'auteur canadien d'origine haïtienne est suspecté d'avoir utilisé l'intelligence artificielle, mais il est également suspecté de plagiat pour l'écriture de son livre « C'était ça ou mourir ». Et puis lui aussi est parfois vu comme le Messi. C'est le jour J pour Zinedine Zidane. Premier match pour le sélectionneur des Bleus en Ligue des Nations ce soir contre la Turquie à 20h45. Le Marseillais attend ce moment avec émotion et nous aussi.
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Je pense à vous à 15h44 sur RCFM de Pierre Demer. Si vous nous rejoignez, soyez les bienvenus. Merci d'être avec nous pour cet après-midi. Sachez aussi qu'à 16h, ça sera le retour de l'actualité. Et puis, le magazine de la chanson corse qui vous sera présenté par Michael Andréagne. Et vous verrez que ce magazine est concentré. On s'intéresse à des années en particulier. Je ne vous en dis pas plus. Je vous laisse le découvrir sur les coups de 16h, juste après le flash. On va retrouver Sunny sur RCFM pour nous accompagner et juste après, on parlera du théâtre dans notre chronique en langue corse qui n'est pas ainsi.

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1: 15h54 sur RCFM, ça a été un plaisir de passer ces heures avec vous sur cette antenne. On se retrouve dès lundi pour nos Girandoulogne. À suivre le flash de Clémence Gourdon-Négrigne à 16h. Et puis le magazine de la chanson Corse avec Michael Andréani. Bonne journée.

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5: Il est 16h sur RCFM, soyez les bienvenus. L'actualité avec Clémence Gourdon-Négrini, bonjour.
6: Bonjour Arthur, bonjour à tous. À la DTTM à Bastia, la réunion sollicitée par les représentants de la FDSEA, des JA et de la coordination rurale est terminée. Les trois syndicats y ont évoqué l'indemnité compensatoire de handicap naturel, l'ICHN, dont le calcul est selon eux 30% inférieur pour les agriculteurs corses par rapport à ceux du continent. Ils sortent satisfaits de ce rendez-vous avec la promesse, l'organisation d'une prochaine réunion à l'Audarc. Cette fois, ce sera lundi, disent-ils, en vue de préparer le rendez-vous suivant, celui du 30 mai, mercredi, avec le cabinet de la ministre de l'Agriculture. Une véritable injustice, cette différence de calcul de l'ICHN selon Joseph Colombagne, le président de la FDSEA de Haute-Corse, a par ailleurs marqué une scission hier dans le rendez-vous prévu avec la ministre, en indiquant qu'il le refusait. On vous donne tous les détails sur notre site internet et l'application mobile ici. Au tribunal d'Ajaccio, une affaire de soupçon de corruption de surveillants de la prison. 3 des 4 prévenus, Julien Alessandrini, Michael Carbogne et Jean-Paul Zagne, sont présentés comme appartenant à l'une des 20 bandes criminelles qui sévissent en Corse. Le quatrième, l'agent pénitentiaire Sylvain Houvette, est notamment poursuivi pour corruption passive, mais il n'est pas présent à l'audience malgré le mandat d'amener pris à son encontre. Les avocats de la défense avaient donc demandé ce matin un report, refusé par la présidente. L'audience se poursuit donc cet après-midi. Le pape Léon XIV en France pour 4 jours. Il est arrivé à Paris ce matin. D'abord à l'Élysée où il s'est montré offensif sur la laïcité, les dangers de l'intelligence artificielle et la fin de vie. Il est maintenant attendu à l'UNESCO. Puis une déambulation vers Notre-Dame est prévue avant la veillée ce soir au Stade de France. Sa visite se poursuivra dans les prochains jours à Lourdes et à Metz.
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11: Salut à tous et bienvenue dans votre rendez-vous musical hebdomadaire. Cette semaine, nous remontons une vingtaine d'années en arrière à la découverte de 4 albums parus en 2001 et 2002. 3 chansons par opus pour retrouver 4 univers très différents de la chanson corse du début des années 2000. C'est parti.
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11: Nous commençons en 2001 avec Canto Popolo Gorzu et Rimviwish, un album de 16 chansons dont le titre évoque déjà la renaissance et le renouveau. Premier arrêt avec Idiwana Ali qui revient sur ce mouvement religieux apparu en Corse au XIVe siècle. Le texte est signé Cecelan Franchi et la musique Natale Luciani.

On reste avec Kantopopoulou Gourtsou et avec le titre même de l'album, Rimviwi. Une chanson dont le texte est à nouveau signé Tchétchène en franc, qui est la musique Nathalie Luciani, autour de cette idée de revivre, de renaître et de faire revenir quelque chose à la lumière.

Toujours en 2001, place au groupe I Messager et la formation des frères Fabrice et Jean-Michel Andréagne, accompagnés à l'époque de leur cousin, a été créée en 96 après leur victoire au concours de la chanson corse. Ils publiaient donc en 2001 leur deuxième album, D'Isulaes Iliate, des îles de l'exil, de l'éloignement. Le titre donne déjà une idée de son univers.

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1: Nous voici maintenant en 2002 et avec Horizonte. Le groupe créé dans les années 80 par les frères Jean-Marie et René André Huchette y publie Una Terra cette année-là avec 12 chansons. On commence par le titre qui lui donne son nom, autour de l'attachement au pays, à la terre et aux racines.

Et pour terminer avec Horizonte, voici Diera Umioabu. C'était mon père. Quelques mots qui installent immédiatement le souvenir, la transmission et ce que l'on garde de ceux qui nous ont précédés.

0: Et nous terminons ce magazine avec Imouvrigné Oumani, paru en 2002. La Corse y reste présente, mais elle devient aussi un point de départ pour aller vers les autres. Premier exemple avec Aspé, Tamé, une chanson écrite et composée par Jean-François Bernardini autour du départ et de la promesse du retour, avec une introduction parlée en italien.
1: Domani, partirò.

Avec à Jalalabad, nous partons beaucoup plus loin, en Afghanistan. Le morceau évoque les femmes afghanes et leur quotidien, avec la participation du rappeur MC Solar et des chanteuses afghanes Zarina et Marina Fazel.

Et pour terminer cette émission, retour au titre qui donne son nom à l'album, Humani. Un seul mot, les humains. Après la mémoire, la terre, l'exil, les racines et les voyages, c'est une manière de refermer le parcours sur ce qui relie toutes ces chansons, les femmes et les hommes. Le titre est écrit et composé par Jean-François Bernardini, là aussi.

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1: Le magazine de la chanson corse spécial 2001-2002, c'est terminé. Merci de votre fidélité. On se retrouve quand vous le voulez en replay sur le site d'RCFM et l'application ici. A presto.

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3: Bienvenue si vous nous rejoignez, il est tout juste 17h. L'essentiel de l'actualité, Clémence Gourdon-Négrini. Bonsoir Clémence.
7: Bonsoir Valérie, bonsoir à tous. Fin de mobilisation devant la DDTM à Bastia. La trentaine d'agriculteurs de la FDSEA, des JA et de la coordination rurale quittent les lieux après un rendez-vous dont ils sortent satisfaits autour de la problématique de l'ICHN, l'indemnité compensatoire de handicap naturel. Selon les 3 syndicats, elle est 30% inférieure en Corse que sur le continent. Un nouveau rendez-vous est prévu lundi avec la DDTM. DTM, l'ODARC et les syndicats pour continuer à évoquer ce dossier qui devrait ensuite être sur la table des discussions avec le ministère de l'Agriculture mercredi. À 2 jours des sénatoriales, le mouvement Un futur pour la Corse appelle les grands électeurs en Haute-Corse à voter blanc. Dans un communiqué, il déplore l'absence de candidature d'un rassemblement des forces progressistes et estime que le vote blanc apparaît comme la seule expression possible. Les élections sénatoriales dimanche, donc, les bureaux de vote pour les grands électeurs seront ouverts de 8h à 11h30. En Corse du Sud, 4 candidats en lice. Le sortant LR, Jean-Jacques Panoun, le nationaliste Jean Giuseppe, le nouveau leader du RN, Christophe Versigne, enfin, le candidat indépendant René Pérez. En Haute-Corse, un duel, le sortant Paul Zantuparigi et l'Unione di Patrioti avec Nicolas Battini. Après l'Élysée et l'UNESCO, la ferveur populaire pour le pape à Paris, déambulation dans sa papa mobile il y a une demi-heure environ en direction de la cathédrale Notre-Dame. Il est maintenant arrivé sur le parvis où il doit célébrer des vêpres. Visite à suivre en direct et en images via nos réseaux sociaux. Et puis enfin sur le GR20 ce matin, l'exploit d'Aurélien Dunant-Palace. Il a battu le record avec plus de 2 heures d'avance sur le précédent temps de référence. 160 km en 27h 29 minutes. Et ça l'a lui-même surpris. On l'entendra dans le journal dans une heure.
3: Un bel exploit.
7: Vous voyez là, j'ai les bras levés, vous ne me voyez pas, chers auditeurs, mais j'en reviens toujours pas.
3: C'est des ovnis, allez, on vous...
7: Je pense que nous, si on y va, qu'est-ce qu'on fait, nous, comme temps?
3: Ah bah écoutez, on s'assoit, on discute, on va...
7: Vous avez raison, on ne fait même pas de temps, en fait, on va s'asseoir.
3: On vous retrouve à 18h pour le journal.
7: À tout à l'heure.
3: Les prévisions, la météo aujourd'hui et demain, on est en vigilance verte à la fois sur la Haute-Corse et sur la Corse du Sud. Cet après-midi, des nuages qui se sont installés en montagne, surtout en Corse du Sud, qui ont donné des petites averses orageuses. Les zones littorales retrouvent le soleil, à l'exception du sud-est, où les nuages seront plus nombreux. Un petit vent d'est en façade est et de nord-est vers les côtes de Balagne. Les températures 26 à 29 sur le littoral, 24 à 27 dans l'intérieur, 19 à 22 dans les villages de montagne. Demain, samedi, journée généralement bien ensoleillée. Des nuages plus nombreux l'après-midi sur les reliefs de la Corse du Sud. Un vent de nord-est, Ouentoukichizime, Teapenucha, modéré sur le sud-est de la Corse et les côtes de Balagne. Les températures 26 à 29 sur le littoral, 24 à 27 dans l'intérieur, 20 à 23 dans les villages de montagne.
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3: Miridro, Kumpiedje, Stazer, Azoe, ou qui m'accompagne, Sina, Setore, per notre émission, Abrimo, Coupé, Drugvel, Fucci, Cidelucha, Di Rumania.

de Luciu di Roumanie. Abrimo a nostra missione en écho aux musiques de Méditerranée présentées par Cecilia Cantelli. Et puis nous retrouverons aussi notre chronique au bol. Et on sera aussi avec un extrait des experts. On parlera de généalogie. C'était dans l'émission de Michael Andréani en compagnie d'André Flore, généalogiste. Voilà pour la première partie de notre émission.

Musique de Méditerranée s'envole aujourd'hui en Italie. Et l'histoire de la chanson du jour commence par un endroit plutôt inattendu, sur la banquette d'un taxi. Tommaso Paradiso, leader du groupe The Journalist, se rend au studio lorsqu'il commence à écrire New York. Les mots arrivent quasiment d'un seul jet, portés par une série d'images qui lui viennent ce matin-là et surtout par un sentiment très fort de solitude. Et c'est justement l'absence qui va devenir le cœur du morceau. Se réveiller seul, penser à quelqu'un qui n'est plus là et laisser son imagination combler le vide. La musique est ensuite composée et New York sort quelques jours plus tard. Derrière ce titre, la ville américaine devient finalement presque secondaire. C'est davantage un décor rêvé, une façon de parler du manque, des souvenirs et de cette personne qu'on aimerait retrouver. Une chanson née presque entièrement le temps d'un trajet, The Journalist, New York.

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0: Déluge. Allez, un extrait, comme promis, de l'émission de Michael Andréani, des experts, avec en début de semaine André Flore, généalogiste.
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3: André, quand on vous donne simplement un nom de famille, André, peut-on déjà avoir une première idée de son origine ou faut-il se méfier quelquefois des apparences?
4: Alors, pour certains, ça peut être assez facile. En fait, la plupart des noms de famille qui descendent d'un prénom, on arrive facilement à voir qu'ils viennent d'un prénom. Après, il faut savoir qu'en Corse, il y a des prénoms très très anciens qui ont malheureusement disparu suite au Concile de Trente, parce que ce n'étaient pas des prénoms de saints.
3: Oui.
4: Donc là, des fois, ça demande une recherche un peu plus poussée pour voir si on le retrouve, ben, souvent dans un document d'archives génoises, c'est-à-dire soit des actes notariés, soit des demandes quelconques auprès de l'administration génoise, ou dans les registres d'imposition, les tailles.
3: D'accord. Nous avons déjà des questions qui viennent nous arriver à l'instant. Kevin de Liuilla, qui je crois vous connaît, puisqu'il vous tutoie dans la question, mais je vais quand même employer le vouvoiement. Avez-vous une hypothèse pour l'origine du nom des Ottomanes et des Saladini?
4: Alors, on pense que c'est deux prénoms très anciens pour Saladino, c'est sûr, parce qu'on retrouve le prénom Saladino dans des détails anciens, et on a retrouvé le prénom Ottomano dans des détails dans des documents très très anciens aussi. Alors ces prénoms, ce sont des prénoms qui ne sont pas des prénoms de saints. Donc souvent ils ont disparu après le Concile de Trente. La raison pour laquelle ils ont été donnés aux gens avant au Moyen-Âge, aux personnes qui l'ont porté, est-ce que c'est des gens qui ont combattu les Ottomans? Est-ce que c'était des gens qui pouvaient avoir des origines
3: ottomanes?
4: Mais je pense que c'est plutôt des gens qui les ont combattus.
3: D'accord.
4: Et qui donc, pour se rappeler de ce fait d'armes, on a donné le prénom. Mais là, il faut remonter. Souvent, on les retrouve, je vous dis, dans des tailles de 1454 ou 1537. Après, c'est des prénoms qui vont progressivement disparaître, mais qui vont continuer à rester au travers des casates.
3: D'accord, très bien. Merci à Kevin pour sa question. Rosemary nous arrive également à Taouir. Elle nous donne cette question. Pouvez-vous me donner des indications sur les noms Stefanaggi et Battesti?
4: Alors, Battesti, c'est Baptiste. C'est ce qu'on appelle c'est un prénom, c'est Baptiste qui a été transformé en Battesti, soit par une erreur d'écriture, parce que ça a pu donner Baptista, qui a pu donner, mais des fois, quand ils l'ont écrit en français, ils ont mis un E parce que ça semblait plus logique pour l'écrire. Et Stefanaggi, c'est un diminutif de Stefano.
3: D'accord. Tout simplement.
4: Oui.
3: Donc, l'option, on descend d'un prénom.
0: Merci à Michael Andréani et André Flore, qui revient régulièrement dans nos experts généalogistes. Bon après-midi avec nous sur ICI RCFM. Dans quelques minutes, notre agenda.

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0: Horizonti Cuscienza.
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0: Un giro di vostre sortie avec les virades de l'espoir pour vaincre la mucoviscidose. Demain et dimanche, les virades de l'espoir se mobilisent. L'association Vaincre la mucoviscidose récolte des fonds pour soutenir la recherche dans la lutte contre la mucoviscidose en Corse. Quatre virades organisées, deux marches de 8 et 10 km prévues à Sarri-Solenzar ce samedi à 9h30, à Saute le même jour à partir de 10h, une course de 12 km et une marche de 6 km proposée aussi à Etchika Soirée, la rendez-vous dimanche, également à 10h pour un trail de 10 km autour du village. La même chose du côté de Solar ou avec une boucle de 5 km au départ de 9h. Et puis, 7e édition du festival de Slow Food jusqu'au 27 septembre à Padrimonio, Ribellazione, festival à Concador qui reprend sa devise cultiver, manger, danser. Cette année, l'autonomie alimentaire est plus que jamais au cœur de ces journées avec la réimplantation de blé ancien à Padrimonio dans la Concador. Jusque dans le désert des Agriades, blé, farine, pain, levain seront les vedettes de cette gastronomie, avec bien sûr aussi des ateliers, levain et cuisson, pain issu de la production de Padrimonio. Le dimanche, le Pays Basque sera à l'honneur du côté de Padrimonio, Per Ribellazione. Vous pouvez bien sûr aller sur place, déguster et écouter aussi de la musique. Enfin, l'association Human propose une conférence autour de la thématique du trauma, notamment du trauma collectif au cinéma Le Foat à Île-Rousse à partir de 18h. Jean-François Bernardini évoquera demain sa thèse du trauma Corsica-France qui renverse la compréhension de ce que l'on nomme le problème corse avec Vincent Girard, psychiatre, praticien hospitalier et chercheur, qui sera présent en Corse demain à 18h au Foat à Île-Rousse pour cette rencontre.
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0: Buonasera da Cunoi, on va retrouver Ribe du côté du Cap Corse avec Evelyne Fontane pour la tonte des chèvres Mamica n'importa quale et les chèvres Angora.

0: Bernard Song, Il n'est de nulle part, Véronique Sanson. On retrouve Ribé Velaine Fontaine du côté du Cap Corse. Le métier de tondeur n'est pas facile physiquement. Si barre la sidrata diegabre, il demande beaucoup de mobilité. C'est ce que nous explique Pépé, le tondeur des Cévennes qu'Evelaine a rencontré à Cisco, un jour de tonte de chèvre angora.
1: Faut aimer ne pas être attaché à un endroit. Faut aimer bouger, être toujours en mouvement et toujours en contact avec des gens différents.
2: Pépé, je vais vous laisser partir pour la deuxième partie de cette tonte. Je vois que là, ça y est, elles sont libérées, elles sont toutes belles. Vous avez bien travaillé là déjà.
1: Ouais, moi, je suis satisfait de mon boulot. Ça va.
2: Il n'a pas eu de rebelles.
1: Oh oui, il y en a toujours, mais il en faut.
2: Et là, c'est les plus jeunes ou je me trompe?
1: Ouais, ça c'est tous les plus jeunes que la laine n'est pas assez longue, du coup on va juste les écussonner. C'est-à-dire on va enlever tout ce qui est tout le pisseux, tout ce qui est souillé par l'urine.
2: D'accord, ce qui veut dire qu'on laisse cette laine pousser encore et ça sera une tonte cet hiver?
1: Celles-là, elles seront prêtes dans 3 mois, je pense. Ça sera une tonte d'automne.
2: Automne.
1: Ouais.
2: D'accord. Bon, mais alors je vous laisse. Alors préparation, juste pour qu'on explique, vous avez à votre ceinture la fameuse tondeuse.
1: Ouais.
2: Qui est.
1: Ça, c'est une tondeuse à batterie que j'ai pris juste pour venir en Corse pour pas avoir tout mon matériel à porter.
2: D'accord.
1: Qui est plutôt légère, ça, et un harnais pour soutenir un minimum mon dos.
2: Le harnais qu'on voit souvent, même pour les tondeurs et en Corse, même pour les brebis, c'est le fameux harnais pour essayer de soulager au maximum les reins.
1: Tout à fait, soulager les reins, et c'est un tiers d'effort en moins, je dirais. Du coup, ça nous permet de tondre tous les jours et de ne plus avoir des courbatures et d'enchaîner.
2: Parce que alors, vous allez enchaîner et nous, on va vous regarder faire. Merci Pépé, à tout de suite,
1: rien.
2: Merci.
1: On fera comme tout à l'heure.
3: On les cherche après.
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0: HM Wevelen Kuega après. Les chèvres angora du côté de Cisco qui fait Genoa Lane. Restez avec nous sur ICRCFM, un cadeau juste après pour vous.

0: Bonne soirée avec nous. Allez, un cadeau pour vous, comme promis. 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
0: Bonazera d'abord, il y a un petit extrait pour vous de la très belle émission d'Evelyne Fontane, des livres et du cinéma. Autour d'elle, des passionnés, des amoureux de littérature et de cinéma. Laurent Hérin, Dominique Landron, Geneviève Lodovici, qu'on va entendre dans cet extrait, qui nous présente quelques-uns des films de la rentrée et aussi de ses films préférés.
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9: Les films d'automne, oui, mais alors lesquels choisir ? Ce serait quoi un top 5 des films d'automne ? Parce que c'est toujours un petit peu compliqué, puis si j'avais dû recenser tous les films qui comportent des feuilles mortes, franchement, j'allais pas m'en sortir. Alors ce que je me suis dit, c'est que j'allais plutôt vous proposer un top 5 qui me fait penser à l'automne, des films qui me font penser à l'automne, et des films surtout que j'ai envie de voir quand l'automne revient, quand les journées pluvieuses reviennent dans notre quotidien. Alors pour commencer, chers amis, je triche, ça n'est pas un film que je vous propose, mais une saga. Je ne sais pas si vous serez d'accord avec moi. Pour moi, l'automne, c'est revenir à Harry Potter. Parce que tous les débuts de films, c'est la rentrée chez eux, donc
10: parce
9: ça commence à cette période. Exactement. Mais il y a une espèce d'ambiance, je trouve, extrêmement automnale dans les Harry Potter. On est dans des livrets du cinéma, c'est adapté des romans aujourd'hui controversés J.K. Rowling. Mm-hmm. Et ça nous plonge, voilà, dans cette vie de sorcier. Et je me suis dit, tiens, pourquoi pas, à l'automne, on peut se refaire les Harry Potter.
7: Surtout qu'ils sont repassés récemment.
9: Ils fêtent leurs 25 ans cette
7: Warner
9: année.
7: Warner a relancé absolument la saga, elle est repassée dans les cinémas de Corse.
10: Et les fans sont venus même quelquefois grimés.
7: Ils sont venus en masse surtout, ouais, c'était complet.
9: C'est un
7: séance.
9: Univers, hein, Harry Potter. Ouais, ouais. Il y a vraiment chose de très fort. Alors on reste dans un milieu toujours anglo-saxon et on va outre-Atlantique parce qu'il faut absolument revoir le formidable Will Hunting de Gus Van Sant, dont la photographie très orangée me fait penser évidemment à l'automne. Et puis il y a cette ambiance très feel-good, très à l'américaine. On est à Boston, on est avec Robin Williams,
1: Matt Damon,
9: Ben Affleck. C'est l'un des premiers films sur les personnes neuroatypiques, et donc c'est à revoir. On reste côté Amérique, mais on va un petit peu plus au nord chez nos copains québécois, et on peut se revoir Simple comme Sylvain. Et là, je vous invite à le regarder avec des réalisé par Monia Chokri, à voir évidemment avec une assiette de pancakes et du sirop d'érable. Le film questionne l'amour au travers des rapports de classe. Ici, on suit Françoise, professeure de philosophie à l'Université de Montréal, qui tombe complètement amoureuse de Sylvain, un bûcheron, deux mondes complètement opposés. C'est vraiment un film à voir, c'est une petite pépite découverte en 2023, je vous le recommande en cette période automnale. Et alors pour ma part, impossible, mais vraiment impossible les amis, de débuter l'automne sans un dimanche pluvieux à regarder Breakfast at Tiffany's, plus connu en France sous le nom de Diamant sur canapé avec la merveilleuse Audrey Hepburn et George Peppard.
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0: Et on les retrouve, bien sûr, demain, juste après l'actualité de midi, pour suivre cette très belle émission présentée par Evelyne Fontane, des livres et du cinéma. D'ailleurs, nous parlerons de cinéma, nous aussi, vers 18h30, car nous serons en compagnie du réalisateur Robert Salis, cinéaste du documentaire Rendre la justice. Ça nous permettra de commencer à vous présenter le Festival d'Artémare, et avec pour thème cette année Artémare et à la barre, 44e édition du 2 au 17 octobre. Je salue aussi Jean-Luc de Bastia, Bonazerada Boy, Jean-Luc, et bravo pour les invitations que vous venez de remporter, ces invitations qui vont vous permettre d'aller assister à la pièce de théâtre. On aurait dû aller en Corse pour Pefa Sidou et Rizad le 11 octobre prochain à 17h au théâtre de Bigoulia.
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0: manquer. Allez, on danse un petit peu. Il est tout juste 18h. Le journal vous est présenté par Clémence Bourdon-Négrini. Bonsoir Clémence.
1: Bonsoir Valérie, bonsoir à tous.
0: Fin de mobilisation devant la DDTM à Bastia.
1: Une trentaine d'agriculteurs de la FDSEA, des JA et de la coordination rurale y étaient mobilisés depuis midi. Ils ont maintenant quitté les lieux, satisfaits d'une réunion avec le DRAF pour y évoquer la problématique de l'ICHN, l'indemnité compensatoire de handicap naturel. Selon les trois syndicats, elle est de 30% inférieure en Corse par rapport au continent. Et l'ODARC réclame d'ailleurs qu'elle soit revalorisée depuis 2023. C'est donc satisfait d'avoir ouvert la discussion, dit-il, que le président de la FDSEA de Haute-Corse, Joseph Colombagne, dit désormais attendre de prochains rendez-vous.
2: Le DRAF joue à fond la carte de la discussion. Il reconnaît en effet que l'ICHN, il devait voir, il doit en parler, c'est complexe. Il a déjà pris contact avec Yves Combène, qu'il qualifie de personne qui est l'experte en ICHN. Donc quelque part, ça vient confirmer, ça nous rassure ce que ce matin, l'ODARC et notamment ses techniciens nous ont dit sur le différentiel qui existait. Donc ça vient confirmer un peu les propos de l'ODARC. La réunion aura lieu lundi à 10h en visio à l'ODARC. Et alors, ce qui est vraiment intéressant, c'est que nous sommes invités. Donc nous allons pouvoir juger de la pertinence de l'échange et sachant que cet échange et surtout la concordance des chiffres qui va en ressortir sera mis sur la table avant le 30 pour que la ministre puisse avoir les éléments pour trancher politiquement si oui ou non, en Corse, on peut être traité comme sur le continent et avoir une revalorisation de l'ICHN.
1: La FDSEA, les JA et la coordination rurale qui, dans le plus vaste mouvement des agriculteurs hier, se sont détachés de l'union syndicale. Ils refusent un rendez-vous à Paris s'il ne se tient pas avec la ministre de l'Agriculture elle-même. À deux jours des sénatoriales, le mouvement Un futur pour la Corse appelle les grands électeurs en Haute-Corse à voter blanc. Dans un communiqué, il déplore l'absence de candidature d'un rassemblement des forces progressistes et estime donc que le vote blanc apparaît comme la seule expression possible. Les élections sénatoriales dimanche donc, avec les bureaux de vote pour les grands électeurs qui seront ouverts de 8h à 11h30. En Corse du Sud, 4 candidats en lice. Le sortant LR Jean-Jacques Panunzi, le nationaliste Jean Giuseppe, le nouveau leader du RN Christophe Versigne et enfin le candidat indépendant René Pérez. En Haute-Corse, un duel, le sortant Paolo Zantuparigi et l'Union dei Patrioti avec Nicolas Batin.
0: Sur le GR20 ce matin, l'exploit d'Aurélien Dunant-Palaz.
1: Il n'a pas seulement battu le record, il l'a pulvérisé. Plus de 2 heures d'avance sur le précédent temps de référence. 160 km en 27h29. Un véritable exploit, en effet, salué depuis ce matin par la presse locale et même nationale. Timing auquel lui-même ne croyait pas écouter.
3: Je pensais pouvoir passer sous les 29h. Je m'étais fixé secrètement 28h30 et je rêvais d'un moins de 28h.
4: Bravo,
1: Aurélien Dunant-Palaz qui en effet réalise et qui était très ému au micro du média Distance Plus qui a suivi le parcours. Vous pouvez retrouver leur reportage complet sur leur compte Instagram Distance Plus au pluriel.
0: Et puis 300 000 personnes dans le centre de Paris pour apercevoir le pape cet après-midi.
1: Chiffre du Vatican pour ce temps fort de la première journée de visite en France de Léon XIV. Il a déambulé dans sa papa mobile de Montparnasse à Notre-Dame sous les acclamations. Un passage éclair auquel a assisté Marie Boéda pour Radio France.
5: Oui, ça y est, ça n'a duré que quelques secondes. Léon XIV, acclamé comme une star, attendu depuis des heures, il est apparu sur sa papa mobile blanche, saluant les badauds. Quelques secondes de bonheur pour Françoise.
6: Très bien, on a très bien vu le pape. Enfin, très bien, on a attendu longtemps, mais dans la joie et la bonne humeur. Donc, tout était très bien et on l'a bien vu un peu trop rapidement, mais quand même bien.
5: Elle rentre chez elle avec le sourire. À côté d'elle, son amie franco-américaine. Au-dessus d'elle, des drapeaux sont accrochés, des des drapeaux du Vatican sur les balcons. C'est l'heure désormais de ranger les barrières de sécurité. Les fidèles repartent, leurs tabourets pliables sous le bras, leurs livres rangés dans le sac et le chapeau pour se protéger du soleil toujours sur la tête. Ça valait le coup, assure-t-il. Trois jeunes filles de 10 ans repartent un ballon rouge dans une main. L'une d'entre elles a filmé les quelques secondes où elle a aperçu le pape. Une vidéo, dit-elle, qu'elle va conserver et envoyer à sa grand-mère.
1: Ce soir, veillée au Stade de France. Et puis la visite se poursuivra dans les prochains jours à Lourdes et à Metz pour revivre cette déambulation en papa mobile que nous avions vécu, nous, avec son prédécesseur à Ajaccio. Je vous invite à rejoindre rcfm.fr et nos réseaux sociaux.
0: Merci Clémence, vous revenez à 19h pour le flash d'actualité.
1: À tout à l'heure.
0: À Daube. La météo avec un vent qui s'installe. Alors aujourd'hui, c'était un temps un petit peu entre soleil et des zones littorales, donc avec du soleil. Et puis sur le sud-est, des nuages qui se sont installés et quelques petites averses aussi. Un petit vent d'est en façade d'est et de nord-est sur la côte de Balagne. Demain samedi, une journée généralement bien ensoleillée. Des nuages plus nombreux l'après-midi sur les reliefs de Corse du Sud. Un vent de nord-est modéré sur le sud-est de la Corse, les côtes de Balagne. Les températures pour demain, 26 à 29 sur le littoral, 24 à 27 dans l'intérieur, 20 à 23 dans les villages de montagne.
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0: Bonne soirée avec nous, allez d'Agu à Qualche Minute, où on va retrouver un extrait de l'émission de Cédric Savelli, très belle émission musicale, l'IAMI, que vous entendez le dimanche entre 13h et 14h. Un petit extrait juste après Svelyudi Zula Nimutidoki.

0: Joli voyage. Merci Cédric Savelli. On retrouve en intégralité son émission ce dimanche dès 13h et quand vous voulez en podcast. Allez, dans quelques instants, notre invité.
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0: Bonne soirée si vous nous rejoignez. Zoom sur Artemar du 2 au 17 octobre prochain avec un film documentaire intitulé Rendre la justice qui sera projeté au Spazio Carlo Rucchi de Biguglia juste avant le grand débat. Ce sera le 3 octobre prochain car cette année le choix d'Artemar est pour la 44e édition. C'est Artemar à la barre, un film projeté en projection qui va ouvrir la thématique de cette édition. Vous pourrez également découvrir le film de Gérard Jugnot, Pino Simple Flic au cinéma Le Cube, au Cube, Pino Simple Flic, Pino qui, Gérard Jugnot qui sera d'ailleurs l'un des invités également d'Artemar. Et nous retrouvons notre invité. Ce soir, je vous propose dans notre émission de parler d'un très beau festival qui se prépare, Artemar, et avec pour thème cette année à la barre du 2 au 17 octobre, 44e édition entre le Centre culturel de l'Albor ou le cinéma Le Régent, Biguglia également, le Spazio Culturale Carlo Rucchi, avec notre invité. L'invité, c'est Robert Salis, qui va présenter Rendre la justice, un documentaire de 2019. Bonsoir, Robert.
1: Bonsoir.
0: Alors, ce documentaire, Robert, a déjà été présenté à Bastia, Rendre la justice.
1: Ça a été présenté l'an dernier dans le cadre de la Nuit du droit. J'ai été invité par la première présidente de la Cour d'appel de Bastia, Hélène Davot. Chaque année, toutes les juridictions en France organisent ce qu'on appelle la Nuit du droit. Et ça a lieu début octobre chaque année. J'ai eu le plaisir de venir à Bastia présenter le film. Il y avait, pour le débat avec moi, il y avait le bâtonnier, monsieur le bâtonnier, le procureur général Jean-Jacques Fanny. Je crois maintenant que le procureur général de la Cour d'appel de Bastia a changé. Je crois que c'est Christophe Perriot.
0: Oui.
1: Que je viens d'interviewer aussi pour un autre film sur la justice que je suis en train de réaliser et je suis en cours de montage.
0: C'est le thème cette année, la justice, un des thèmes principaux. Évidemment, le panorama d'Artemar, et c'est un panorama varié qui fait le tour de la Méditerranée. Alors, Robert Salis, vous avez travaillé sur notamment un premier long métrage de fiction, Lettres d'amour perdues, L'envers du décor, portrait aussi de Pierre Guffray, et son premier long métrage documentaire suivi de À la recherche du paradis perdu pour la télé et Vivre nu. C'était en 1998. En 2001, vous réalisez L'arrivée à New York, captation du spectacle de Fabrice Lucchini d'après Le voyage au bout de la nuit de Louis-Ferdinand Céline. Et là, vous revenez avec ce documentaire. Qu'est-ce qui vous a poussé à travailler sur la justice ?
1: Ben, je trouvais que c'était important de... En fait, ça a démarré avec la rencontre avec un magistrat qui s'appelle Jean-Christophe Hulin, qui est actuellement président de Cour d'assises à Paris. Et donc, en discutant avec lui, j'avais sympathisé. Il me dit, c'est dommage, dans les documentaires sur la justice, il n'y a pas de documentaire jusqu'à présent qui... montre notre façon de travailler, la façon dont nous jugeons nos semblables. Et donc, ça serait bien de concevoir un documentaire sur l'acte de juger. Alors, je lui ai dit, moi, ça m'intéresse beaucoup, mais ça m'étonnerait, comme les magistrats sont soumis à un devoir de réserve, ça m'étonnerait qu'on trouve des magistrats qui veulent parler librement de leur activité. Alors, il m'a dit pas du tout, détrompez-vous. Et donc, avec lui, on a commencé à faire, si j'ose dire, un casting de magistrats. Il m'a présenté plusieurs magistrats qu'il connaissait. Et donc, de fil en aiguille, c'est comme ça qu'on a conçu le film qui est basé sur des témoignages de magistrats dans leur activité et qui nous parle ce que représente pour eux juger leurs semblables, parce que c'est un métier hyper difficile. Moi, je sais personnellement que je ne pourrais pas être juge et juger
0: oui.
1: Les autres.
0: Pas facile.
1: Donc, non, c'est très très difficile. Et justement, la tonalité du film, c'est que on rentre un peu dans, si j'ose dire, dans les coulisses de leur façon d'agir et de penser. On voit pas du tout de procès hein, dans le film. C'est uniquement des témoignages entrecoupés de... Il y a pas mal de lieux, puisqu'on est allé un peu partout. On est allé à l'École nationale de la magistrature à Bordeaux. On est allé à la Cour européenne des droits de l'homme à Strasbourg. Dans des tribunaux en région parisienne. Et donc, ça montre... Et à la Cour de cassation à Paris. Et donc, ça montre un large panorama de, à la fois des lieux de justice et de ceux qui y travaillent. Donc, pour beaucoup, c'est un peu une passion, en fait.
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La thématique cette année du Festival d'Artémare est du 2 au 17 octobre avec 14 invités, 10 longs métrages autour de la thématique de la justice, 2 débats en partenariat avec la Cinémathèque de Corse, un partenariat avec la Cinémathèque suisse et 6 ciné-journaux avec nous ce soir. Notre invité d'Artémare, Robert Salis, pour son documentaire Rendre la justice, que vous pourrez découvrir ce documentaire dans différents lieux. Robert, d'ailleurs, au Spazio Carloro qui, à 14h, ce sera le 3 octobre, et puis il sera rediffusé plusieurs fois, le 7 octobre également. Vous pourrez également le découvrir au Régent.

0: citoyens vers la justice. En fait, ce qu'il faut savoir, c'est que il y a un vrai décalage. C'est le temps de la justice qui pose problème, parce que c'est souvent très très long. Ça peut être très rapide avec des comparutions immédiates, mais en général, c'est assez long. Et même les magistrats s'en plaignent. Donc, il y a un paradoxe qui est que il y a une perte de confiance envers la justice, mais nos concitoyens font de plus en plus appel à elle.
1: C'est paradoxal. Oui, c'est vrai.
0: Exactement. Ce qui fait qu'il y a tellement de procédures, il y a peu de moyens. Il faut savoir qu'en France, le nombre de magistrats et de procureurs est très faible par rapport au nombre dans les autres pays européens. Donc, ce qui fait que les affaires sont traitées très souvent avec beaucoup de retard, et pour nos concitoyens, ça n'a pas beaucoup de sens d'être jugé des années après une commission des faits, en fait. Et ce qui se passe aussi, c'est qu'on parle énormément de justice pénale, mais il faut savoir que c'est la justice civile, c'est-à-dire les conflits entre les personnes, qui est beaucoup plus importante aussi au niveau des affaires familiales, des divorces, des tutelles, des conflits de voisinage. Cette justice-là, ce qu'on appelle la justice civile, est vraiment la plus importante.
1: Oui, elle prend de la place. Vous êtes venu déjà présenter votre documentaire, vous me disiez, au sein même du système judiciaire. Quel rapport vous avez avec le Festival d'Artémar? Vous avez envie de nous donner votre ressenti pour cette venue, Robert Salis?
0: Je me réjouis, parce que déjà, quand j'étais venu l'an dernier pour la Nuit du Droit, le festival avait commencé et ça m'avait semblé très très intéressant. Et donc, j'ai eu l'agréable surprise d'être invité cette année. Comme ça, je pourrais, ça va être la première fois que je participe à ce festival qui est très riche et qui va présenter beaucoup de choses. En plus, le débat avec les invités qui vont y participer va être très intéressant.
1: Alors, parmi les invités, Robert Salis, des noms de prestige.
0: Mais c'est surtout que, en fait, si les spectateurs et nos concitoyens qui n'ont pas l'habitude de rencontrer des magistrats, à l'occasion de ce débat, ils peuvent rencontrer une personne que j'ai appris à connaître et que j'apprécie beaucoup, qui est la première présidente de la Cour d'appel de Bastia, qui s'appelle Hélène Davot, et qui est une magistrate vraiment hors pair. Je pense que ce serait intéressant, comme on n'a jamais l'habitude de voir des magistrats, sauf lorsque est face à eux en procès. Là, en dehors d'un tribunal, dans une salle de spectacle, avec un débat où il y aura aussi la chroniqueuse du Monde, Pascal Robert Biard, et je crois qu'il y aura aussi même Marc Trévidic, le grand juge d'instruction, et d'autres personnes. Et donc, c'est intéressant pour nos concitoyens de rencontrer, si j'ose dire, en chair et en os, une grande magistrate dont c'est le métier de juger les autres.
1: Très bien, voilà, en fait. Tout à fait. On pense au panorama aussi méditerranéen, aux films des écoles de cinéma, aux rencontres, aux débats, aux jurys, à la compétition. Ça va être un très beau, comme toujours, très beau festival. On salue l'équipe, Michel Corotti, que l'on entendra dans nos différentes émissions sur ICRCFM, et puis bien sûr nos invités. Robert Salis, merci à vous. Rendre la justice, documentaire à découvrir à l'occasion du festival d'Iouville au Méditerranée et au Artémar à la Barre cette année du 2 au 17 octobre dans différents endroits, 44e édition à Bastia, au Centre culturel de l'Albor, au Cinéma Le Régent, à Bigoul et au Spaz du Carlourou. À bientôt pour le festival d'Artémar.
0: Merci beaucoup et à très bientôt.
1: Au revoir.
0: Au revoir.

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0: Avec du côté d'Ajaccio Piaf, le spectacle à l'Empire à l'occasion du 110e anniversaire de la Môme, le plus grand spectacle musical en hommage à Édith Piaf ce samedi 26 septembre sur la scène de l'Empire à 20h demain soir à découvrir. Et puis du côté de Sudakaru, Solakaru, conférence. Fée, sorcière et guérisseuse. Eshtreg et Matseri ce 26 septembre à 18h à la bibliothèque. Conférence qui vous invite à découvrir les figures mystérieuses et fascinantes du patrimoine oral des croyances populaires. Diago Siga, animé par Jean-Jacques Andréani. L'entrée est gratuite. On reste sur la Haute-Corse, on va en Haute-Corse à Borgo avec le 3e salon du modélisme et du modèle réduit qui vous attend ce week-end dans la salle polyvalente. 3e édition de ce salon, samedi 9h-19h et dimanche également, pour découvrir 34 stands et 70 exposants. L'entrée est gratuite. Enfin, du côté de Calvi, à Fierradi, Gawalier et Balanini, foire équestre, marché des producteurs, rendez-vous à Calvi pour la 2e édition de cette manifestation qui a lieu tout ce week-end avec des spectacles équestres. À 19h, une soirée musicale. Dimanche, à 10h, défilé équestre. À 13h, démonstration des métiers du cheval autour du cheval. À 14h également, grande soirée musicale. On vous attend pour cette rencontre du côté de Calvi.
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0: Buonasera d'Aboy. Dans quelques minutes, on va retrouver l'actualité, l'essentiel de l'actualité, le flash présenté par Clémence Gourdon-Négrini sur RCFM.
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O grupo L'Alba, qui sera un concert ou une calinsana dans l'église Sainte-Blaise, magnifique concert à 18h ce dimanche 27 septembre. Allez les écouter, les découvrir pour leur spectacle du côté de calinsana. Allez, dans un instant, l'essentiel de l'actualité. Bonne soirée avec nous sur ici RCFM et bon week-end qui s'approche.

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1: Bonne soirée avec nous sur ici RCFM. Il est pratiquement 19h, l'heure de retrouver l'essentiel de l'actualité présenté par Clémence Gourdon-Négrini. Bonsoir Clémence.
2: Bonsoir à tous. Avant le rendez-vous de mercredi avec le cabinet de la ministre de l'Agriculture, le DRAF, les syndicats et l'ODARC devraient se réunir à lundi autour de la problématique de l'ICHN, l'indemnité compensatoire de handicap naturel. C'est ce qu'a annoncé le président de la FDSEA de Haute-Corse, Joseph Colombagne, avec une trentaine d'agriculteurs de son syndicat, des JA et de la coordination rurale. Il a mené ce midi une opération devant la DDTM. Les manifestants sont finalement sortis satisfaits d'un rendez-vous au cours duquel ils ont dénoncé une injustice. L'indemnité est, selon les trois syndicats, inférieure de 30% pour les agriculteurs corses par rapport à ceux du continent. À deux jours des sénatoriales, le mouvement Un futur pour la Corse appelle les grands électeurs en Haute-Corse à voter blanc. Dans un communiqué, il déplore l'absence de candidature d'un rassemblement des forces progressistes et estime donc que le vote blanc apparaît comme la seule expression possible. Les sénatoriales dimanche, donc, pour la Haute-Corse, les grands électeurs auront le choix avec ce duel, le sortant Paolo Gentuparigi et l'Unione di Patrioti avec Nicolas Battini. En Corse du Sud, 4 candidats cette fois en lice, le sortant LR Jean-Jacques Panunzi, le nationaliste Jean Giuseppe, le nouveau leader du RN Christophe Versini et enfin le candidat indépendant René Pérez. Les bureaux de vote pour les grands électeurs seront ouverts de 8h à 11h30 dimanche. Sur le GR20 ce matin, l'exploit d'Aurélien du Nampalas, il n'a pas seulement battu le record, il l'a pulvérisé, plus de 2 heures d'avance sur le précédent temps de référence. Il a parcouru 160 km en 27h29. C'est à revivre si vous l'avez loupé sur rcfm.fr et l'appli mobile. Ici, on vous invite aussi à revivre le temps fort de la visite du pape à Paris cet après-midi. C'est en vidéo.
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7: Bonjour, soyez les bienvenus dans ce nouveau numéro du Club de la Presse où il sera question essentiellement de deux crises, celle de l'or noir, le pétrole lié aux tensions géopolitiques au Moyen-Orient et en raison de la guerre aussi entre la Russie et l'Ukraine. Conséquence, une flambée inédite du prix des carburants et des conséquences sociales de plus en plus dures pour les consommateurs. Une explosion sociale peut-elle intervenir avant la présidentielle? Autre crise, la crise de l'eau qui devient aussi de l'or tant elle devient rare. Elle a provoqué chez nous la colère des agriculteurs. Quelle solution? Pour répondre à ces questions, notre cellule de crise du vendredi, le sage Jean Vitus Albertine de Viasté, l'experte Anne Chabanon et le pape de l'info, Roger Antèche. Bonjour à tous les trois.
8: Bonjour.
7: Le club, c'est parti.
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7: Et on débute donc avec la colère des agriculteurs ce jeudi à Ajaccio et Bastia, des tracteurs dans la ville, des blocages pour dénoncer une aide insuffisante de l'État face aux conséquences des canicules à répétition et d'une sécheresse persistante. Les réserves d'eau sont au plus bas, les taux de remplissage des barrages sont en moyenne de 27% dans toute l'île et seulement de 17% en plaine orientale. Virginie Velluti de Bia Campagnola a participé à la mobilisation ajaccienne d'hier. À la fois éleveuse, arboricultrice et maraîchère, elle témoigne de ses difficultés.
9: En tant qu'éleveuse, je peux vous dire, il n'y a pas un brin d'herbe qui repousse. Voilà, c'est catastrophique.
8: On est obligé d'alimenter le bétail comme jamais. On n'a plus un brin d'herbe sur les prairies, même lorsque ce sont des prairies cultivées, j'entends. Ensuite, il y a l'arboriculture. Alors, l'arboriculture, c'est plus complexe, puisque moi, j'ai la chance de faire des cultures où le gros de la récolte est rentré. Mais évidemment, j'ai tous mes collègues, les agrumiculteurs, les gens qui ont des avocatiers. Clairement, les calibres seront pas là. Les volumes, ils ne seront pas là non plus. Et ça, c'est terrible. Après, d'un point de vue du maraîchage, je fais du maraîchage d'été. Et au-delà de l'aspect eau, c'est surtout cette canicule qui a brûlé les plants et qui a laissé certains maraîchers avec des pertes allant jusqu'à 90%. La situation, elle est gravissime. Elle est gravissime dans tous les secteurs. Je vous parle même pas des apiculteurs et ainsi de suite. Mais elle est vraiment très, très tendue. Ce d'autant que c'est déjà la sixième année. Il y a une récurrence qui fait que là, c'est plus trop tenable.
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7: Des propos qui illustrent parfaitement le malaise agricole. Dans son plan d'urgence, l'État a octroyé 1,3 million à la Corse. De l'aumône, estiment les agriculteurs. Leur colère est légitime, Roger.
9: Ah oui, je pense, oui. Quand on voit la situation qui a été décrite, elle est légitime. Et surtout, on a l'impression que la crise, elle est installée dans le temps, ce dont l'État n'a pas tenu compte. On parle de sécheresse qui sont ici deviennent presque endémiques, hein, c'est sur 10 ans, avec des perspectives, voilà, qui sont, voilà. Alors ce milliard trois qui est donné à l'agriculture française, c'est déjà pas beaucoup, et ce 1,3 million qui sera reversé, puisqu'on a le principe en a été accepté, même si on demande aujourd'hui que cette enveloppe-là soit abondée, ben ce 1,3 million, c'est des miettes, hein, voilà, c'est pas grand-chose par rapport à la situation que vivent les agriculteurs sur le territoire.
7: Alors les agriculteurs ont finalement obtenu un rendez-vous mercredi prochain au ministère de l'Agriculture, ce qui a permis la levée des barrages. Est-ce que cela suffira à calmer les esprits? Parce qu'on sent quand même qu'ils sont très remontés. Ça dépend en fait de l'enveloppe, Anne.
10: Ça dépend de l'enveloppe, et puis c'est un cycle qu'on connaît bien, c'est-à-dire qu'il y a une colère dans la rue, pour la calmer, on obtient un rendez-vous auprès du gouvernement. Ceux qui s'imaginent que la ministre en personne va recevoir, à mon avis, se mettre le doigt dans l'œil.
7: Ce sera un directeur de cabinet, mais peut-être qu'il vaut mieux avoir quelqu'un de technique face à soi.
10: Oui, ce sera des technos, ce sera des experts,
7: mais
10: c'est peut-être pas plus mal. Après, se dire qu'on va ressortir avec tout ce qu'on a envie d'entendre, c'est pas forcément évident. Il y aura effectivement quelques millions, il faudra voir à quelle échelle pour calmer la colère.
7: Ils souhaitent monter jusqu'à 8 millions.
10: Oui, voilà, pour calmer la colère. Reste toute la suite, c'est-à-dire le terrain, la récolte des clémentines qui arrive et qui ne sera pas
7: peut-être... S'annonce catastrophique.
10: Et qui s'annonce catastrophique avec tout ce que ça comporte. On est quand même une île, on est un territoire insulaire. C'est 213 exploitations qui sont concernées, ne serait-ce que dans cette filière-là. Donc après... Comment on dispatche d'abord cette somme qui est abondée? Vers qui? Comment suffira-t-elle? Pourquoi en faire? Et avec quoi derrière?
7: Et puis ça, c'est une réponse à court terme. Ensuite, il faudra des réponses à moyen et long terme. Jean Vitus, malgré la colère, malgré la souffrance des agriculteurs, le front commun s'est rapidement fissuré. Comment on peut l'expliquer?
11: Je crois que c'est le problème récurrent de l'agriculture corse et des organisations syndicales. Et ici, dans cette île, on sait que c'est la division, malheureusement, qui règne. Bon, cette fois-ci, ils avaient quand même réussi à se rassembler. Preuve de l'urgence.
7: Ça n'a pas duré longtemps.
11: Preuve de l'urgence de la situation.
7: Ils se sont entendus lundi. Et puis
11: oui,
7: ça,
11: peut-être que ça pourrait recommencer en fonction de la réponse de l'État, parce que c'est ce 1,3 million qui a été octroyé comme une aumône. C'est un côté méprisant en plus. Je pense que les agriculteurs l'ont ressenti comme ça. Maintenant, le problème, je ne sais pas s'il sera réglé. Bien sûr, on passera d'1,3 million peut-être à 3 millions, à 5 millions dans le meilleur des cas, mais ça n'ira pas beaucoup plus loin. En fait, ce que fait l'État, comme d'habitude quand il y a une crise, c'est qu'il met des rustines. Alors les rustines, ça s'appelle de l'argent en l'occurrence, mais ça va régler aucun des problèmes de fond, problèmes structurels de l'agriculture.
7: Nous sommes d'accord. Nous sommes d'accord.
11: C'est ce que pose aussi comme revendication les agriculteurs.
7: Nous sommes d'accord. Hein. Mais là, il y a une urgence pour cette année. Le maraîcher qui a perdu
11: 90%
7: de sa production, il a besoin d'aide maintenant.
11: Oui, il y aura une réponse qui sera insuffisante. Ils estiment à 8 millions minimum, ils vont jusqu'à 20-30 millions pour certaines filières. Enfin, ça, c'est même pas la peine qu'ils y comptent. Le problème, c'est qu'il va se poser plus tard, mais de façon structurelle. Et là, l'État n'a aucune réponse.
10: Et puis, en une phrase, dans une semaine, l'Assemblée nationale reprend pour voter un budget avec 54 milliards en jeu d'économies à réaliser. Hein, replaçons dans le contexte.
7: Bien sûr, l'équation est quasiment impossible. On va reparler quand on parlera du carburant. Donc, la question, Jean-Vitus vient de l'évoquer, elle se passe, ça se discute aussi à moyen et à long terme, parce que cet été 2026 risque de devenir la règle dans le futur. Hein. Donc, la question se reposera l'an prochain. Quelle réponse apporter ? Est-ce que, Roger, je sais que vous aimez beaucoup l'agriculture, c'est pas la moindre de votre qualité. Est-ce que les agriculteurs doivent s'adapter, changer de production, par exemple?
9: Oui, mais dans certaines professions agricoles, ça se pose. Je pense notamment aux céréaliers. On parle beaucoup du maïs actuellement.
7: Il n'y en a pas beaucoup, céréaliers.
9: Voilà, mais il n'y en a pas en Corse. Il n'y en a pas beaucoup en Corse. C'est quelqu'un qui fait de l'élevage caprin ou de l'élevage ovin, ben voilà, soit il persiste et il continue et il maintient ce qui est la tradition agro-pastorale de cette terre. Soit il abandonne, il jette l'éponge, il vend son troupeau.
7: Autre exemple, un castagniculteur en Castagnie, je ne vois pas ce qu'il pourrait faire d'autre.
9: Je ne vois pas ce qu'il pourrait faire d'autre. Alors qu'ils ont changé leurs pratiques, ils ont évolué, notamment si on parle des agrumiculteurs, voire même des vignerons, l'irrigation de leur terre, c'est du goutte à goutte désormais. Ils ont appris aussi à s'adapter à ça. Encore faut-il qu'ils aient des ressources. Mais il ne faut pas demander que cette transformation-là, elle vienne en profondeur. Là. Simplement, il y a peut-être... C'est un mal qui est endémique. Rappelez-vous, lorsque Gabriel Attal est nommé Premier ministre, ça n'a pas duré longtemps, hein, il faut s'en souvenir, ça a duré 9 mois, la première crise à laquelle il est confronté, c'est une crise agricole. Elle est là depuis années, des décennies. Que fait-on ?
11: Et puis, il y a besoin, l'agriculture, même. On parle d'autonomie alimentaire pour la Corse. Mais regardez en matière de maraîchage. Oui. Et le maraîchage a besoin de soutien extrêmement important. On a vu cette année les tomates, les légumes, etc., ce que ça a donné. Donc, il faut absolument pas que ce secteur soit sacrifié. Sinon, ça signifie simplement une chose, c'est qu'on amplifie encore plus la notion de dépendance telle qu'on a aujourd'hui. On ne produit plus rien. Ceux qui arrivent à gagner de l'argent, ce sont ceux qui importent. Oui. C'est ce qu'il faut pas pour la Corse. Il faut que nous puissions produire.
10: Les maladies, parce qu'il n'y a pas seulement l'histoire de l'eau, etc. Il y a toutes les conséquences du réchauffement climatique avec des maladies nouvelles qui viennent se greffer sur des maladies déjà existantes. Alors, si le manque d'eau, la lutte contre les maladies, l'argent qu'il faut dépenser, ça devient...
7: Et il y a aussi la question fondamentale du stockage de l'eau qui devient indispensable. La Corse, pourtant longtemps présentée comme un château d'eau, a-t-elle accumulé de retard en matière d'infrastructure? Jean-Vitus, sur les infrastructures.
11: C'est toujours un château d'eau. Les précipitations annuelles sont extrêmement importantes par rapport aux autres.
10: L'hiver le plus pluvieux depuis 1959.
11: Le problème ici, comme d'habitude dans bien des domaines, c'est le manque d'anticipation. Et ça ne remonte pas à 10-15-20 ans, non. Ça remonte à 50 ans. C'est pendant que la Sardaigne qui manquait d'eau s'est équipée, nous, on avons regardé.
7: On avait envisagé il y a quelques années
11: de fournir
7: de l'eau à la Sardaigne, et puis là, maintenant, retournement de situation.
11: On n'a même pas de barrages suffisants. Hein. On n'a même pas.
7: Voilà. Alors, sur ce point, j'apporterai cette précision. Hein. La présidente de l'Office hydraulique, Vanina Chiarelli-Louzi, a annoncé qu'à l'horizon 2030, il y aurait 15 millions de mètres cubes d'eau.
10: Voilà, c'est ça. Dans l'intervalle, on fait quoi?
7: Dans l'intervalle, il y aura la réhausse du barrage de Figar, il y aura...
10: C'est 9,000...
7: Et il y aura la réhausse du barrage de Code, entre autres. Voilà, mais ça prend du temps, effectivement, on peut le comprendre aussi.
11: Au bout, et c'est très important que ce soit fait, c'est très bien que ce soit fait, ça fera à tout casser 15 à 20 millions de mètres cubes supplémentaires. Ça ne suffira pas. Même si ça vient s'ajouter, je crois qu'on sera autour de 100 millions.
10: Dans 6 ans, combien d'agriculteurs seront encore présents? Combien seront morts? Combien auront mis la clé sous la porte?
9: C'est de l'eau agricole, mais ça peut être aussi de l'eau potable pour la consommation.
10: Bien sûr.
9: Il va falloir stocker parce que
7: on s'est intéressé aux agriculteurs, mais effectivement, la question peut se poser pour d'autres.
11: Hein. Et puis même pour l'autre plan, puisqu'on nous explique que c'est le moteur de l'économie de la Corse, pour le tourisme aussi. Si demain, il n'y a plus d'eau dans les robinets des hôtels, il risque d'y avoir une désaffection de l'île. Hein.
7: Mais pourtant, les agriculteurs... Et les professionnels du tourisme ont intérêt à avancer main dans la main. Parce que bon, s'il n'y a pas le tourisme, les agriculteurs, on leur produit, c'est plus compliqué à les vendre. Voilà, on en reparlera une autre fois. Allez, d'une colère l'autre, on referme cette première partie.
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7: Et on s'intéresse aux conséquences de l'envol des prix du carburant, une augmentation inédite. On utilise souvent la métaphore de l'or noir pour parler du pétrole, ça n'a jamais été aussi vrai. J'ai vu en arrivant ici dans notre studio d'Ajaccio une station qui affiche 2,50 € le litre de diesel, 2,50 €. Imaginez combien ça coûte pour faire un plat. Alors l'État a débloqué un certain nombre d'aides, chèques, etc. pour un peu plus d'un milliard, mais est-ce que cela sera suffisant pour calmer la colère qui gronde? Rien n'est moins sûr. Invité hier soir sur TF1 et France 2, le président de la République a dit comprendre cette colère des Français, mais appelle à l'unité face à la situation internationale.
12: Dans ce contexte, c'est normal qu'il y ait de la colère. Ensuite, je vois des voix qui s'élèvent pour appeler à un mouvement social généralisé. Je pense que ça ne nous aiderait pas collectivement. Parce qu'un mouvement social peut se faire pour demander à un gouvernement de changer quelque chose, une décision qu'il vient de prendre. Quand il y a un mouvement social, parce que vous passez une réforme des retraites pour vous dire revenez en arrière, le mouvement social a un débouché qui est dans la main de ce face à qui il manifeste. Si là il y a un mouvement, on ne va pas faire un mouvement contre la guerre qui est lancée par la Russie en Ukraine et Hormuz. En tout cas, dans ces cas-là, je peux y participer parce que moi aussi je suis contre ces guerres. Donc je ne pense pas que ce soit une action utile. À l'inverse, on doit rester unis.
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7: Jean Vitus, il a raison, Emmanuel Macron. Je me doute de la réponse. Vous connaissant.
11: Il se moque du monde.
7: Et ayant vu vos mimiques durant l'interview.
11: Il se moque du monde. Il se moque. Les gens ont raison de se mobiliser pour que justement l'État, dont il est le principal dirigeant, puisse faire baisser les taxes. Alors, il paraît que. Je ne l'ai pas entendu, moi, hier soir. Mais il paraît que dans l'interview, il a laissé entendre que peut-être les choses pourraient se produire.
7: Ouais. Bah, effectivement. Il a tout d'abord dit, dans un premier temps, que c'était de la démagogie, du populisme. De vouloir baisser les taxes en disant à la fin que, bon, finalement, rien n'était écarté.
11: Bah, tout va dépendre du rapport de force sociale. Bon, tout va dépendre. Si vous avez un mouvement type gilet jaune et demain que la France est bloquée, vous allez voir si les taxes ne vont pas baisser.
10: C'est la seule vraie question, quelque part. C'est la seule vraie question, au-delà des chiffres à la pompe, au-delà de tout ce qu'on peut... C'est aujourd'hui, jusqu'à quand la population va tenir et face... Il n'y a pas pire que le désarroi chez un peuple. L'histoire l'a montré à million. Donc aujourd'hui, on va vers où? Une crise des gilets jaunes revue et corrigée, améliorée entre guillemets, ou autre chose? Je pense que moi, à l'Élysée ou ailleurs, il faut commencer à se poser les bonnes questions.
7: Il doit y réfléchir.
9: Moi, je simplement, encore une fois, on va être à la critique, mais Emmanuel Macron et les mouvements sociaux, c'est une incompréhension totale. Le dernier grand mouvement social en France, c'est la réforme des retraites. A-t-il entendu les millions de Français qui étaient dans la rue? Non, il a fait passer sa réforme à coup de 49.3 avant de la suspendre pour faire passer son budget l'an dernier. Donc, pas de leçon.
7: Il dit que ce mouvement était légitime
9: Il n'a pas écouté le dialogue social avec Emmanuel Macron.
7: En gros, il dit que ce n'est pas lui qui a les cartes sur le prix.
10: Il les a d'autant moins qui sort de toute façon.
7: Effectivement, on doit reconnaître que la France n'a pas la main sur cette question. Non, mais la France ni aucun autre pays.
11: Sur les taxes, si.
7: Sur les taxes, oui, mais sur le prix des carburants, sur le prix du baril de pétrole, même pas Donald Trump, je ne sais pas s'il a la main. C'est de plus en plus compliqué.
9: De sécuriser l'approvisionnement. L'approvisionnement, ce qu'il a
7: Ce n'est pas une décision neutre,
9: avec l'Arabie Saoudite qu'il faut protéger. Pour tout le reste, il n'y a qu'une solution, quoi qu'il en dise. Et pas quoi qu'il en coûte cette fois, même si on risque d'y venir, quoi qu'il en dise, c'est de jouer sur les taxes. Voilà. Le fera-t-il? On sait.
11: Au moins provisoirement.
10: Ça me fait penser.
7: Il laissait la porte ouverte, en tout cas.
10: Roger, je rebondis sur le terme de solution. Ce qui est inquiétant, c'est qu'on a quand même. On patine à trouver ces solutions. Je crois que c'était en 75 où le slogan c'était on n'a pas de pétrole, mais on a des idées. Ça, c'était pour la crise de l'énergie, pour inviter les Français à diminuer leur
7: premier
10: consommation.
7: Premier choc pétrolier.
10: Je veux dire, là, on n'a pas de pétrole et on risque d'avoir de moins en moins, mais il faut vraiment mettre la machine à idées en route, vite.
9: Mais on sent bien qu'il y a quelque chose qui se passe quand même, parce que sur cette crise-là, la semaine dernière, consommation des carburants en France, un tiers en moins. Les Français ne vont pas accepter longtemps.
7: Ça fait moins d'argent dans les caisses de l'État.
9: Mais ça fait aussi moins de vie.
10: On ne sort plus, on n'a plus de loisirs, on part plus en vacances.
9: À aller travailler,
11: Ça pèse aussi au niveau économique.
9: Bien sûr.
7: Mais quelle est la marge de manœuvre du gouvernement à 7 mois de la présidentielle, avec une dette abyssale, des taux d'intérêt au plus haut, la croissance au ralenti, le chômage qui repart à la hausse.
10: Les menaces de Trump sur les exportations.
7: La réponse est est un peu dans la question, il n'y a pas de marge de manœuvre.
11: Oui, mais demain, une grève générale, un mouvement social extrêmement important, qu'est-ce qui va rester? Il faudra bien agir, il faudra bien trouver une solution. La solution, il l'a. C'est la baisse des taxes, ça c'est certain. Oui. Maintenant, elle n'est que provisoire, tant que dure cette guerre. Peut-être qu'un jour, elle finira par s'arrêter.
7: Ça coûterait 12 milliards, une baisse des taxes,
11: bah, oui.
7: Près, hein, sur un mois.
10: Ça permettrait de
11: aux gens de s'en sortir. 45 sur, les carburants annuellement.
10: En tout cas, c'est un thème qui va jouer dans la présidentielle, ça c'est sûr.
7: La crise sociale que l'on devine, peut-elle se doubler d'une crise politique si le budget est rejeté? Le budget qui passera à l'Assemblée nationale, me semble-t-il, fin octobre, est rejeté s'il y a une motion de censure.
10: Il arrive tout de suite, le budget.
7: Qui est voté, ouais.
10: Il arrive tout de suite,
9: La crise politique... Le président l'a un peu écarté hier en annonçant que...
10: Pour le moment.
9: Il n'y aurait pas de dissolution.
7: Oui, mais on n'aura pas de budget.
9: Oh mon Dieu. Heureusement, d'accord. On l'a vu ce qu'a mené la première. Et première dissolution qu'il a justifiée d'ailleurs hier soir comme étant une bonne mesure. Je pense qu'une bonne partie des difficultés politiques du pays actuellement, elles viennent de la décision de 2024 de dissoudre l'Assemblée nationale.
7: Bon, lui, décision funeste.
9: Il trouve encore le moyen de justifier ce moment-là comme j'ai redonné la parole au peuple. Mon Dieu.
7: En revanche, Roger, pour être honnête, il justifie aussi le quoi qu'il en coûte et le bouclier tarifaire qui a coûté, après 2022-2023, c'est par rapport à la guerre en Ukraine, et à la flambée des prix de l'énergie, qui a coûté plus de 70 milliards d'euros. Alors que là, on met sur la table à peine, j'ai dit tout à l'heure, 1,3 milliard, je crois.
9: S'il y a une
7: motion dans les caisses,
9: une motion de censure au budget, il y aura un nouveau Premier ministre qui s'annonce, peut-être même celui qui est aux affaires actuellement.
7: Il n'y aura pas d'autre solution.
9: C'est le premier point, mais moi je fais le pari que dans cette période pré-présidentielle, les partis vont arriver à s'entendre au Parlement avec le Rassemblement national qui a intérêt à avoir un budget pour pouvoir le rectifier aussitôt. Marine Le Pen élue.
7: Voilà. C'est ce que laisse entendre Marine Le Pen.
11: Roger a raison, on est dans une période cruciale avec l'élection présidentielle en ligne de mire qui arrive dans quelques mois. Je vois mal aujourd'hui l'opposition prendre le risque de faire chuter le gouvernement sur le budget. Le Front National aura certainement quelques mesures, on en parlait en particulier sur l'immigration.
7: Sur les retraites aussi.
11: Et ce qui le permettra non pas de voter en faveur
7: de vote, mais
11: de s'abstenir. Et avec l'abstention du Front National, du Rassemblement National, eh bien, le budget passera. Ensuite, si Marine Le Pen est élue, évidemment, elle pourra rectifier.
10: Et de manière très prosaïque, en une phrase, tout le monde a sa campagne à faire aussi. Ça, c'est très terre à terre. Et je pense que tout le monde pense aussi à ça.
7: Il nous reste quelques minutes à peine avant de refermer ce club. On va quitter les rives de la Corse. Deux mots, Roger, sur la visite du pape Léon XIV qui a débuté ce matin à Paris. L'engouement est énorme, comme pour François en Corse. Vous nous étonnez, Roger, d'être ici. Vous n'êtes pas du voyage, comment se fait-il
9: J'aurais pu, mais j'ai préféré regarder sagement la télévision.
7: Et assister au club de la presse.
9: Assister au club de la presse. Mais très plus sérieusement cette fois, moi je suis assez fasciné par la ferveur que l'on trouve autour de la visite d'un pape. Fut-il François ou fut-il aujourd'hui Léon XIV?
7: Elle s'est construite rapidement, cette ferveur, au moins d'un an.
9: Mais c'est le signe aussi que cette fonction-là qui transcende quelque chose. Voilà. D'accord. La popularité de Léon XIV, il est sur le siège pontifical depuis un an et demi, donc c'est pas seulement Léon XIV, c'est la fonction qui incarne encore quelque chose. Je pense qu'aujourd'hui c'est l'institution qui peut parler de la guerre, qui peut parler de la paix, qui peut.
10: Mais Roger, est-ce que c'est pas parce qu'on a envie de se raccrocher à quelque chose?
9: Mais peut-être. Il y a cette partie là aussi. C'est pas simplement parce que après que François n'est pas allé à Paris il y a un an et demi ou il y a deux ans, Léon y va aujourd'hui, ça crée de la ferveur. Non, c'est autre chose.
7: En tout cas, on vous remercie d'avoir le club de la presse au club de la messe. Autre sujet qui mobilise en ce moment la presse nationale, je regarde Anne, je sais que ça l'intéresse énormément, la polémique née autour du livre C'était ça ou mourir, véritable phénomène littéraire promis à tous les prix et dont l'auteur Télison Aurélien est accusé d'avoir utilisé l'intelligence artificielle. Ce livre, dont le style est unanimement salué, serait une production 100% IA. Ça pose beaucoup de questions sur la création, c'est vertigineux.
10: C'est vertigineux. Alors s'il y a pangram, hein, c'est ouais. ça, je crois qu'il
7: c'est
10: y a le détecteur de mensonges, c'est comme ça. On pouvait passer l'humain au détecteur de mensonges à un moment donné, qui a 97% dit que ouais. voilà, le roman était 100% fabriqué en tout cas par l'IA. Alors ça pose un problème sur la création artistique, ça pose un problème sur le Goncourt qui était déjà au centre de toutes les polémiques, et ça pose un problème économique puisqu'on y revient toujours sur la vente du Goncourt. Et il faudra voir si un Goncourt est attribué, pas celui-là ou un autre, sachant que celui-là est quand même en lice pour 5 prix.
7: Ouais, tous les prix.
10: Tous les prix. Mmh. Donc c'est quand même c'est prodigieux.
7: Et l'auteur est accusé aussi de plagiat. Mmh. Et là, il faut remonter aux années 2012-2013, où là, les preuves sont plus probantes. En tout
10: Patrick,
7: cas,
10: parce que là, facile voilà, à trouver, on peut tous se lancer.
7: On peut tous se lancer. Jean Vitus, qu'est-ce que ça inspire ?
11: Ah, mais c'est parfaitement inquiétant, cette intelligence artificielle, parce qu'on n'arrive même plus à distinguer, j'allais dire, le vrai du faux, en tout cas. Non, c'est très grave.
10: L'original de la copie.
11: Et parce qu'en général, à chaque avancée, à chaque découverte, il y a toujours un contrepoids, quelque chose. Et là, visiblement, il n'y a pas de contrepoids.
7: Et on en est au balbutiement.
11: Et on en est,
7: de
11: exactement.
7: L'IA. Imaginez demain l'IA qui créerait un chef-d'œuvre digne d'Hugo puissance 10. Pourquoi ne pas le lire si c'est excellent, même si c'est signé IA, Roger.
9: Après, c'est tout à fait subjectif, ça.
7: Oui,
9: qu'est un chef-d'œuvre ? Qu'est-ce qui est un chef-d'œuvre et qu'est-ce qui n'est pas un chef-d'œuvre ? D'accord ?
10: Après,
9: vous avez été si bon aujourd'hui que je me demande si je n'ai pas une IA en face de moi.
7: Voilà. Ben, ce sera notre conclusion de ce Club de la Presse 100% humain. J'en atteste. Une émission rediffusée ce soir à partir de 19h et quand vous le voulez, en podcast. Roger, Jean-Vitus et Anne, je vous remercie infiniment.

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4: Bonsoir tout le monde et ça y est, on y est, vendredi soir. Enfin, on peut commencer à ranger la semaine dans un coin et regarder très sérieusement du côté du week-end. Jusqu'à 20h, on reste ensemble avec de la musique, quelques idées à glisser dans votre programme et surtout une heure où on ne se demande plus ce qu'il reste à faire. On profite tout simplement. Alors bienvenue, installez-vous. La soirée commence à peine sur RCFM.

Et on le sent, hein, ce petit air de week-end qui arrive. Et d'ailleurs, si vous n'avez encore rien prévu demain, on a de quoi remplir votre samedi. Direction d'abord Patrimonio avec le festival Slow Food Rivelazione et qui continue. Dès 9h, on aura des pains réalisés à partir de blé de Patrimonio. Tout ça passera dans un four à bois avec ce goût si particulier. Et également, toute la journée, des fermiers, des artisans et un atelier autour de la laine corse. Et puis ça va se poursuivre avec un repas basque. C'est la région mise à l'honneur cette année. Une table ronde à 15h, atelier le vin à 17h, de la dégustation, bien sûr, street food corse-basque. Et pour finir la journée en musique, Pantset à Paradise sera là à 21h. Et puis un DJ set à partir de minuit. Sinon, autre ambiance à Ajaccio, à la maison de quartier des Cannes, l'association corse-japonaise Isula no Kasi organise son tout premier festival de 10h à 19h. Une journée pour plonger dans la culture japonaise entre tradition et culture populaire. Ça va faire plaisir aux grands et aux petits. Bref, demain, vous pouvez voyager en votre samedi sans même quitter la Corse. Ça fait toujours plaisir. Tout comme les moments musicaux qu'on passe ensemble ce soir.

Merci d'écouter RCFM et ça y est, notre heure ensemble touche à sa fin. On a été ravis de vous accompagner en ce vendredi soir. On espère qu'on vous aura au moins donné une bonne raison de laisser la semaine derrière vous et pourquoi pas quelques envies pour votre week-end. Attention, surtout ne partez pas trop loin puisque dans quelques instants, place à Terra et Onde et ce soir, Christophe Zagaï part à la rencontre d'un menuisier originaire de Talazagne. On parlera forcément de son métier, de son savoir-faire et de son univers. On vous souhaite une excellente soirée, un très bon week-end à suivre et on se retrouve très vite sur RCFM.

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0: Chablais sur RCFM vous emmène à Talazagne, dans l'atelier de Jean-Jacques Vincenti. Il a grandi ici et c'est dans ce village qu'il a choisi d'installer son activité de menuisier. Un métier qui lui permet de laisser parler sa passion du bois, mais aussi sa créativité.
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Alors, je dis à Mortezu, je suis au barlado d'Anso. 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
1: 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Et nous, quand on a enfant, à certaines fois, nous avons vu que c'est bon. Quand on est venu au Bamba, il y a un bel souvenir. Nous avons eu la chance de pouvoir faire d'aller sur le mercato. 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Et pour bon, nous avons dit que nous avons dit que nous avons un passe au maillot qui peut faire un si pour tous les gars qui sont là. Je
2: suis là, Rigoni, par là, donc, de. Enfin, tout le monde a vu le Baba en course par rapport à l'édition de tout le monde. Est-ce qu'il y a eu du retour de l'Ouchdraouai ou...
1: 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Donc si moi j'ai un taillot et un mertelo, et elle m'a passé à jeter mon lourd d'irrite, et elle m'a valé les groupes de manière à courant agique, de manière à pouvoir construire cette bourde. 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

0: d'âge qu'il a choisi d'installer son activité de menuisier. Un métier qui lui permet de laisser parler sa passion du bois, mais aussi sa créativité.
1: Alors, avec Simon Antuna, on pense aux longues bandes, les diamants. Doit déjà y aller, remettre à peine à plat toutes les constructions qui mouvent. Alors lui, par exemple, il y a eu ce boubert, tu le diamant, il y a du rivant. Donc, là, du vato azogin, tu as tout ton gir. Ah ouais, tu l'as mettre là tout à piano, de manière à pouvoir la. Après, il va à Zodin, à Zoyanige et au bout.

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1: Bonsoir à tous. Alors c'était quoi vos années 80 à vous? Il y a sûrement des souvenirs liés à des chansons. Alors ce soir, certains vont peut-être ressurgir. Les tubes des années 80, les voilà. Et ça commence.

0: Netflix à l'instant, c'était Here Comes the Rain Again.
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0: Le duo Annie Lennox et Dave Stewart, véritable star de la New Wave et du rock des années 80, durant lesquels ils ont enregistré 8 albums et donné des centaines de concerts à travers le monde. Eurythmics, c'est plus de 75 millions d'albums vendus. Here Comes the Rain Again est un extrait de l'album Touch, sorti en 84, un vrai bijou que je vous recommande, bien sûr. Pour la suite, j'ai choisi un autre génie de la musique des années 80. Michel Berger, Les Princes des Villes, tube en 1984.

Lionel Richie by Lerina Girl. Le roi de la mélodie qui fait fondre les cœurs, c'est lui, c'est Lionel Richie. En 1986, ce titre est écrit pour sa fille Nicole et c'est un vrai carton mondial en plus. Pour la suite, j'ai choisi le plus musclé de la chanson française, le globe-trotteur, le reporter-chanteur, c'est son surnom. Bernard Lavilliers, bien sûr. Le nouvel album, le 24e, s'appelle Rite Cruel, il arrive le 23 octobre. Un extrait vient de sortir, intitulé Coriace, et la tournée, c'est en 2027. Mais ici, on le retrouve bien sûr dans les années 80, avec Stand the Ghetto, tout de suite.

0: Michael Jackson, The Way You Make Me Feel. Troisième single extrait de l'album Bad, qui est loin d'être bad, mauvais en français. Michael avait choisi ce titre car il voulait modifier son image de gentil roi de la pop. Il voulait être aussi un bad guy, en musique bien sûr. Charlene Spiteri, elle est loin d'être une mauvaise fille. C'est la chanteuse rockstar du groupe Texas. Ils arrivent dans un instant avec I Don't Want a Lover.
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0: Texas, donc I Don't Want a Love.
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0: Texas que l'on découvre en 89 grâce à ce premier titre extrait de leur premier album. Et de suite, il se passe un début de love story, particulièrement avec le public français. Et c'est une histoire d'amour qui est loin d'être terminée. Texas, voilà un groupe dont tous les tubes sont aussi à retrouver sur notre web radio. 100% années 80, c'est du non-stop. Sur l'application ICI, sur notre site ICI.fr, à bon entendeur. La suite, c'est avec Johnny Clegg, succès de l'année 87, le fameux Asimbo.

Michel Polnareff avec Tam Tam. Bon, il a pas attendu les années 80 pour avoir du succès, Polnareff. Son premier album, c'était en 66. Et dans les années 80, il n'a sorti que deux albums, dont Bulle, sur lequel se trouve ce Tam Tam, une envie de redevenir homme préhistorique et de jouer du Tam Tam. Ça a marché, hein. Je parle du titre, pas de sa reconversion en homme préhistorique. La suite, c'est aussi un fantasme. Laurent Voulzy, Mes nuits sans Kim Wilde.

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1: Et ben voilà, notre petite balade dans les souvenirs et les tubes des années 80, c'est tout pour aujourd'hui. On revient demain dès 21h. Dans un instant, 100% chanson française. Belle fin de journée, à demain. 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
3: Saviez-vous que N'importe quoi, le premier tube de Florent Pagny, n'est pas une banale chanson de rupture, non ? C'est un cri de secours.
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3: 1987, un inconnu à la voix de baryton déboule dans les charts. À l'époque, Pagny voit un ami proche sombrer dans la drogue. Il écrit ces mots pour le raisonner, pour stopper ce gâchis qui détruit tout sur son passage. Ce message intime, né d'une peur personnelle, devient instantanément un hymne de société.
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0: En dénonçant l'enfer de la dépendance, l'artiste ne sauve pas seulement un ami. Il lance ce jour-là l'une des plus grandes carrières de la chanson française.
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3: Jamais Francis Cabrel n'aura été aussi productif qu'en 1979 en composant un tube en un temps record.
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3: Pour le titre « Je l'aime à mourir », tout bascule en une soirée. Un ami lui montre une technique de guitare inédite, un picking à l'envers. En à peine une heure, Cabrel compose ce qui deviendra son plus grand chef-d'œuvre. Lui qui d'habitude pèse chaque mot pendant des semaines, s'initie son tube le plus fulgurant. Elle a dû faire.

0: ajoutée à l'album Les Chemins de Traverse à la toute dernière minute. Le morceau s'arrache à plus de 700 000 exemplaires. Un succès planétaire qui fera même succomber Shakira des décennies plus tard.
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2: Bonjour, je m'appelle Sébastien Liebus, j'ai 49 ans et j'ai créé le Gorafi et c'est un site satirique qui existe depuis 2012.
3: D'où est venue l'idée de créer ce site ?
2: Alors, il y a plusieurs influences, il y a les influences de Pierre Dac, par exemple, avec le Samoil, il y a l'influence des nuls, il y a une influence américaine avec The Onion, qui est un peu l'équivalent du Gorafi aux États-Unis, qui existe depuis 1989. Et ce style d'écriture du Gorafi, c'est une écriture qui est très anglo-saxonne, un petit peu référencée, et qui n'est pas un humour, on va dire, potache, où la blague doit apparaître du premier coup, doit être visible. Moi, j'aime bien travailler une blague qui demande à être relue plusieurs fois, à être appréciée, et c'est un peu un jeu de clin d'œil avec le lecteur. Et on va reprendre le titre de presse, mais on va en garder la musicalité, et on va changer une lettre, on va changer un mot, on va inverser le sujet. Il y a toujours ce côté pompeux, solennel. Il faut que le côté sérieux écrase la blague. Il ne faut pas qu'elle soit visible. La réalité a toujours été déjà plus stupide que le Gorafi. Et nous, en fait, on se contente de surligner cette stupidité. Depuis 14 ans, on a fait quelque chose comme 9000 articles du Gorafi. Donc, il faut réussir à chaque fois à surprendre les gens qui nous lisent et les gens qui nous ont découvert hier. Donc ça, c'est un gros challenge. On est une quinzaine d'auteurs au Gorafi. C'est surtout des gens qui ont une expérience en écriture, en comédie. Ils sont pour la plupart des stand-uppers, ils écrivent des textes pour des comédiens. Donc ils ont vraiment une connaissance de cet univers-là. On fait 2 conférences de rédaction par semaine. On va traiter entre 200 et 250 idées par conférence de rédaction, dans lesquelles on va en choisir 10%. Notre but, ce n'est pas de piéger les gens, de mentir aux gens. L'article satirique Gorafi, il a le même principe que le dessin de presse. C'est faire rire, réfléchir, réagir. Nous, on utilise très peu l'IA, par exemple pour les illustrations, parce qu'on s'est rendu compte que nos lecteurs avaient du mal à apprécier l'article avec une photo faite en IA. Donc nous, on a un regard très critique sur la question. Il faut faire aussi attention à la manière dont on utilise ces outils de manière générale. On voit que les algorithmes sont manipulables à souhait. Les gens qui nous suivent sur les réseaux sociaux, des fois, notre page peuvent disparaître de leur timeline. C'est tout cet ensemble de causes et effets qui nous a contraints et même motivés à passer à une version papier. Parce que le papier ne ment jamais. Vous avez la vraie presse qui souffre. Je vous encourage, continuez à acheter des journaux papier, soutenez votre presse locale, c'est important. Et paradoxalement, la presse satirique, elle a le vent en poupe.
3: Vous êtes avec nous aujourd'hui parce que vous avez des racines landaises.
2: Oui, je suis né à Bordeaux, mais mes parents vivent dans les Landes depuis la fin des années 80. Donc j'ai vécu à Aunay-sur-Lahari, puis à Morsens, et j'ai fait mes études de lycée à Bayonne, avant de finir mes études de cinéma après à Bordeaux. Et entre-temps, j'ai fait aussi mon collège à Saint-Vincent-de-Paul. J'ai vraiment parcouru les Landes en long et en travers, et j'ai toujours écrit au collège, au lycée, je leur citais des cahiers, mais professeurs ne comprenaient pas ce que je faisais. Ils étaient un peu accablés parce que je ne faisais pas mes devoirs et j'étais plus passionné par l'écriture. Quand j'étais gamin, je m'amusais à découper des articles de Sud-Ouest et à les mettre dans un petit cahier. Alors aujourd'hui, quand je regarde ces cahiers, j'ai du mal à comprendre pourquoi j'ai sélectionné tel ou tel article, mais j'avais cet amour de la presse. Aucun d'entre nous au Gorafi ne savait comment on fait un journal.
3: Vous avez fait des études de cinéma d'ailleurs.
2: Voilà, moi j'ai suivi des études de cinéma à Bayonne, à René Cassin, ensuite à Bordeaux 3, donc en art du spectacle, option cinéma et tout. Donc j'ai appris à raconter des histoires.
3: Sébastien, le fondateur du Gorafi. On a un petit défi, c'est que vous devez me donner le nom de la radio qui vous a passé le micro.
2: Ici, Gascogne. J'ai des souvenirs d'enfance bercés par cette radio.
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4: On prend de la hauteur aujourd'hui à Montarcher, un village qui cumule plusieurs particularités. D'abord, c'est le plus haut village de la Loire, à 1160 mètres d'altitude. C'est une des plus petites communes du département, en superficie aussi. Et puis le lieu où a été produit une archive presque unique en France. Pour nous en parler, j'accueille aujourd'hui Sarah Duris. Bonjour Sarah.
5: Bonjour Eddy.
4: Guide conférencière à l'Office du Tourisme Loire-Forêt. Quelle est l'histoire de ce document si rare et ancien ?
5: Il s'agit d'un registre d'état civil. Il recense les naissances, les mariages et les décès sur la commune de Montarcher. Mais ce qui fait qu'il est tout à fait exceptionnel, c'est la date à laquelle ce registre débute, 1468, soit la fin de la période médiévale.
4: Est-ce que cela veut dire qu'il n'y avait pas de registre d'état civil avant ?
5: Non. L'obligation de produire un document comme celui-ci est ordonnée par l'État au XVIe siècle. Et cette ordonnance n'est pas toujours bien respectée par les paroissiens. Ici, la population est recensée avec 70 ans d'avance.
4: Est-ce qu'on connaît l'auteur de cette archive ?
5: Oui, c'est le prêtre de Montarcher, nommé Claude Ferrier, qui a tenu le registre pendant 49 ans. On y lit les noms, les dates et même les métiers des anciens archimontois, mais aussi la météo.
4: Ah, ça m'intéresse. Est-ce que les conditions climatiques de l'époque étaient bonnes ?
5: Alors, c'est difficile à dire parce que ce sont principalement les mauvaises années qui sont inscrites. On lit des sécheresses, des tempêtes et même un tremblement de terre. En 1543, suite à une invasion de chenilles ayant entraîné une famine, l'évêque du Puy prend une mesure exceptionnelle, excommunier les fameux insectes. On vous laisse juge de l'efficacité de cette mesure. Il évoque aussi les épisodes de peste.
4: Des documents qui renferment de drôles de surprises. Où est-il conservé aujourd'hui ce fameux document ?
5: Il est gardé précieusement aux archives départementales à Saint-Étienne. Il a longtemps été le plus ancien registre d'état civil de France et donc a été présenté lors d'une exposition universelle à Paris. Aujourd'hui, c'est le deuxième plus ancien de l'Hexagone, mais c'est le mieux conservé des deux.
4: Un véritable trésor qui témoigne de la vie des habitants de Montarché. D'autres histoires et légendes sont à découvrir sur place, notamment lors des visites guidées menées par les guides de l'Office du tourisme Loire-Forêt. Merci Sarah Duris.
5: Merci.
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1: Je vous ai porté un cadeau.
2: Ah,
1: alors pas pour vous, non, mais pour moi.
2: Ah bon, d'accord.
1: Alors,
2: je ne comprenais plus.
1: Non. C'est un cadeau que ma fille, il y a des années de cela, celle qu'on appelait Jackie. Ouais. Jackie Bettini, c'était une amie de mes parents qui remonte donc à l'époque où mon père faisait des courses de vélo avec son mari Gérard. Elle m'a vu naître, Jackie. Elle m'a connu tout petit tout, habillée dans des tenues aux couleurs des équipes cyclistes, tricotées par ma mère. Ouais. Et elle m'a vu aussi plus tard m'intéresser au parler marseillais au point d'en faire mon métier, ou du moins un objet d'étude et de partage. Et il y a 20 ans de ça, pour mes 30 ans, donc, Jackie m'avait offert ce cadre. Alors, je le montre, si vous nous voyez à la télé, vous le voyez. Donc, c'est un cadre d'environ 50 cm de haut, 25 de large, sur lequel ont été brodés avec du fil bleu une liste de mots marseillais de A à Z. Hein. Comme titre en haut, il y a écrit « Des mots de Marseille ». Alors, je vous propose de parcourir ce cadeau qui commence par l'empèbre, hein, ce qui est presque logique, puisque l'empèbre, c'est une locution qui renvoie au passé, à une époque ancienne, Mathusalem, les calanques grecs, comme on dit, non, les calendes grecs, mais bon, on fait semblant. On poursuit avec la lettre B comme Bazaret. Ça, c'est un mot qui me va pas trop mal aussi, on est d'accord. Ouais. Puisqu'une Bazaret est une pipelette, une personne bavarde. C'est comme Tchiapacan. Alors ça, c'est un mot qui désigne une personne un peu branque, mal habillée, qui fait n'importe quoi, un vaurien ou un minable, qui fait les choses à la Gatchampeg, avec une autre graphie, avec un T au début. Ça me rappelle la troupe des Tchiapacan avec laquelle on avait joué la fameuse pièce Madame Olivier. D comme dégueu, évidemment, personne. E comme engatz, autrement dit embrouille, problème. F comme fatchedeux. G comme gabian. H comme offant. I comme indien. Alors ça, c'est bizarre, mais je sais pourquoi. Parce que Jackie s'est servi à l'époque du Dico Marcier d'Armogat et Casbarian, paru en 1998, dans lequel figure le mot indien dans le sens de nervi voyou, avec une petite connotation raciste que j'aime pas beaucoup parce qu'on entendait ce terme un peu comme aujourd'hui certains parleraient de racaille.
2: D'accord. Donc,
1: il a disparu et je suis bien content. J comme Jobastre, on les salue. K comme car même. Là aussi, dans le Dico Marcier de 98, ça correspond à une prononciation de quand même qu'on entend encore aujourd'hui. Par exemple, non mais c'est Philippe Richard, toujours à rigoler dès qu'on dit le mot chichi. Car même, hein, voilà, c'est ça. C'est pas Carmen. Hein. Et je continue. De Long, Mino, Novi, One Again, Pichoun, Kie, Ravi, Stockfish, Tchaché, Ouh, E, V, Y, y a rien là, et Z comme Zoom. Alors, au dos de ce cadre, Jackie avait écrit ce petit mot. Voici un petit crayon pour le pitchoun qui a bien grandi et qui est toujours aussi sage, mais beaucoup plus bavard pour notre plus grand plaisir. Alors, Jackie nous a quittés il y a quelques années de ça. Je ne sais pas si je suis toujours aussi sage, toujours aussi bavard, mais c'est l'occasion pour mon anniversaire d'avoir une pensée pour celles et ceux qui ne sont plus là, mais qui ont compté dans ma vie depuis 50 ans. Il n'y a rien là ?
2: Il n'y a rien là.
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1: Les petits bonheurs, ce sont des rencontres au petit bonheur. Donc, au hasard, sans rendez-vous, sans se présenter, avec juste un tout petit et discret micro ici. Et en voici un de petit bonheur que je vous ai trouvé en Haute-Savoie, dans la commune de Rumilly, où pendant près d'une dizaine de minutes, j'ai suivi en voiture une monoplace qui circulait dans la ville. Alors maintenant qu'elle est arrêtée et que je m'en approche, je m'aperçois de mon erreur.
2: Bonjour.
1: Bonjour, c'est pas une monoplace, il y a deux places quand même.
2: Oui.
1: Et c'est quoi cet engin ?
2: Une Arelatome.
1: Alors, je vais attendre qu'il enlève son casque parce que là, on comprend pas trop bien. Voilà.
2: C'est une Arelatome.
1: Ça veut dire quoi ?
2: Arelatome, c'est un moteur... Enfin, une voiture entière anglaise, donc avec un moteur Honda compresseur, 310 chevaux, pour un poids total de 500 kg.
1: Et quand je l'ai vu arriver tout à l'heure, parce que je vous ai croisé, vraiment, ça fait un petit moment là que je vous ai suivi, de loin, on a l'impression de voir arriver une monoplace.
2: Ouais, c'est atypique, ouais.
1: Ça, c'est autorisé à rouler ici, sur la voie publique ?
2: Il n'y en a que 27 en France homologués, sur route, et autrement, toutes les autres, elles sont sur piste.
1: Donc là, ça veut dire rouler avec un casque obligatoire ?
2: Ouais. C'est conseillé, parce que si vous avez un accrochage, un accident...
1: En même temps, quand on a une voiture comme ça, on n'a pas trop envie d'avoir un accrochage.
2: Ouais, faut faire attention avec ça sur la route. Il peut vite arriver des accidents.
1: Et alors là, c'était quoi, un petit tour pour le plaisir ?
2: Ah non, c'était juste pour poser chez Anthony. Il doit faire un petit check sur la voiture.
1: C'est qui Anthony ? C'est un mécano ?
2: Ouais, Anthony.
1: Et ça, c'est votre voiture ?
2: Non, c'est la voiture à mon papa. Là, il est au travail et vu que j'ai un petit trou entre les cours, je l'ai ramené.
1: Eh oui, puis ça doit plutôt faire plaisir de ramener cette voiture-là, surtout.
2: Ouais, c'est cool, ouais, c'est fun, ça fait plaisir.
1: Du coup, le papa, il roule beaucoup avec ?
2: Ouais, il roule plutôt pas mal, ouais. On l'a eu il y a un petit peu moins de 2 ans et on a roulé sur piste, ça va plutôt pas mal, ouais.
1: Et ici, dans l'agglo à Rumilly ?
2: Pas trop sur la route, on évite un petit peu de rouler.
1: Parce que là, je vous ai suivi 3-4 km, je sais pas, on était vers Moy là-haut, là. Oui. Et vous avez bien vu le regard de tout le monde, quoi. Tout le monde vous mate.
2: Ouais, c'est vrai que c'est pas tous les jours qu'on voit une voiture comme ça, donc c'est drôle.
1: Vous, c'est une passion la voiture ?
2: Bah, moi, à côté de ça, je fais du karting de compétition.
1: Et... Ah oui, les chiens font pas des chats, quoi.
2: Ouais, ouais, t'as le père, t'as le fils, ouais, on peut dire ça, ouais.
1: Vous avez quel âge ?
2: J'ai 17 ans.
1: Bon, en général, les jeunes qui se lancent dans le kart et puis qui ont un petit peu des capacités, l'objectif, c'est pas le kart, c'est quoi derrière ?
2: Après, peut-être monter les échelons, mais ça coûte très très cher, donc pour l'instant, je suis bien dans le kart.
1: Bon, papa, il a les moyens de s'acheter une belle voiture quand même.
2: Oui, mais bon, une saison de monoplace, c'est 3 fois le prix de cette voiture, donc. Puis j'ai 2 grandes sœurs, donc faut que ça soit équitable.
1: Bon, 17 ans, peut-être que vous commencez à avoir des perspectives professionnelles ?
2: Oui, moi j'aimerais bien être horloger.
1: Ah oui, rien à voir, je m'attendais à un truc, voiture.
2: Ah non, du tout, c'est vraiment un loisir.
1: Et votre prénom ?
2: Alexis.
1: C'est quoi le dernier petit bonheur d'Alexis ?
2: Dernier petit bonheur, je sais pas, manger.
1: Conduire la voiture à papa, c'est pas un petit bonheur ?
2: Si, c'est un grand bonheur ça. C'est un grand bonheur. C'est pas pareil. Mais ouais, je suis fier que mon père me fasse confiance, quoi. C'est incroyable de pouvoir conduire ça à 17 ans, j'ai beaucoup de chance.
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4: Itinéraire bis à Mailly-le-Château cette semaine et aujourd'hui, eh bien, je me suis arrêtée chez Olana, chez Amélie Moreau, ici à Mailly-le-Château. Amélie, bonjour.
5: Bonjour.
4: Olana, c'est quoi, Amélie ?
5: Olana, c'est une prolongation de moi. C'est mon entreprise, en fait, que j'ai créée en 2020. Et donc, c'est Olana, laine et savoir-faire. Et donc, en 2 mots, tout est dit. Laine et les savoir-faire pour la transformer.
4: Cette laine, elle vient d'où ?
5: Elle vient du troupeau d'Adrien Sala, qui est aussi à Mailly-le-Château et qui est éleveur agro-pastoral, c'est-à-dire qu'il est éleveur itinérant. Et son troupeau est très intéressant pour la laine, puisque la race des brebis est Estalaine Mérinos. Et pour moi, c'est la Rolls des toisons.
4: Pratiquement, votre métier, il consiste en quoi ? Vous n'élevez pas les brebis pour la laine, mais vous arrivez à quel moment ?
5: Moi, le début, c'est la tonte annuelle. La source, c'est le tri de la laine. La compétence numéro 1 pour faire quelque chose avec cette matière, c'est de savoir trier les toisons.
4: Et ensuite, après le tri, on fait quoi ?
5: Alors, après le tri, on compacte toute cette laine récoltée dans des sacs qu'on appelle des curons. Et on l'envoie dans un lavage spécialisé pour laver la laine. Et ensuite, on va décider, donc là, pour le cas, c'est du fil à tricoter qui sera envoyé dans une filature française, toujours dans une recherche de faire un produit de qualité, voire haute qualité, et sur notre territoire.
4: Alors là, on a des pelotes de laine devant nous, parce qu'on est chez vous et que chez vous, c'est également à la boutique. On peut venir vous voir sur rendez-vous. Cette laine, quelles sont ses qualités ?
5: Alors, ce que vous avez sous les yeux, Catherine, ce n'est pas des pelotes, c'est des écheveaux. C'est le langage, c'est le vocabulaire lainier, écheveaux, et c'est la forme qu'on doit utiliser pour teindre. Et donc, les qualités du fil, c'est que la laine, c'est thermorégulateur, c'est respirant, c'est antibactérien. Ça nécessite peu de lavage, puisque s'il y a des odeurs, il suffit d'aérer son pull quelques heures à l'air libre. En fait, la matière reste vivante. Comme sur l'animal, en fait.
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4: Itinéraire bis à Mailly-le-Château cette semaine. Et aujourd'hui, eh bien, nous allons parler de pâturage itinérant. Adrien Salah, bonjour.
6: Bonjour.
4: Le pâturage itinérant, Adrien, est-ce que vous pouvez m'expliquer ce que c'est ?
6: C'est marrant parce que pâturage itinérant et itinéraire bis, finalement, ça rapproche un peu parce qu'on prend souvent les chemins de traverse, en tout cas des endroits moins fréquentés pour déplacer les brebis. Parce qu'en fait, donc c'est un troupeau qui est arrivé en 2021 et qui depuis se déplace uniquement à pied sur des trajets jusqu'à 5-6 km pour aller chercher des pâturages chez des céréales. Aller dans leur parcelle, après accord verbal effectivement, pour faire pâturer et puis dans une démarche de restauration de la fertilité des sols.
4: Restauration de la fertilité des sols, c'est-à-dire ?
6: Aujourd'hui, on se rend compte que les engrais de synthèse sont aussi limités et que il faut trouver autre chose. Et les agriculteurs, après avoir essayé toute une série de solutions, en arrivent à se dire que remettre des bêtes sur des parcelles qui souvent n'ont pas vu d'animaux d'élevage, en tout cas depuis au moins une génération et des dizaines d'années, c'est potentiellement bénéfique.
4: Et j'aimerais bien que vous me parliez de vos brebis. Ce sont des brebis particulières, il y en a combien ?
6: Il y a une centaine de mères. Ce sont des brebis de race Estalen Merinos. La race Merinos, on la connaît pour la laine parce qu'elle est très fine, donc elle permet de faire du textile avec. Et on est sur une race spécifique puisqu'elle s'est développée sur plutôt l'est de la France, Alsace-Lorraine, croisée avec une race Württemberg d'Allemagne du Sud, qui donne une brebis de belle taille, avec une toison conséquente et une capacité à endurer les aléas climatiques extrêmes. Voilà, une race très plaisante à élever, même si c'est plus que de l'élevage. C'est vraiment on partage, on passe du temps ensemble finalement.
4: Est-ce qu'on peut vivre de ce métier, Adrien ?
6: Oui, je vis de cette activité. Alors, on a parlé de la laine, mais j'ai aussi une activité de vente de viande. Donc, on nourrit aussi un territoire, donc on répond à un besoin. Et en ça, oui, ça me fait vivre. Ça donne raison, ça donne sens à ma vie. Je pense que la question était aussi financière. C'est vraiment un combat. J'ai envie de dire que plus le temps passe, plus on pourra en vivre. C'est l'origine quasiment de la civilisation, du fait qu'on est passé de nomade à sédentaire. Donc tant qu'on sera sédentaire, c'est un métier qui aura du sens et qui répondra.
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4: Itinéraire bis à Mailly-le-Château, aujourd'hui encore. Et aujourd'hui, je me trouve au planétarium de Mailly-le-Château. Patrice Berger, bonjour.
7: Bonjour.
4: Un planétarium, c'est ma première question. Patrice, elle est toute simple. Qu'est-ce que c'est ?
7: Alors, un planétarium, c'est un lieu où on va pouvoir observer le ciel, comme si on était en pleine nuit, au froid. Sauf que là, on est bien au chaud et on a le ciel au-dessus de nous, mais il est en numérique, tout simplement.
4: Ce planétarium de Mailly-le-Château, il est né de quelle façon ?
7: Alors, il est né parce que on a une section dans l'association d'astronomie et nos contrées font que les samedis soirs, pour observer avec un beau ciel, ils sont très rares dans une année. Et comme on aime transmettre notre passion, on a dû trouver un autre moyen de la transmettre. Et l'autre moyen, c'est le planétarium.
4: Quand on construit un planétarium, on obéit à des règles quand même.
7: Oui, bien sûr, on est obligé, déjà parce qu'on a un ERP, on reçoit du public. Et puis, la particularité du planétarium, puisque, comme vous le constatez, c'est un dôme que l'on a au-dessus de nous, qui est notre écran.
4: On peut mettre combien de personnes, combien de spectateurs ici ?
7: 30 personnes.
4: Alors, qu'est-ce qu'on peut voir ? Là, en ce moment, moi j'ai la grande chance d'être au milieu du planétarium. J'ai un ciel, c'est le matin ou c'est le soir ?
7: Alors là, non, c'est le ciel actuel. On est en journée, là, pour l'instant, avec le soleil à l'endroit où il serait, bien sûr, si on n'avait pas les nuages au-dessus de nous.
4: Quels sont les types d'animations que vous proposez dans ce planétarium ?
7: Alors, on peut déjà observer le ciel du soir, comme on l'observerait en sortant à l'extérieur. On peut même observer le ciel comme il était il y a 2000 ans, ou comme il sera dans 2000 ans, parce qu'il sera différent, bien sûr. Alors ça, c'est la partie, je dirais, purement observation, comme on peut le faire à l'extérieur. Et on a aussi la projection de films qui sont spécifiques pour les planétariums, qui sont à 360 degrés.
4: Des films qui sont à la portée de quel public ?
7: Alors, tout public, on a des films d'animation pour les enfants, ça commence à partir de 5 ans. Et puis après, on monte crescendo, hein, et bien sûr, on a aussi des films pour adultes. Pour adultes et enfants. On a des spécifiques pour les enfants, mais sinon on a des films tout public.
4: C'est un endroit assez magique, je dois le dire, avec une réverbération du son qui est incroyable.
7: Oui, c'est très particulier parce qu'en réalité le son reflète partout dans le dôme et parfois on est à l'autre bout du planétarium et on a l'impression que la personne est juste à côté de nous. Oui, c'est complètement magique, hein, pour les personnes s'ils ne sont jamais venues. À chaque fois, c'est vraiment un émerveillement. Et quand on y revient, puisqu'on peut revenir pour voir d'autres choses aussi, hein, bien sûr.
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4: Itinéraire BIS à Maïl Château, aujourd'hui encore, pour vous faire découvrir aujourd'hui un merveilleux métier. Gaëtane Millet, bonjour.
8: Bonjour.
4: Vous êtes vitrailliste, maître verrier. Est-ce que vous pouvez nous expliquer en quoi consiste votre métier ?
8: Mon métier consiste à la création et à la restauration de vitraux, que ce soit pour du particulier ou des vitraux de patrimoine, comme les églises.
4: Ce métier, vous l'avez approché de quelle façon ?
8: J'ai eu la chance de rencontrer Bernard Dubourg, un souffleur de verre, qui m'a transmis sa passion pour le verre au départ.
4: Votre amour du verre, Gaëtane, il est né de quelle façon ?
8: C'est la fascination par rapport à la matière, aux couleurs, aux reliefs, tout ce qu'on peut transmettre aussi à travers une création, c'est le partage.
4: Alors, ce vitrail, c'est totalement magique, on est dans votre atelier à Maïl-Château, parce que la boutique, elle est à Vézelay. Hein.
8: Tout à fait, la boutique est au 10 rue Saint-Étienne à Vézelay.
4: Et expliquez-moi, qu'est-ce qu'on a devant nous, là ?
8: Alors, pour l'instant, devant vous, vous avez donc des petits vitraux pour la décoration et montrer un petit peu tous les effets du verre qui sont destinés à la boutique.
4: Ce métier de vitrailliste, maître verrier, quelle qualité il demande, Gaëtane ?
8: Il demande beaucoup de précision, un grand travail de dessin, une connaissance sur ses verres. Le choix des verres est très important par rapport au rendu que l'on veut donner et une passion débordante.
4: Quand on parle de vitrail, on pense souvent au vitrail qui prend la place d'une fenêtre, mais le vitrail, il se conçoit également à l'intérieur des maisons.
8: Tout à fait, le vitrail peut servir en miroir. Il peut être aussi en séparation de portes, il peut être sur une cloison, il peut être une petite lampe décorative. On a beaucoup d'idées d'endroits différents pour mettre les vitraux.
4: Et puis, vous restaurez des vitraux. Et là, à côté de moi, il y a un vitrail d'église. Il arrive d'où, celui-ci ?
8: Celui-ci, c'est un vitrail qui arrive de Précy-le-Sec.
4: Est-ce que c'est exactement le même travail quand on crée un vitrail ou quand on le restaure ?
8: Alors non, quand on fait une création, on démarre à partir d'un dessin. On fait le dessin en taille réelle, qui va nous servir en fait de trame pour découper le verre. Pour une restauration d'église, on va conserver au maximum toutes les pièces qui sont en bon état, pas cassées, et on va remplacer uniquement celles qui sont inexistantes. Ce sont deux mondes très différents. Quand on fait de la création, on sait qu'on va laisser sa petite trace sur un verre qui va durer plus d'un siècle.
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4: Itinéraire BIS, toujours à Maïl-le-Château. Cette semaine et aujourd'hui, je vous emmène dans un endroit magnifique, un endroit étonnant. Je suis allée au musée des outils d'autrefois. Jean-Louis Lajambe, bonjour.
9: Bonjour.
4: Dites-moi, ce musée ici à Maïl-Château, il existe depuis combien de temps, Jean-Louis ?
9: Ah, je réfléchis. Oh, plus de 5 ans, hein. Plus de 5 ans, oui, pas plus, je crois pas.
4: Qu'est-ce qui vous a donné envie de créer un tel lieu ?
9: Mon grand-père était ferblantier, j'ai donc récupéré tout son atelier, et c'est de là qu'il m'est venue l'idée de faire des métiers anciens.
4: Vous avez débuté avec combien d'outils ?
9: J'ai commencé avec une cinquantaine d'outils.
4: Et aujourd'hui, là, autour de nous, sur 3 étages, il y a combien d'outils ?
9: Je pense environ entre 4 et 5 000 outils, de différents métiers, évidemment.
4: Tous ces objets, vous les achetez ou on vous les donne ?
9: On m'en donne beaucoup. J'en achète très peu, en définitive.
4: Au fur et à mesure que ces outils sont arrivés dans votre musée, j'imagine qu'il a fallu que vous vous documentiez.
9: Oui, je me suis beaucoup documenté, soit que j'allais voir des gens qui ont fait ces métiers-là, ou soit que je cherchais, mais dans les livres, hein, pas sur Internet.
4: Parce que lorsque les gens viennent visiter ce musée, ils vous posent énormément de questions.
9: Énormément de questions, oui, oui, ben c'est normal, et je peux répondre, voilà.
4: Ce musée extraordinaire, parce qu'il est vraiment extraordinaire, Jean-Louis, il est ouvert tous les jours?
9: Oui, c'est ouvert tous les jours, à n'importe quelle heure, il suffit de me donner un coup de téléphone, voilà, un coup de fil.
4: C'est un vrai travail de mémoire que vous avez fait.
9: Oui, c'est vrai, j'aime ça, donc voilà, j'ai réussi à faire ça sans problème, quoi.
4: Vous êtes fier de ce travail quand même, j'imagine?
9: Oui, oui, oui, il y a quoi d'être fier? Parce que j'aurais jamais pensé avant faire ça, voilà. Et puis, bon, il y a des métiers que j'avais en tête, donc comme le métier d'imprimeur, voilà, parce que j'ai fait un peu d'imprimerie dans le temps, j'ai travaillé pour un imprimeur, etc. Donc j'ai commencé par ça.
4: Que vous disent les gens lorsqu'ils poussent la porte, comme moi, de cet écomusée des métiers d'autrefois?
9: Ils disent, oh, c'est pas possible, ils disent, voilà. Bien souvent, ces réflexions-là, c'est formidable, c'est bien présenté, ben oui, parce que j'ai ça dans... C'est moi, quoi, voilà.
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2: Adicia pour le monde, et oui, notre expression du jour, est-ce ou est-ce entre Gallia que Rabastens en français? Bon, c'est assez simple à comprendre.
3: Oui, mais moi j'ai compris.
2: Ben oui,
3: être entre Gaillac et Rabastens.
2: Ah, cette expression, vous pouvez l'utiliser quand une personne a abusé d'un peu trop de vin, des billes, loubi. Alors, qui, mais je dis le vin, mais ça peut être quelque chose d'autre. Notre alcool, dilentabé, que sera, ben, que la personne entre Gallia que Rabastens.
3: Ouais, alors, toujours avec modération, on est d'accord, mais c'est quand quelqu'un est un petit peu peut-être, voire beaucoup pompette.
2: Eh oh, vous m'avez entendu, vous avez compris. Ouais. Bon, le Mike ne buffait pas, il a le coup test. Il vaut mieux que cette personne ne souffle pas dans le ballon. À qui ouais. Pour revenir à l'expression, il y a à Bistodenaz, 20 km entre Galliac et Rabastens. Donc ça fait 20 km environ. La route est un peu sinueuse entre Galliac et Rabastens. Et surtout, elle longe le vignoble gaillacois, d'où bah, l'origine de l'expression S entre Galliac et Rabastens.
3: Jérôme, ouais, il y a d'autres expressions dans le même style.
2: Ben, Nutsita Gascou, qu'est-ce qu'on disait, per exemple, Kakargata Madira. Littéralement, il a chargé à Madiran. Le vignoble de Madiran se situe en Gascogne, aux confins des départements du Gers, des Hautes-Pyrénées et des Pyrénées-Atlantiques. Aoué ou Abé Kargata Madira, littéralement, donc avoir chargé à Madiran, c'est être ivre, tout comme être. Ben, Este beuet, et beuet du verbe beuet qui veut dire boire en occitan gascon.
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1: Monsieur le jardinier, ce nom vous dit peut-être quelque chose. Il donne de nombreux conseils sur les réseaux sociaux pour tenter de garder nos plantes en bonne santé et surtout en vie. Elle vient de publier un livre qui va vous intéresser si vous aimez le jardinage. Tout le monde peut jardiner. Bonjour monsieur le jardinier.
2: Et bonjour.
1: À quel moment vous avez compris que le jardinage allait devenir un petit peu plus qu'un loisir?
2: Dès que j'ai goûté mes premières récoltes, la qualité qui était incomparable et c'était vraiment des produits d'exception, j'ai été piqué.
1: Vous expliquez avoir commencé avec des échecs comme tout bon jardinier qui se respecte. Qu'est-ce qui a changé dans votre approche entre vos premières frustrations et la méthode actuelle que vous avez pour jardiner?
2: Alors, je n'ai pas une méthode en particulier pour jardiner et c'est pour ça que ce livre il est intéressant parce qu'il y a plusieurs méthodes et chacun va pouvoir utiliser les méthodes qui sont adaptées à sa situation. Que ce soit un climat qui est différent, un sol qui est capricieux, peu importe, une exposition particulière. En fait, il n'y a pas une vérité, il y a des vérités. Donc, il n'y a pas une méthode mais des méthodes à mettre en pratique en fonction de sa situation.
1: Vous parlez du jardinage comme d'un art de vivre. Ça veut dire quoi concrètement dans le quotidien?
2: Le jardinage, c'est vraiment un art de vivre. Pourquoi? Parce qu'on va récolter nos propres produits, on va consommer de saison, on va vivre en harmonie avec la nature. C'est pas juste cultiver des plantes, c'est un véritable art de vivre. Après, tout le monde peut jardiner, mais c'est vrai que tout le monde n'y parvient pas.

0: Et la nature. Et la deuxième partie, c'est un calendrier mois par mois que pour pouvoir suivre et savoir quoi faire.
1: Est-ce qu'on peut vraiment nourrir une famille toute l'année avec un potager, même ici en Moselle?
0: Si on prend par exemple mon arrière-grand-mère, elle nourrissait 9 enfants avec son potager. Donc nous, justement, on a une histoire culturelle où vraiment, je pense qu'on est les meilleurs jardiniers en France, hein, parce que le climat, il est vraiment pas facile. Plus être sur les légumes du soleil, donc tout ce qui va être tomates, aubergines, melons, ça, on va avoir des difficultés. Mais pour le reste, au contraire, vu qu'on a quand même pas mal d'eau, on va pouvoir se nourrir plus facilement qu'à Marseille, par exemple.
1: Vous fédérez plus d'un million de personnes sur Instagram, c'est assez énorme. Qu'est-ce que ça change dans votre manière de transmettre?
0: Je me rends compte surtout qu'il y a de plus en plus de gens qui veulent se mettre au jardinage, qui veulent retrouver une nourriture qui a vraiment du goût. Et en fait, justement, c'est ce million d'abonnés qui m'a permis de savoir un peu les questions que les débutants se posent. Je suis passé par là aussi. Mais toutes les questions, toutes les semaines, j'ai des questions, des questions, des questions, et j'y ai répondu dans le livre.
1: Tout le monde peut jardiner, c'est le livre que vient de sortir Monsieur le Jardinier, notre star du potager ici en Moselle. Je vous conseille de vous le procurer, de l'offrir même à ceux qui n'ont pas la main verte. Ça pourra peut-être fonctionner. Merci à vous.
0: Merci, à vous aussi.
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3: Circuit court aujourd'hui au cœur du village de Roiffieux où l'on va se régaler avec Noémie Marron de l'atelier du père Marron.
4: Nous sommes donc dans un vieux bâtiment qui date d'après une pierre gravée sur la façade de 1612. C'était en fait l'ancien entrepôt du boulanger du village, puisque mon papa est natif de Roiffieux. Donc ici, nous sommes un atelier de transformation de fruits. Notre objectif, c'est de décliner le fruit sous plusieurs formes. Donc, on a commencé avec la confiture, on fait maintenant des pâtes de fruits, et on aimerait faire à terme encore plus de déclinaisons. Ça peut être de la compote, des coulis, des sorbets, enfin voilà. Avec un cahier des charges extrêmement exigeant et qui ne bougera pas, qui correspond en fait tout simplement à nos valeurs. Que des fruits français qu'on va chercher en direct chez les producteurs, des variétés dites dans le monde du fruit on dit premium, donc ça veut dire très qualitative, très gustative, et le tout très peu cuit et peu sucré. L'idée, c'est à chaque fois à travers nos produits d'avoir l'impression de manger le fruit cru. C'est un substitut en fait lorsque le fruit n'est pas de saison.
3: Et ici, on est confiturier de père en fille, Christian le papa et Noémie sa fille, associés dans cette belle aventure gourmande depuis 2024 dans l'atelier du père Marron, mais depuis toujours à la maison, pour régaler les épicurieux avec une vingtaine de parfums de confitures extra.
4: Donc la gamme Corse, ce sont la clémentine de Corse, le pommelot de Corse et le citron Corse, une confiture d'ailleurs très rare à trouver. Une gamme réunionnaise avec l'ananas Victoria et la mangue José. Et ensuite, on a les classiques et en plus original, on va dire, mais extra local. On va avoir tout ce qui est poire, qui est vraiment une belle découverte, parce que c'est un fruit extrêmement classique, mais rarement transformé. La pêche de vigne, les fruits sauvages, donc mûres, myrtilles, ainsi que cynorhodon. Et puis, tiens, c'est très important, on ne fait pas de crème de marron, on fait de la confiture de châtaigne. La différence, elle est majeure à notre sens. On fait des choses très haut de gamme, mais on veut quand même rester sur de l'abordable. Nous, on va vraiment être sur de la retranscription du fruit. Ce qui fait qu'on n'aura jamais d'assemblage de plusieurs fruits ou d'épices. Et dans la crème de marron ou confiture de châtaigne, nous, on va se différencier parce qu'on ne met pas de vanille, on met moins de sucre. Ce qui fait que ça fait beaucoup plus châtaigne à tartiner. En fait, nous, notre principe, c'est de se dire, quand un fruit est excellemment bon, il se suffit à lui-même et il n'a pas besoin de rajout, d'exhausteur de goût, que sais-je, pour être savoureux.
3: Et alors, avec ce même savoir-faire, Noémie et Christian confectionnent également des pâtes de fruits savoureuses.
4: Alors, les pâtes de fruits, c'est vrai que ça a été un gros enjeu, puisqu'en fait, ce qui se faisait sur le marché, attention, je ne mets pas tout le monde dans le même sac, mais on était quand même sur des produits extrêmement sucrés qui n'avaient de fruits que le nom dans pâtes de fruits. Et donc là, c'était un vrai challenge parce qu'il fallait que la texture suive. Donc ça nous a mis vraiment des mois et des mois pour trouver le juste équilibre. Mais on est extrêmement fiers de ce produit-là. On voit qu'il a beaucoup de succès parce qu'effectivement, on fait une pâte de fruits, plus de 50% de fruits, avec cette espèce de trompe-l'œil qui fait qu'on a l'impression de manger le fruit. Et certains, d'ailleurs, clients pensaient que c'était un fruit confit tellement qu'il ressemblait arriver à la clémentine, par exemple.
3: Donc, vous l'avez compris, dans l'atelier du Père Marron, on fait vraiment tout artisanalement et le plus souvent possible, donc, en circuit court.
4: On essaye vraiment toujours d'être extrêmement local. Après, il s'avère qu'on est dans une région très limitrophe avec la Drôme et l'Isère. Donc, des fois, il est plus local d'aller en Drôme et l'Isère que dans le sud de l'Ardèche, par exemple. On travaille avec une bonne vingtaine de producteurs et aussi des cueilleurs. Les cueilleurs, c'est quand vous voulez, où vous voulez, il n'y a aucun problème. On est vraiment à la recherche

0: ce savoir-faire. Donc on le fait pour la mûre sauvage et le cidredon. On a la chance d'être dans une région où il y en a plein. Il n'y a pas de mal à les trouver, par contre un peu plus de mal à les cueillir.
1: Donc l'appel est lancé, si ça vous intéresse, rapprochez-vous de Noémie et de l'atelier du Père Marron à Roiffieux. Vous retrouvez leurs confitures et pâtes de fruits dans certaines épiceries fines, chez certains restaurateurs également, notamment les maisons Marcon, ou directement ici à l'atelier boutique à Roiffieux, où Noémie se fera un grand plaisir de vous faire déguster ses douceurs.

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1: Marion Jude, joueuse professionnelle de billard.
2: Les Limousins sont formidables. Stéphane Pigateau.
1: À l'âge de 10 ans, il y a une école de billard qui s'est montée et au début, il n'y avait que mon frère qui s'était inscrit. Puis un samedi matin, je devais aller faire des courses avec mon père. Et puis l'entraîneur Clément Goudin, donc, qui est toujours mon entraîneur aujourd'hui, m'a proposé de rester plutôt que d'aller faire des courses. Je vais rester jouer au billard. Puis en fait, ça m'a tout de suite plu.
3: Quand les copains font du football, ou les copines font du football, ou du rugby, ou que sais-je, la natation ou quoi, comment ils prenaient ça quand vous leur disiez bah, « moi, je fais du billard
1: bah, ». Sûrement un peu comme vous, c'est... c'est pas commun, c'est assez original. Bon, après, à ce moment-là, j'en faisais vraiment une fois par semaine ou deux. J'ai fait beaucoup de natation à côté, j'ai fait de la course de natation. Tout ça avait quand même un petit peu plus de place à ce moment-là.
3: Et à partir de quel moment, alors, vous êtes dit « ça va être mon sport et je vais rentrer un peu plus fort dedans ».
1: C'est quand j'ai commencé à faire des compétitions. Puis en fait, je me suis assez vite bien débrouillée. J'ai commencé à monter les échelons, entre guillemets. J'ai fait les compétitions régionales que j'ai gagnées. J'ai fait compétition nationale que j'ai gagnée. Donc, j'ai été prise en équipe de France. Donc, championnat d'Europe, championnat du monde. Ça vient naturellement, en fait.
3: Vous êtes aujourd'hui professionnelle de billard, ce qui est assez rare. D'ailleurs, vous
1: c'est
3: êtes
1: ça.
3: La seule.
1: C'est ça, exactement.
3: En France.
1: La seule en France.
3: Quand a été ce point de basculement où vous vous êtes dit bah, je pourrais en faire mon métier?
1: J'ai fini mes études en août 2024. Et puis en janvier 2025, j'ai été appelée par la Fédération Française de Billard pour faire une grosse compétition de Heiball, donc qui est une nouvelle discipline qu'on appelle le billard chinois aussi. Et puis là-bas, donc, quand je suis arrivée, j'ai rencontré plein de nouvelles personnes qui vivent du billard. Et en fait, là, bah, y a plein de filles qui sont des joueuses professionnelles. En fait, j'ai pas de travail à l'heure actuelle, je viens de finir mes études. Est-ce que c'est pas finalement le moment pour prendre le virage? J'ai rien à perdre, en fait.
3: Vous êtes donc l'unique professionnelle de billard féminine en France. Quand vous la prenez, quand vous le savez, qu'est-ce qui s'est passé dans votre tête à ce moment-là?
1: Déjà, c'est une fierté parce que, bah, en fait, on est la première à le faire. Donc, je me dis que j'ouvre peut-être la porte à quelque chose pour de futures joueuses. Après, il y a une forme de pression aussi qui se crée parce que donc, le billard, qui jusqu'ici était un plaisir, un loisir, même si j'avais de très bons résultats, ça n'avait pas changé ma vie jusqu'ici. Et là, maintenant, bah, mes résultats vont probablement avoir un impact sur ma vie. Ça met un petit peu de pression.
3: Dès toute petite, ça a été quasiment comme une évidence. Donc, il n'y a jamais eu vraiment la question à se poser. Maintenant, la question du futur. Dans 10 ans, comment Marion Jude se voit?
1: Ouais, il y a deux scénarios possibles. Hein. Soit ça marche pas, et dans ce cas-là, je reviendrai à une vie plus classique. Après, sinon, il y a un monde où, effectivement, dans 10 ans, ça fonctionne toujours super bien. Je pourrais toujours être là, à voyager à travers le monde, faire les compétitions qui me plaisent, et puis donner un petit peu cette vie de rêve. Hein.
3: De toute façon, quoi qu'il arrive dans votre vie, je suppose que vous poserez jamais la canne.
1: Non, je pense pas. Il faudrait vraiment un événement majeur pour que je puisse poser avec une bière. Mais je pense pas que ça arrive tout de suite.
3: Vous êtes heureuse aujourd'hui?
1: Très heureuse.
3: Vous ne changeriez pas?
1: Je suis contente d'avoir pris cette décision d'être partie en Chine. Je suis vraiment contente d'avoir pris ce virage maintenant et puis je ne regretterai pas de ne pas l'avoir fait.
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4: Aujourd'hui, je vous amène à Montgivray et devant moi, il y a un château. Mais ce château, c'est aussi la mairie de Montgivray. Mais cette mairie, avant, eh ben, c'était autre chose. À qui appartenait ce château? Vous allez le savoir tout de suite.
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4: Pour vous présenter cette magnifique mairie de Montgivray, je suis avec Annick Dussault, attachée de conservation au patrimoine du pays de George Sand. Bonjour Annick.
7: Bonjour.
4: Alors là, on est devant un très beau bâtiment.
7: Oui, là c'est vraiment un château. Bon, un château qui a été très remanié au 19e siècle, donc avec cette entrée de tourelles là, qui marque bien la porte. C'était une seigneurie avec un château fort, bon, qui a eu plein de péripéties puisqu'il a fini par brûler pendant la guerre de Cent Ans, en 1360. Mais tel qu'on le voit là, évidemment, il a été complètement remanié au 19e, parce qu'à ce moment-là, dans les années 1840, c'est le demi-frère de George Sand, Hippolyte Chatiron, qui rachète ce château pour y installer sa famille. Donc, il était tout près de Nohant. Et puis, un peu plus tard, c'est même la fille de George Sand, Solange, en 1875, qui décide de s'installer elle aussi, qui souhaite un peu se rapprocher de sa mère et de Nohant. Même si ça ne plaisait pas forcément beaucoup à George Sand, mais bon, elle s'installe dans ce château et c'est elle qui fait faire aussi des travaux au fameux architecte d'Auvergne, hein, qui refait notamment toute l'entrée. Voilà, mais c'était la mode de l'époque.
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4: Comment est-ce que ce château s'est devenu la mairie ?
7: En fait, en 1956, le château est à vendre et c'est la commune qui s'en porte acquéreur et qui décide d'y installer sa mairie et qui a fait encore des travaux tout récemment.
4: Est-ce qu'on peut dire que c'est l'une des plus belles mairies ?
7: Ah, ça, c'est quand même certainement parmi les plus belles de l'Indre, hein, certainement.
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6: À votre avis, que trouve-t-on entre le Braz et le Bihorn ? Eh bien, je vais vous le dire dans quelques instants.
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6: Avant cela, je vais vous apprendre un mot qui pourra vous aider au quotidien. Ce mot, c'est Guntel. Arguntel. C'est un objet que tous les habitants de la campagne gardent dans la poche pour bricoler ou se balader. Objet qui sert à chaque repas pour couper la viande ou pousser les légumes. Facile, vous avez reconnu, c'est le couteau. Arguntel. Le couteau, le pluriel, c'est Kuntili. Donc, Guntel. Guntel, car le couteau est féminin en breton, et ensuite Kuntili au pluriel. Et une expression qui va avec, Stankai Guntel Erlen, ça veut dire coincer son couteau dans le talus. C'est l'expression qui signifie faire banqueroute. Stankai Guntel Erlen, coincer son couteau dans le talus. Donc, Guntel, Arguntel et Kuntili à retenir pour cette première partie.
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6: Et j'en viens à l'interrogation du départ. Bon, le nom de famille, Le Braz, c'est connu, c'est Le Grand. Pas besoin de chercher bien loin l'origine de ce nom de famille. À l'inverse des Le Braz, nous trouvons le Bihorn. Bihorn, Arbihorn, là encore, c'est une question de perspective. Mais bon, c'est un petit, on sait d'où ça vient. Mais un Le Braz ramassera plus facilement les pommes dans l'arbre qu'un Le Bihorn. Mais du coup, si vous n'êtes pas concerné par ces noms de famille, eh bien j'ai pour vous un autre, c'est Crène, ou francisé en Le Crène aujourd'hui. Ben c'est le juste milieu, vous l'avez compris. Crène se dit encore aujourd'hui d'ailleurs des hommes ou des femmes qui sont de taille standard ou de taille moyenne. Heure breton de Crène, c'est la définition parfaite des celtisans du 19e pour qui un breton devait être de corpulence moyenne et surtout trapu. Unden Crène n'est donc ni Braz, ni Bihorn. Et si vous portez ce nom de famille, eh ben vous avez l'une des explications quant à l'origine de votre patronyme. Voilà, c'est tout pour aujourd'hui. Ahemato de Viderio. Je vous dis à bientôt pour d'autres petites découvertes. Kendi Vezator.
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2: Des maths, la Bretagne, c'est l'heure de la bonne idée, 100% pure beurre. En Bretagne, on aime les artichauts. Et vous voyez à quoi ressemble la plante. On mange la tête, mais c'est vrai qu'on ne fait pas grand-chose avec les feuilles. Enfin, on ne faisait pas grand-chose avec les feuilles. Parce que des Bretons ont eu une super idée. Martina, cofondatrice d'une start-up spécialisée dans le textile naturel, s'est associée avec Jean-Yves, un agriculteur de Saint-Paul-de-Léon, pour récupérer les feuilles de ses artichauts et les transformer en teinture pour vêtements. Hop hop hop, je vous vois déjà un peu sceptique. Eh bien, oubliez toutes les idées reçues, car ça marche hyper bien. La palette de couleurs est très large, du jaune au vert principalement, avec plein de teintes possibles. Le procédé a été élaboré en lien avec des organismes experts en la matière, puis la teinte a été testée et approuvée par le très sérieux CTLOR, le centre d'essai textile lorrain. Résistance au lavage, 100% garantie. Voilà comment Jean-Yves, le maraîcher, a déjà écoulé 2 tonnes de feuilles d'artichaut auprès de Martina, afin qu'elle puisse lancer une production à plus grande échelle et tenter de convaincre des marques d'utiliser sa teinture végétale à base d'artichaut. Pas que dans l'habillement d'ailleurs. Les débouchés peuvent être dans l'automobile, la literie, la déco. Bref, une bonne idée qui a clairement su toucher mon petit cœur d'artichaut. La bonne nouvelle du jour, Brest est entré dans le top 1000 des meilleures universités du monde et plus précisément dans la tranche de la 600 à 700e meilleure. Waouh, la classe! Allez, à demain pour une nouvelle bonne idée!
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3: Je rêvais d'avoir une maison à la campagne. Cette maison, c'est comme si j'y étais née. C'est ma maison de famille.
4: Ma maison s'appelle l'Ostao de la Mar.
5: C'est une maison un peu envoûtante.
6: Eh bien, vous voyez, des livres et 3 fenêtres qui me donnent le paysage du pays, comme si c'était 3 tableaux.
7: Ils ont vécu ici.
1: Thibaut Gaudry.
8: Ah, je m'appelle Nina Simone.
7: L'histoire de Nina Simone, c'est celle d'une petite fille amoureuse de Jean-Sébastien Bach qui rêvait de devenir la première pianiste concertiste noire américaine. Mais qui grandit dans l'Amérique profonde des années 30 et 40 où la ségrégation raciale est de mise.
8: J'ai commencé à étudier le classique à 5 ans.
3: Et vous avez continué, vous avez eu vos diplômes.
8: Et après, j'ai obtenu le doctorat de musique de Amherst University.
7: Élève studieuse, oreille absolue et jeune prodige, elle ne parvient pas à intégrer l'école de musique dont elle rêvait, brisant la carrière à laquelle elle aspirait. Et elle emportera le regret et la douleur toute sa vie.
8: I'm sorry that I didn't become the world's first black classic pianist. Oh yeah, I think I would have been happier. I'm not very happy now. Oh yeah.
7: Finalement, c'est par le jazz qu'elle connaît la gloire. Nina Simone devient aussi l'une des voix de la lutte pour les droits civiques des Noirs. Mais avec une sensibilité à fleur de peau, des douleurs de l'enfance qui ne sont jamais loin, sans compter des troubles bipolaires et des phases de dépression, elle finit par quitter les États-Unis, voyage beaucoup, et c'est naturellement en France qu'elle trouve refuge dans les années 80. Elle, la francophile, qui a connu le succès en reprenant « Ne me quitte pas » de Jacques Brel, et qui a choisi son nom de scène après avoir vu « Casque d'or » avec Simone Signoret.
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10: Pour Nina Simone, comme beaucoup d'artistes noirs de cette époque, la France est un pays très très important parce qu'on a cette image réelle à l'époque d'un pays ouvert. Par exemple, prendre un bus ou un métro à Paris, on prend le métro et le bus avec les Blancs. On n'est pas dans des compartiments séparés. Et la France est une terre d'asile.
7: Elle vit 2 ans à Paris, enregistre quelques chansons et fait quelques concerts, puis en repart, avant de revenir une dizaine d'années plus tard. En 1992, elle s'installe à côté d'Aix-en-Provence, à Bouc-Bel-Air. C'est là qu'un après-midi de juillet 95, excédée par le bruit que font deux adolescents jouant autour de la piscine de la villa voisine, elle tire un coup de pistolet à grenaille et blesse légèrement l'un d'eux. Elle écopera de 8 mois de prison avec sursis et une obligation de soins. En 1998, elle déménage à quelques kilomètres, à Carry-le-Rouet, où elle s'éteint le 21 avril 2003. Lors de ses funérailles, à l'église de Carry, une sono joue « Ne me quitte pas ». Sa grande amie, la chanteuse Myriam Makeba, est là. Elton John a fait envoyer des roses jaunes, avec un petit mot « Tu étais la plus grande et je t'aime ». Sa fille, Lisa, prend la parole pour rappeler combien Nina aimait la France et demande de ne pas laisser son souvenir s'éteindre. Son souvenir et sa voix sont toujours là. Elle ne nous a jamais vraiment quittés.

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1: C'est le bar du village. Situé au bord de la route départementale 80 au cœur d'Herbalong, le bar chez Jeannot est l'établissement historique de la commune de Brando. Pasqua Sanguinetti a décidé de perpétuer la tradition familiale.
2: C'est mes grands-parents, Jeannot et Jean-Baptiste, c'est pour ça que le bar s'appelle chez Jeannot, qui ont repris le bar en 1971. Du coup, depuis ce jour-là, c'est que des membres de la famille qui ont travaillé dans ce bar. Et mon oncle travaillait dedans. Et moi, depuis, je sais plus, mais ça fait quelques années que je suis là en tant qu'employé, bien sûr. Et du coup, voilà, on perdure le commerce familial, comme ça. On essaye d'améliorer les choses comme on peut.
1: Et la recette d'antan marche toujours.
2: Avant, on est resté un peu sur nos acquis, c'est vrai. Le bar a toujours marché comme ça, donc on ne veut pas trop changer l'ambiance bistrot du village, ambiance village. Juste moi, je vais essayer d'améliorer un peu l'hiver. L'été, on fait de la restauration rapide. Ça marche très bien, c'est sympa. Et l'hiver, je voudrais aussi faire à manger l'hiver, faire des trucs tout simples, pas chers, pour les ouvriers de passage, pour les gens qui travaillent autour à la poste et tout ça. Donc on va essayer d'améliorer un peu comme ça.
1: Et les clients sont essentiellement originaires du village.
2: On a ouvert toute l'année, du 1er janvier au 31 décembre. On n'a pas un jour de fermeture. C'est parce que ça fait vivre le village, hein. C'est un peu du social aussi qu'on fait, hein. Parce que des fois, l'hiver, il n'y a pas grand monde. Mais bon, c'est bien que si quelqu'un veut boire un café, sortir de chez lui, il sait que le bar est ouvert et qu'il va rencontrer des gens, discuter. Donc c'est un peu du social aussi qu'on fait. On a les gens de passage, les gens du Cap surtout, qui s'arrêtent pour faire deux courses ce soir à côté. Donc du coup, ils s'arrêtent pour boire le café avant de rentrer chez eux. Après l'été, il y a pas mal de touristes. Mais oui, il y a beaucoup de gens de passage aussi du Cap. Je pense qu'il faut bien travailler l'été pour que l'hiver soit plus tranquille. Parce que l'hiver, forcément, il y a beaucoup moins de monde que l'été. Mais bon, ça va, on arrive quand même à vivre bien.
1: Attirer plus de gens de l'extérieur, proposer un service de restauration hors saison, tels sont les projets de Pasqua Sanguinetti pour le bar chez Jeannot à Herbalong.
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1: Pourquoi des choses avec Lucie Miessec. Bonjour Lucie.
2: Bonjour Julie.
1: Hey, Lucie, à Guérande, on peut voir le moulin du diable. Ça fait froid dans le dos.
2: Oui, c'est terrifiant. Le moulin du diable, qu'on appelle aussi moulin de Crémeur, est un monument célèbre de la presqu'île guérandaise. Laissez-moi vous conter son histoire. Cette légende raconte qu'un meunier voulait construire un moulin, mais qu'il était bien trop pauvre. Et qu'est-ce qu'on fait quand on veut construire un moulin et qu'on est trop fauché?
1: Eh ben, on pactise avec le diable, bien sûr.
2: Bah oui, c'est logique. Le meunier aurait donc rencontré le diable en personne, qui, bien sûr, comme à son habitude, lui aurait proposé un pacte. « Je te construis ton moulin en une nuit si tu me donnes ton âme. » Ouais, pas de problème, c'est ce qu'aurait répondu le meunier. À quoi bon avoir une âme si on n'a pas de moulin, hein ? Le diable se serait donc lancé dans la construction du moulin toute la nuit, pierre après pierre. Qu'est-ce qu'on ferait pas pour voler l'âme d'un meunier, hein ?
1: Mais alors que le chantier était sur le point de s'achever,
2: le meunier, pas si bête, aurait posé une statuette de la Vierge à la place de la dernière pierre. Le diable n'avait donc pas pu finir le moulin et le pacte ne tenait plus. Et le diable serait donc parti la queue entre les pattes. Ou plutôt, d'après la légende, en hurlant « Tu m'as volé !» dans un tourbillon de feu, parce que c'est ce que fait le diable. Bien sûr, c'est une histoire qui finit bien, puisque le meunier conserve son âme et se retrouve en plus avec un super moulin tout neuf. Étant donné que le moulin daterait du 15e siècle, autant vous dire que plus personne n'est là pour nous dire si cette légende sur la construction du moulin est vraie ou non, même si on a notre petite idée. Quoi qu'il en soit, le moulin, lui, est toujours là. Il est inscrit au monument historique depuis 1901, quand même.
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3: La dernière fois que vous y êtes allé, je suis sûr que vous aviez un kawé fluo et un petit goûter dans un sac en plastique préparé par maman. Avec plus de 80 oiseaux de proie et 30 espèces différentes, et surtout un spectacle où le seul effet spécial, c'est la nature elle-même, aujourd'hui, je teste pour vous la volerie des aigles. Nous sommes dans les ruines du château de Kilsheim. C'est juste sous le Haut-Königsbourg. Et je grimpe les derniers mètres à pied vers la volerie, où je suis déjà accueilli par Eric Renaud, le directeur du site, et une équipe de soigneurs passionnés, et quelques cris que j'entends au loin, assez impressionnants, d'oiseaux qui ont l'air quand même assez gros. Et on commence par les coulisses, derrière la zone qui est accessible au public. Et Alexandre, qui est soigneur, est équipé d'un gant en cuir sur tout le bras, et surtout, il est d'un calme absolu. Et je crois que c'est nécessaire. Et autour de nous, plein d'oiseaux. Et chacun d'entre eux est identifié, suivi, observé quotidiennement. Et j'apprends d'ailleurs que les oiseaux ne sont jamais forcés à voler. Ah non, non, non. Ils participent volontairement grâce à un entraînement basé sur la confiance et le renforcement positif. On les encourage, puis on leur donne des petites gâteries pour les remercier quand même. Et c'est ainsi qu'Alexandre me propose évidemment de tenir le gant. Oui, alors pas pour sortir la tarte du four, hein, mais pour tenir, non pas un pigeon non plus, hein, mais bel et bien un aigle, oui, qui passe tranquillement du gant d'Alex et au mien, voilà. Battement d'aile XXL, je sens les plumes sur ma face, ah oui, parce qu'il fait son petit poids, hein, le petit bonhomme, et heureusement que je suis accompagné, hein. Et étonnamment, je n'ai pas eu trop peur, parce que le regard de l'aigle est si perçant que j'étais quelque peu fasciné. Même si mon bras, lui, l'était un peu moins. La volerie des aigles, c'est la première volerie créée en France. C'était en 1968. Et à l'époque, elle avait été créée surtout pour changer l'image qu'on avait des rapaces qui ont été longtemps persécutés. Allez, hop, le spectacle commence. Je m'installe dans les gradins et je constate que pas de musique spectaculaire. Hein, juste une voix, des explications sur la vie et les comportements des rapaces. Et soudain, lointain dans le ciel au-dessus de nous, un vautour apparaît au-dessus des remparts, silence total. Et même les enfants arrêtent de parler, ça c'est pas mal. Le soigneur explique que certains oiseaux dépassent même les 2 mètres d'envergure. Et c'est grand 2 mètres, hein. Et il demande au public de rester bien immobile pour faire un passage encore plus près de nos têtes. Alors j'applique, je reste immobile, et sauf que ma tête, elle continue de regarder l'oiseau au-dessus de nous, un peu comme au tennis. Mauvais réflexe. Et j'entends mon voisin qui me chuchote, faut pas bouger. Ah oui, en effet, hein, parce que plusieurs rapaces s'élancent, hein, chouettes, aigles, pigargues, et on en prend plein les yeux. En tout cas, moi, j'ai retenu une chose, hein, c'est qu'ici, eh ben, c'est pas les humains qui regardent un show d'oiseaux, c'est plutôt l'inverse, hein, c'est les oiseaux qui nous observent en train d'essayer de rester calmes. Et ça, c'est tout un spectacle.
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4: Quand on passe le rideau, ça sent le pop-corn, il y a de la lumière qui clignote de partout. Et les gens, ils retombent en enfance et ils s'attendent vraiment pas à trouver ça dans une maison.
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6: Lui a troqué tout simplement des cartons de souvenirs pour un musée privé de 45 mètres carrés dédié à la piste étoilée. C'est Thomas Joly. Thomas, d'où vous vient cet amour pour la piste étoilée et pour le cirque ?
4: Alors que c'est une passion qui me suit depuis que j'ai à peu près 6 ans. Tout a commencé bêtement par une visite à des animaux dans un cirque qui passait à Mèche. Et c'est là que l'amour pour le cirque a commencé. Depuis de nombreuses années, je collectionne pas mal d'objets et de documents concernant le cirque. Et en fait, tous ces objets, ils étaient enfermés dans des cartons. Et donc, j'ai décidé de leur laisser la place qu'ils méritent et de les mettre en lumière et en valeur.
6: Mais alors, du coup, comment on organise sa maison ? Parce que j'imagine que plein d'objets, il faut donner des sortes de fonctionnalités, trouver la bonne place. J'imagine que ça se met pas en place du jour au lendemain, Thomas Joly.
4: Non, pas du tout. En fait, quand on a construit notre maison, on a tout aménagé le dessus du garage. Donc, on a rehaussé le dessus du garage. Et ça m'a permis de récupérer une caisse de 45 mètres carrés qui est aménagée du sol au plafond, 100% cirque.
6: Le Thomas Joly qui était en train de mettre en place, en tout cas, ce cirque à la maison, de mettre en place ces objets, c'était quoi ? C'était Thomas Joly adulte ou c'était l'enfant qui a eu ce choc psychologique qui a mis en place tout ça ?
4: On va dire un peu les deux. On va dire le Thomas petit parce que j'ai retrouvé beaucoup de choses que je gardais depuis tout petit. Et le Thomas adulte qui a pris soin de tout bien exposer, de tout mettre en lumière, de tout dépoussiérer, de tout mettre en place pour que ça soit vraiment un vrai musée privé.
6: Est-ce que il y a une pièce, quelque chose en particulier dont vous êtes le plus fier, ou alors peut-être une pièce, un objet que vous aimeriez ou rêveriez d'avoir chez vous?
4: En pièce que j'ai récupérée récemment chez un monsieur qui liquidait son musée. J'ai récupéré une très vieille affiche du Cirque Pinder qui date de 1930. Donc il y a une affiche en papier journal écrit avec de l'encre, très bien écrit, qui est vraiment jolie. Et en plus récent, j'ai récupéré deux blasons en métal, pareil du Cirque Pinder, qui étaient édités en très peu d'exemplaires. Et il en reste très peu dans toute l'Europe en état exceptionnel comme je les ai aujourd'hui.
6: Quand des amis, des proches à vous poussent ou ont poussé pour la première fois la porte de ce bel endroit, ça a été quoi les réactions ?
4: Les gens ils disent que je suis fou. En fait, vous rentrez par la porte et il y a un petit sas avec des rideaux en velours. Vraiment comme dans un cirque, on a vraiment l'impression de rentrer dans un cirque. Et quand on passe le rideau, ça sent le pop-corn, il y a de la lumière qui clignote de partout. Et les gens, ils retombent en enfance et ils s'attendent vraiment pas à trouver ça dans une maison.
6: À vous, je cours. Thomas Joly a réalisé son rêve d'enfant en transformant une partie de sa maison en un véritable musée du cirque. Une immersion sensorielle unique entre des rideaux de velours, de pop-corn. 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
1: Vous avez sûrement entendu parler du lycée professionnel qui porte le nom de l'écrivaine Delphine Gay. Mais ces grands bâtiments, c'était quoi avant ?
2: Je n'en sais rien, c'est un mystère. Je vous souhaite bonne chance dans votre quête.
3: José Soulier, c'était une manufacture de porcelaine qui à la fin s'est appelée Palace et qui était rattachée à la porcelaine de Limoges. Je pense que c'est dans les années 50 qu'elle a dû arrêter. Mais elle s'est appelée avant Michelot Frères, qui faisait partie de Limoges dans les années 25. Et d'après ce que je sais, la porcelaine Michelot Frères aurait fait la vaisselle du Normandie.
1: José, qu'est-ce que vous tenez dans les mains ?
3: Une boîte en porcelaine de Bourganeuf, signé Palace. C'est un bleu avec un décor de fleurs et rehaussé à l'or tout autour. Quand on vide les maisons des gens du coin, on trouve des petites chaises, du petit mobilier pour les enfants que les gens s'amusaient à faire pour ramener chez eux ce qu'on appelle dans un certain terme de la perruque.
4: Emma. Loévan, en seconde ASSP, assistant et assistance à la personne.
1: Est-ce que c'est plutôt neuf à l'intérieur, les bâtiments ?
4: La salle de Madame Denis, elle est neuve, mais sinon les autres salles, elles sont pas vraiment en bon état. Là.
2: Hélène, à l'époque, 79-80. Ça date, hein. Moi, j'étais en première, je préparais le bac de français cette année. Enfin, en gros, j'essayais de rattraper ma scolarité. Le lycée-collège Picard-Ledoux, lui, il est très ancien. Delphine Gay, c'est très récent.
3: En montant le chemin à la rue des écoles, là, on va tomber sur ce petit chemin qui est caché entre deux maisons. Donc là où il y a un marqué interdit de stationner, vous prenez ce petit chemin. Normalement, toute cette partie-là, un des moules, et vous êtes derrière le lycée Delphine Gay.
1: Qu'est-ce qu'on voit là à nos pieds ?
3: Un morceau de moule de la porcelaine, incrusté dans le chemin. Je pense que quand ils ont vidé tout ce qu'il y avait là, à cette époque-là, il n'y avait pas de déchetterie, donc on ne se posait pas de questions. On mettait ça en bas et ça remblayait le chemin. Le passé est sous nos pieds.
1: Si vous trouvez des moules de porcelaine aux alentours du lycée Delphine Gay, notamment dans le petit chemin qui est juste derrière, c'est le passé qui parle sous vos pieds.
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5: Ils sont jeunes et ont un avis sur tout. Ici Picardie donne la parole au Tchou Picard. Annick Bonhomme.
6: Pourquoi appelle-t-on l'eau l'or bleu ?
7: En fait, l'eau, ça donne de l'énergie, ça peut donner aussi des bonnes vies aux animaux et ça peut donner des bons trucs à l'environnement. Ça sert à la vie de contenir de l'oxygène et sans l'eau, en fait, à la Terre, ça s'en fait une grosse boule de désert.
8: Bah, pour moi, on appelle l'eau l'or bleu parce que l'eau, c'est précieux. Quand, par exemple, le pays, l'Afrique, au Sahara, l'eau là-bas, c'est comme de l'or. Si t'en as, c'est magique. Parce que là-bas, ils ont pas beaucoup d'eau. Mais oui, l'eau, c'est précieux. Et c'est aussi important parce que quand il y a des réchauffements climatiques, il n'y a plus beaucoup d'eau.
9: C'est grâce à ça qu'on vit aujourd'hui, parce que si on boit pas, si on s'hydrate pas 3 jours, on sera déjà mort. C'est vraiment précieux l'eau, faut qu'on en ait à l'infini.
7: Vous avez vu les usines comme Christine, tout ça? En fait, eux, ils gaspillent l'eau. Ils fabriquent de l'eau qui se périme, donc ça se fait pas.
10: Et aussi, l'eau, c'est censé pas d'être périmé, parce que l'eau, dès qu'il y avait personne dans ce monde, il y avait déjà l'eau. Et cristalline, maintenant, c'est comme si leur but, c'était de construire de l'eau, et après, de mettre des dates pour la périmation.
8: En fait, non, les usines cristallines, c'est, en fait, ils récupèrent, je pense, de l'eau de mer, et après, ils la filtrent, ils enlèvent le sel pour pouvoir en faire de l'eau minérale. De l'eau de source un peu. Pour boire.
6: Et alors chez vous, vous prenez l'eau du robinet ou vous avez des bouteilles d'eau ?
9: Moi, je pense que je bois plus au robinet parce que en fait, on a 3 bouteilles et après, on remplit à l'infini.
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0: coup de cœur ici même. Là, au-delà, au-delà de l'eau. 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
2: Arnaud Fromage, bonjour, bonjour.
3: Bonjour, bonjour.
2: Oh, ça fait beaucoup de bonjour, dites-moi. Bon Arnaud, aujourd'hui, quand le général de Gaulle vient en Franche-Comté?
3: Eh bien, il se passe toujours quelque chose. D'autant qu'il y est venu plusieurs fois dans la région, trois fois déjà à l'automne 1944 pour préparer la libération de Belfort, lors d'une réunion secrète avec le général de Lattre de Tassigny et Churchill au château de Montalembert, à Metz, après la libération. Ensuite, quand de Gaulle est venu saluer les villes libérées, Besançon, Morteau, Grandcombe, Châteleux, mais ce n'est pas la dernière fois que de Gaulle va venir dans la région. En 1959, sur la route qui le mène en Alsace, il en profite pour aller faire quelques petites pauses dans le territoire de Belfort. À chaque fois, le grand homme descend de sa déesse noire et passe quelques minutes à discuter avec les habitants, stupéfaits de voir le général en vrai dans leur commune. À Rope, Saint-Germain, Felon, La Chapelle-sous-Rougemont, La Rivière, Fontaine, Foussemagne et à Angeau. Angeau, 206 habitants, où de Gaulle est accueilli par la foule dans l'unique rue ornée de drapeaux et de bandeaux bleu, blanc, rouge. Anecdote amusante, le village d'ailleurs, qui ne possédait pas autant de décorations, est allé les piquer chez les voisins de Dell.
2: Ah, bon, mais Arnaud, la grande tournée de Gaulle en Franche-Comté, c'était en 1962.
3: Oui, la tournée des grands-ducs même. Le 14 juin, il atterrit à la base aérienne militaire de Luxeuil, avant de se rendre à Vesoul, puis de filer vers Dole, à bord cette fois d'une Simca présidentielle. Ensuite, direction Arbois, puis Poligny, Lons-le-Saunier, où à chaque fois, il est accueilli en héros. Le lendemain, il continue sa tournée par le Haut-Jura, Saint-Claude, Morée, Morbier, Saint-Laurent, Grand-Vaux, Cise, un petit quart d'heure à Champagnole, et ensuite direction Équevillon, Onglières, Plénise et Sanzeau, avant de remonter dans le Doubs, un discours à Pontarlier, à Besançon. Bref, le marathon présidentiel se termine le 17 juin dans le territoire de Belfort.
2: Et ben dis donc, et pendant toute la durée de ce périple, il a eu un problème majeur.
3: Oui, pendant ces 4 jours en Franche-Comté, le général de Gaulle ne s'est pas contenté de prononcer des discours et de serrer des louches. Non, il a bien fallu qu'il dorme aussi. Or, Charles de Gaulle est grand, très grand même, 1m96 au garrot. Donc les préfectures vont galérer à chacune de ces étapes pour lui trouver un paddock à ses dimensions. D'ailleurs, l'Élysée a fait réaliser en avance des lits sur mesure. Alors, pour la première nuit de sa visite à Vesoul, l'on apporte donc à la préfecture le lit spécial du général. Sauf que l'année 1962 est très tendue. C'est la fin de la guerre d'Algérie. Une partie des accords d'Évian est d'ailleurs négociée en secret au Fort des Rousses pendant ce voyage présidentiel. De Gaulle a échappé de peu à l'attentat du Petit Clamart, alors son service de sécurité est sur les dents. Ainsi, il lui déconseille de dormir à Vesoul même et préfère l'envoyer à la base aérienne de Saint-Sauveur, jugée plus sûre. Mais si les hommes et les véhicules ont pu faire le transfert, le lit, lui, eh bien, il est resté à Vesoul, dans les appartements du préfet. Et il y est toujours, d'ailleurs, parce que l'Élysée ne l'a jamais réclamé. Alors, l'histoire ne dit pas si De Gaulle a bien dormi ce soir-là, mais en tout cas, c'était pas dans un lit à sa taille.
2: Non, c'est certain, ça. Merci beaucoup, Arnaud Fromage, et puis à demain.
3: À demain.

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1: Salut Brésil.
2: Qui êtes-vous? Qu'est-ce que vous faites ici et à qui ai-je l'honneur?
1: Je m'appelle Jérémy Thierry.
3: C'est quoi ces prénoms? Qui s'appelle comme ça?
4: C'est Jérémy.
5: Tu as quel âge, mon grand?
1: J'ai 34 ans et je suis chocolatier glacier.
2: Bah, c'est super, c'est ce que tu voulais. Tiens, je t'ai amené un peu de glace, mûre pistache.
1: Et je suis dans les petits bonheurs.
6: On va se régaler.
7: Il va manger.
4: Et elle est où ta maison?
1: Je suis de la forêt Fouesnant, je vis à la forêt Fouesnant, j'ai grandi à la forêt Fouesnant, j'étais à l'école à la forêt Fouesnant.
8: C'est bon, on a compris.
1: Et si j'avais à la caractériser, c'est la mer forcément. C'est une commune du littoral avec un des plus gros ports de...
2: De quoi ?
1: Plus gros ports de plaisance de la région.
2: Ah ouais ?
1: Donc on y passe beaucoup de temps.
9: Et le temps, c'est de l'argent aussi.
1: Il y a beaucoup de boulot aussi à la forêt Fouesnant, donc on n'a pas trop le temps d'en profiter. Mais il y a les Glélans, l'archipel des Glélans. On y passe souvent des vacances, des week-ends, des soirées, histoire de décompresser après des journées compliquées au boulot. On a de la chance d'avoir un petit paradis comme ça à 30 minutes de navigation de la côte.
4: C'est un endroit magnifique.
2: Allez, viens, on va se balader.
1: Mon coin préféré quand je me balade, c'est le lac de Guerre-les-Dents. Il y a plein de petites balades sympas à faire au départ de Guerre, où il y a une station nautique, une base nautique avec de quoi faire du pédalo.
10: En pédalo, mais c'est que c'est pas tellement la saison pour faire du pédalo.
1: Il y a une petite plage de sable blanc, voilà, il y a des restos, des bars, je trouve ça sympa, ça nous évade un peu. D'autant plus quand il est vidé, ça n'arrive pas souvent, mais on peut découvrir ce paysage lunaire et puis les maisons qui ont été ensevelies par les eaux qui sont découvertes.
4: Ça se passe sur la Lune, tout ça?
1: Quand tu marches dessus, le sol est souple, ça va.

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1: J'ai testé pour vous la seule animation payante du Futuroscope, les yeux grands fermés.
2: Alors pour tous les gens qui sont sur le bateau, à savoir la zone qui tangue un peu, on va pouvoir se laisser sur sa gauche et trouver un banc. Si vous trouvez ce banc, vous pouvez vous asseoir dessus. Si vous ne trouvez pas de banc, n'essayez pas de vous asseoir, ça serait dommage de finir les fesses à l'eau.
1: Bonjour Mohamed.
3: Bonjour.
1: Vous êtes non-voyant, qu'est-ce que les yeux grands fermés?
3: C'est un parcours sensoriel dans le noir absolu, accompagné par une personne qui est non-voyante.
1: C'est accessible à partir de quel âge? Est-ce qu'il y a des précautions quand même ou conseils à prendre avant?
3: Il y a quelques préconisations puisque vous êtes dans le parcours forcément vulnérable. Et du coup, en amont, on essaie d'expliquer un petit peu, de teaser les visiteurs sur ce qui va se passer sans trop en dire. Et on déconseille généralement aux enfants de moins de 6 ans et aux personnes claustrophobes ou ayant des troubles de l'équilibre.
1: Comment se passe ce voyage dans le noir total, bien sûr?
3: On est en file indienne, on tient les épaules du voisin de devant, on crée un groupe qui reste uni, donc on voyage à travers trois univers en tenant la personne qui est devant.
2: On va pouvoir lâcher les épaules de la personne devant soi, faire un quart de tour sur sa gauche pour être face à ma voix, et ensuite un petit pas en arrière pour être contre le mur derrière vous.
1: Les univers, ils sont bien totalement différents, on est bien d'accord?
3: C'est ça, on est dans Zanzibar, plutôt la nature, le côté un peu calme. Alors là, évidemment, on appelle à l'éveil des sens avec l'ouïe, l'odorat et le toucher, avec beaucoup de plus de 100 sollicitations tactiles. Et ensuite, on arrive en ville, à Tokyo.
2: Faites attention aux voitures, ne vous faites pas écraser.
1: Depuis 20 ans, et avec 2 millions de visiteurs solidaires, c'est pour la bonne cause bien sûr, la participation financière demandée à l'entrée est intégralement reversée à l'association Les Yeux Grands Fermés. À quoi sert justement cette contribution?
3: Alors nous, on a de cesse d'essayer de sensibiliser les visiteurs, mais en lame de fond, l'idée c'est quand même de pouvoir avoir des actions dans le domaine public, et notamment via le Fonds Aliénor d'Aquitaine, et la recherche médicale pour la DMLA, entre autres, qui touche bon nombre de personnes âgées en France, et l'idée c'est aussi de pouvoir accompagner via les fonds récoltés des chèques qu'on remet annuellement, donc plus de 50% de ce qu'on récupère est reversé à diverses causes. Alors la recherche via le Fonds Aliénor d'Aquitaine, on a fait un chèque le 9 octobre dernier de 10 000 euros au Fonds Aliénor d'Aquitaine. On essaie aussi d'accompagner via le sport, parce qu'on sait que ça a une valeur importante pour sortir de chez soi, pour pouvoir avoir une vie sociale. Et du coup, en 1986, donc le showdown, je sais pas si ça vous parle, c'est un sport adapté aux personnes non-voyantes. On a un club à Poitiers, donc on les accompagne, le Cécifoot notamment. Donc toutes ces actions, en fait, elles sont un petit peu variées, mais elles restent tout de même dans le domaine de ce qu'on connaît nous, à savoir la non-voyance.
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4: Ma tata, elle est petite. Quand elle a un truc qui est haut, elle n'arrive pas à l'attraper.
5: Vous préférez être grand ou petit?
4: Moi, j'ai envie d'avoir 15 ans comme ma cousine Olivia qui a un appareil dentaire. Parce que j'ai envie d'être grande comme elle et j'ai envie de sortir avec mes copines quand il fait beau. Ma mère, elle est très grande. Mais elle y arrive quand même à rentrer. Elle n'est pas obligée de baisser la tête. Mon papa, elle est grand, mais a des grands doigts. Elle peut pas lâcher les chouchous de ma petite sœur Lisa.
5: T'as envie d'être grande ou de petite?
4: Comme ma maman. Ma maman, elle est moyenne. J'ai envie d'être pas trop petite, mais pas trop grande. Ma tata, ouais, elle est petite. Et du coup, quand elle a un truc qui est haut, elle n'arrive pas à l'attraper. Et mon père, il est plus petit que ma mère. Je préfère être grande, mais être petite, c'est aussi bien parce que, enfin, on peut passer partout, c'est un peu plus pratique, c'est tout ça. Juste être un peu plus grand, mais pas beaucoup. Je rêve que je sors avec mes copines, que j'ai 15 ans et que j'ai mon portable.
5: Donc, en fait, quand on est grande, on a...
4: un portable, et mon père, il m'avait donné son portable qu'il avait cassé quand il était grand. J'ai envie d'avoir un portable parce que comme ça, je pourrais appeler mes copines, je pourrais envoyer des messages et je pourrais envoyer des photos. Moi, ça, j'ai envie d'avoir un portable pour faire des jeux, pour faire plein de choses. Bah moi, j'ai un téléphone rose, mais il est pour enfants. Il y a des jeux, des vidéos, de la musique. On peut envoyer des messages, on peut envoyer des photos, et je peux jouer à mes jeux. Et même, j'ai envie d'avoir un portable pour de vrai, comme ma mère, vu que ma mère, elle a un jeu de Disney et un jeu

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1: Cette petite dame qui est sur une petite voiturette rigolote, qu'est-ce que c'est ?
2: C'est une machine pour laver le sol.
1: Ah, sympa.
2: C'est sympa, c'est sympa. Et on ne se fatigue pas.
1: C'est difficile à conduire ?
2: Pas du tout.
1: Pas du tout. Je peux essayer ?
2: Je n'ai pas le droit de vous faire essayer ma machine. Il vous arrive quelque chose, je suis en tort.
1: Ah oui, je comprends. En même temps, je risque pas grand-chose quand même.
2: Si elle s'en va, elle s'en va, la machine.
1: C'est vrai ?
2: Ah oui, oui, oui. Regardez, j'ai le pied sur le frein.
1: On roule un peu toutes les deux ensemble ?
2: Allez.
1: C'est maniable ?
3: Ah oui, très maniable.
2: Vous voyez, si je lâche, la machine, elle s'en va. Vous voyez ?
1: Toute seule.
2: Hop.
1: Allez pas vous faire le tram.
2: Non, non. Et là, vous avez les brosses, là, okay. Le suceur, le klaxon.
1: Ouais, avec ça.
2: Hein, on m'entend
1: on
2: pas bien.
1: On ne faire plus à personne. Hein.
2: Voilà.
1: Ah ben voilà, elle est en rade.
2: Non, non. J'avais laissé le frein. J'avais laissé le frein. Et ça fait 36 vous... ans que je suis dans le centre jaune. Bientôt la retraite.
1: Dit-elle avec un grand sourire.
2: Ah ouais, ouais, ouais, j'en ai marre là. Là, je commence à en avoir marre.
1: Vous avez dû en voir, vous, hein, en 36 ans dans le centre jaune.
2: Oh que oui, j'en ai vu des directeurs, j'en ai vu des gardiens, j'en ai vu du monde. J'ai fait des connaissances. Comme je fais avec vous, on discute. Mais le monde a énormément changé. Hein. Beaucoup, beaucoup, beaucoup. Il n'y a plus personne, c'est mort. C'est mort, c'est mort, c'est mort. La preuve, regardez la place. Hein. Il n'y a personne. Hein.
1: Ah bah c'est vrai qu'en même temps, c'est fermé, là, à cette heure-ci.
2: Oui, ça ouvre à 10h.
1: C'est peut-être pour ça qu'il y a
2: personne. Mais même.
1: Et les gens, ils vous arrêtent un peu pour discuter, ça arrive ?
2: Ça arrive, on me félicite sur le travail. J'ai eu des cadeaux par des gens qui passaient.
1: C'est pas vrai.
2: Ah oui, on m'a offert du parfum, on m'a offert une plante. Ah oui, oui.
1: Mais ça, c'était des amoureux discrets,
2: non,
1: hein,
2: non,
1: des amoureux transités.
2: Des dames. Mais c'était génial. Que là, maintenant...
1: Geneviève... Je vous remercie beaucoup pour cette petite conversation sympathique. Je vous laisse avec votre engin, il n'a pas de prénom ?
2: Non, non, il n'a pas de prénom.
1: Un petit coup de klaxon et on se quitte, toutes
2: Allez.
1: Les deux ? Ah oui, c'est voilà. Vrai que l'on entend presque pas.
2: Au plaisir.
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4: Wikizef, petit guide à l'usage des étrangers du sud du péage d'Arras en vacances dans notre belle région.
5: Je ne vais pas vous apprendre que la vie est injuste. Ne vous inquiétez pas, je vais bien, mais forcez de constater que la vie est injuste. Prenez par exemple la silhouette des gens. Il y en a de toutes sortes, des petits, des grands, des roux, des blonds, des crépus, courts, longs, carrés, minces, gros ou ronds. Viens avec nous chez les barbapapas. Mais pour certains, la vie est plus dure que d'autres. L'exemple le plus frappant que la vie est injuste, c'est quand ma grand-mère disait en parlant d'une de mes matantes qui essayait à toute fin de maigrir, mais sans succès, quel malheur. Elle peut faire ce qu'elle veut, mais chez elle, tout fait penche. Ne paniquez pas, Wikizef est là pour vous aider. Tout fait penche. Rassurez-vous, hein, y a rien qui penche et qui va peut-être caire. Non, non, non, non, tout fait penche...
4: Traduction.
5: Tout fait ventre. Ventre, une panse, une penche. Pour illustrer ce que c'est qu'une penche, il suffirait que je me mette de profil. Et vous verrez que là, il n'y a pas que pour ma matante hein, que tout fait penche.
4: Définition.
5: Tout lui fait penche, tout lui profite. C'est le malheur des bons vivants. Quel rapport avec la justice de la vie ? Bah, il y en a des. Ils peuvent manger ce qu'ils veulent, et ben ils grossissent pas. Je n'ai même vu manger des tartes au chou qu'à longueur de journée, elles et Thomas, elles pouvaient passer derrière une affiche, on la décoller du mur. Et d'autres, ils regardent la vitrine du pâtissier, ils prennent un kilo. Alors, je vous dis pas si on en mange. Le pire, c'est que dans mes prises de sang, les triglycérides, impeccable, c'est le seul truc qui est pas en gras. Alors, je sais pas ce que je range là-dedans, moi. Mais ce qu'il y a de plus sûr, c'est qu'il y a plein de trucs. Une penche, c'est un logement social. C'est en ça que la vie est injuste. Et en même temps, il peut y avoir une sorte de résignation. À la question, t'aurais pas un peu grossi ? C'est mieux de répondre, qu'est-ce que tu veux ? Chez Mie, tout fait penche, que de se vexer.
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6: L'auteur du livre que je vous présente aujourd'hui dans Toujours à la page les a tous interrogés. Ce père de famille qui, après avoir tué femme et enfant, s'inquiète du sort de sa chienne. Ce japonais cannibale interpellé au bois de Boulogne ou encore ce membre de la Société de protection des oiseaux soupçonné d'être un tueur en série. Jacques Poinaz fut commissaire de police, chef adjoint de la brigade criminelle de la police judiciaire de Paris, également chef de l'unité de coordination de lutte antiterroriste. Cet art des choix de naissance témoigne témoigne de sa carrière dans « Le temps des aveux, le réfrigérateur du japonais cannibale et autres récits de la brigade criminelle », un livre paru chez Mareuil Éditions. Le retour sur 13 des enquêtes les plus marquantes de sa carrière avec, en ligne de mire, à une époque où l'ADN n'était pas encore la reine des preuves, l'obtention des sacro-saints aveux. Des aveux qui viennent ou non, et qui dissimule parfois une partie de la réalité, qui laisse aussi souvent l'enquêteur avec un sentiment de frustration. Jacques Poinas.
7: Oui, de la frustration, parce que les aveux ne sont pas toujours totalement sincères, ou complets, ou indiscutables. Il y a souvent une fragilité de l'aveu, puisque lorsque dans les aveux, on se projette déjà dans le procès et la preuve devant les assises pour les homicides. Mais ces histoires, c'est aussi ce basculement de la personne qui avoue, et souvent, même si le policier avant tout est content d'avoir résolu une affaire, parce qu'une affaire criminelle est toujours un poids pour les policiers, mais il y a également parfois un peu de, sinon de pitié, du moins de tristesse de voir un homme qui parfois avait une vie jusque-là normale et qui bascule dans le monde de la prison pour une longue peine.
6: Mais quelle perception vous avez de ça quand vous êtes face à quelqu'un qui n'est pas un criminel aguerri et qui bascule pour des raisons qui paraissent en fait futiles, si on y pense bien?
7: Alors, je crois que ça reste un mystère de l'homme, un mystère de l'humanité. Comment comprendre que quelqu'un qui a jusque-là eu une vie parfaitement banale, d'un seul coup, pour des raisons difficiles à imaginer, passe à des actes terribles?
6: On voit la grande diversité des affaires que vous avez traitées. C'est d'autant plus agréable à lire qu'effectivement, on ne sait jamais où vous allez nous emmener à chacune des histoires. Comment vous avez fait la sélection?
7: J'ai pris celles qui sont restées dans ma mémoire, je dirais, qui m'ont laissé un sentiment, soit de satisfaction, soit d'échec, ou comme celles qui se passent en Ardèche, où je reviens pratiquement dans mon village natal pour enquêter sur une affaire d'explosifs dans la communauté de l'ex-tueur de l'Ardèche, Pierre Conti. Mais souvent aussi parce que ce sont des affaires qui ont quelque chose de particulier, parfois de presque burlesque, parfois de troublant, comme ces adolescents qui, pour donner un alibi à leur ami, inventent un stratagème un peu diabolique. J'ai essayé de montrer que la réalité est souvent plus surprenante que la fiction même.
6: Et c'est sans doute ce qui est le plus fascinant dans chacune des histoires que nous confie Jacques Poinas. Et ce qui est captivant, c'est ce récit au plus proche du travail de l'enquête et les impressions, les réflexions que partage l'auteur avec nous au fil de chacune. Alors si vous êtes fan de faits divers, jetez-vous sur Le temps des aveux de Jacques Poinas, paru aux éditions Mareuil.

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2: Et votre soirée continue. Bonsoir, bonsoir à toutes et tous. Très heureux de vous retrouver en ce nouveau week-end avec Diapac Paris dans la vie. Et ce